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3: Alors je suis aujourd'hui en présence d'Evelyne qui va nous partager son témoignage.
4: Bonjour, donc je m'appelle Evelyne, j'ai 80 ans et quand je regarde en arrière dans ma vie, je suis émerveillée de voir comment Dieu m'a portée. Vous vous souvenez peut-être de cette image de pas dans le sable et quelqu'un qui dit « Mais Seigneur, j'étais tout seul, regarde ses pas ». Le Seigneur lui dit à l'oreille « Mais non, c'est moi qui te portais, c'est pour ça qu'il n'y avait que des pas ». Et c'est ce que je me dis en regardant en arrière dans ma vie. J'ai passé des moments difficiles, mais comme chaque personne vit des moments difficiles dans sa vie. Et par exemple, je me suis retrouvée toute seule au Burundi, dans un pays en guerre civile. Mon mari était décédé, mais là, j'étais entourée. Et là, j'ai trouvé des personnes qui ont été les mains, les pieds de Dieu pour que je ne me trouve pas seule et qui m'ont accompagnée. En Tunisie, c'est pareil, je me suis retrouvée seule pour le bureau à draps. Et là, j'ai eu le privilège d'avoir avec moi une gentille jeune femme tunisienne, médecin, avec laquelle j'ai travaillé. Et c'était aussi un ange de Dieu pour pouvoir faire ce travail d'amour auprès des gens en Tunisie.
3: Est-ce que tu peux peut-être juste nous expliquer ce que c'est qu'ADRA ?
4: Alors, ADRA, c'est l'agence de développement et de secours de l'Église adventiste. Et là, j'étais responsable du bureau pour des projets de développement en Tunisie. Et donc, je ne connaissais pas la langue, je ne connaissais pas la culture, je débarque. Et voilà que vient, frappe à ma porte, une jeune femme qui me dit... Est-ce que je peux travailler avec vous ? J'ai dit bien sûr, je suis médecin, dit-elle. Bon, alors on a travaillé ensemble, on a fait un travail magnifique et elle était extraordinaire. J'ai gardé des relations avec elle et c'était une musulmane. Donc, mais nous partageons beaucoup, beaucoup de choses toutes les deux. Donc c'était encore une personne que le Seigneur m'a envoyée. Et puis pendant tout ce travail, les gens en Tunisie ont été merveilleux aussi de compréhension, je me suis très bien adaptée là-bas. Et puis, j'ai eu la douleur aussi de vivre avec une fille qui était malade, schizophrène. Mais là, encore une fois, que ce soit au Burundi, que ce soit en Tunisie, j'étais accompagnée, j'étais jamais seule. Là encore, le Seigneur a envoyé des personnes pour me soutenir. Et puis, quand je suis arrivée en France, après 40 ans hors de France, je suis arrivée à l'église d'Annemasse, mais là je connaissais presque personne, mais quand même il y avait quelques personnes que je connaissais d'autres fois, et là aussi je me suis insérée dans l'église, et encore une fois je suis entourée. Et puis j'ai aussi eu un cancer au sein il y a 2 ans, eh bien le Seigneur m'a portée, j'ai pris la chose en disant bon c'est une nouvelle expérience nouvelle, et puis ça s'est bien passé aussi, j'ai pas eu la chimiothérapie heureusement, mais voilà. Et voilà, encore une fois, donc, quand je regarde en arrière, ce ne sont pas des choses extraordinaires, des miracles, entre guillemets, que j'ai vécu, mais j'ai été portée tout le temps. Et grâce au Seigneur, ce sont des personnes que Dieu a mises sur ma route, comme des anges, pour m'aider à arriver jusqu'où je suis maintenant. Et j'avance, donc, comme je dis, j'ai 80 ans. Mais je n'ai pas peur de l'avenir, je sais que le Seigneur prendra soin de moi, d'une manière ou d'une autre. J'ai une fille, j'ai des petits-enfants que j'aime et qui m'aiment, et voilà, je suis encore en santé, et je remercie Dieu pour pouvoir encore servir, puisque j'ai encore la force, je le sers de tout mon cœur.
3: Merci. Qu'est-ce que tu pourrais, quel encouragement tu pourrais transmettre à des jeunes qui passent peut-être en ce moment par des périodes difficiles ?
4: Mais de faire confiance. De dire que Dieu est là, même si vous ne le voyez pas. Ayez cette confiance qu'il est là et qu'il vous porte. Et ne l'oubliez jamais, parce que c'est lui qui peut tout faire pour vous, même si vous n'en avez pas l'impression, même si vous ne le voyez pas, mais il est là. Et vous vous en rendrez compte quelques années après qu'il était avec vous.
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1: Bienvenue à notre post-it. Qui connaît vraiment ton cœur? Alors, j'espère que tu puisses avoir une réponse, mais sinon, tu réfléchis pendant qu'on fait ce petit moment avec un texte biblique. Le texte aujourd'hui pour notre réflexion, c'est Luc, chapitre 16 et le verset 15. Il nous dit comme ça, ce texte. Il leur dit, vous vous faites passer pour juste devant les gens, mais Dieu connaît votre cœur, car ce qui est élevé aux yeux des gens est une abomination devant Dieu. Se faire passer par des justes. J'imagine que tu connais bien des situations, ou toi-même, ou d'autres personnes, ils ont essayé un peu de passer comme des justes. Des fois, c'est à l'église, des fois, c'est avec nos proches. Mais on a tous des moments qui portent bien notre auréole et on n'aime pas montrer ce qu'on est exactement. On agit, on y en parle, pas en fonction de nos valeurs et de nos caractères, mais en fonction des attentes des gens. Et là, les amis, on arrive à un thème central dans la Bible et aussi central dans notre vie et dans notre société, la notion de réputation. Nous tous, on court après une réputation. On agit pour avoir une bonne réputation. On parle pour avoir une bonne réputation. Des fois, on va même jusqu'à se faire violence pour que les gens puissent avoir une bonne idée de nous. Et là, Jésus s'adresse à un public qui vivait carrément pour la réputation religieuse, les pharisiens. Jésus est en train de critiquer le fait qu'ils sont très amis de tout ce qui est matériel et qu'ils s'intéressent beaucoup à ce que les gens pensent, que les gens puissent les regarder et se dire « voilà, ces pharisiens sont vraiment des bonnes personnes ». Mais là, il introduit quelque chose de très important. C'est que Jésus voit en fait ce qui est dans notre cœur. On peut faire ce qu'on veut, on peut mettre les barrières, les filtres, les masques qu'on veut. Jésus voit exactement ce qui est dans notre cœur. Ce qui est finalement une bonne nouvelle et une mauvaise nouvelle. Une bonne nouvelle parce qu'il sait exactement qui suis-je et il s'intéresse quand même à moi, il m'aime. Mais le problème, c'est s'il y a un décalage entre ce qui est dans mon cœur et ce que je vis en société. Des fois, on va tout à fait pas dans la direction de ce qui est dans notre cœur pour que les gens puissent nous accepter. Et là, on cherche la réputation du monde. Jésus dit d'une façon très forte et très dure que qui est élevé aux yeux des gens, c'est une abomination devant Dieu. C'est-à-dire que Dieu, il ne veut pas qu'on puisse juste avoir un petit masque, un petit filtre devant les gens. Il veut que notre cœur puisse être avec lui et que là, ça puisse rayonner dans notre vie. Mais tous les jours, lorsqu'on se lève le matin, on a ce choix. Chercher et investir dans la réputation du monde pour que les gens puissent bien nous aimer, qu'ils puissent avoir une très bonne idée de nous, ou alors investir dans la réputation du ciel. Et là, c'est des choses qui se passent dans le cœur, c'est dans les choses invisibles. Je pense qu'aujourd'hui, Jésus nous fait cet appel de choisir. J'espère que toi, tu puisses prendre un bon choix aujourd'hui qui te donnera certainement des bonnes conséquences dans le futur.
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0: 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Il est 4h. 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
2: C'est toujours pour moi un cadeau. Un cadeau d'arriver à faire rire ou sourire quelqu'un. Et mon but, je sais que c'est pas bien de se fixer des buts quand on rentre dans une chambre, mais ce jour-là, mon but, c'était de le faire sourire. Et dans la discussion, au bout d'un moment, on a ri tous les deux. Et voilà, pour moi, je me suis dit, aujourd'hui, ça, c'est gagné. Et souvent après, ça ouvre les portes.
3: On met un pied à l'hôpital aujourd'hui dans C'est vous l'histoire. Bonjour, Anne-Marie Lande, notre invitée du jour, est aumônier d'hôpital à Marseille. Mais pas seulement, comme on va s'en rendre compte en l'écoutant au micro de François Sergi. Dans la famille Lande, on cultive un engagement social, mais dont les racines ne sont pas seules humanistes, mais qui trouve sa source dans une foi chrétienne protestante bien ancrée. Nous retrouvons sans tarder notre invitée. Elle nous dévoile des talents et un humour certain, deux atouts de taille dans son travail d'accompagnement hospitalier.
4: Anne-Marie Lande, bonjour.
2: Oui, bonjour.
4: Vous êtes comédienne.
2: Entre autres.
4: Entre autres. Et alors comme ça, on se moque un peu du malheur des autres ?
2: Non, on ne se moque pas du malheur des autres. On en parle avec humour, ce qui est complètement différent et ce qui permet aussi de prendre le malheur des autres avec un petit peu de détachement. Le but, c'est de pouvoir aborder le malheur des autres sans tomber dedans. Garder la juste distance et garder un certain détachement quand même par rapport aux situations difficiles auxquelles on est souvent obligé de faire face.
4: Alors, c'est dans une interview que Olivier Arnera a donnée aux Nouvelles de la Cause à l'occasion de la sortie de l'ouvrage L'Intégral, pas intégriste, hein, 60 sketchs autour de la Bible de SketchUp, en fait, qui dit qu'il est plus que jamais temps de redécouvrir les vertus pédagogiques de l'humour.
2: Oui, alors les vertus pédagogiques de l'humour, moi de l'humour, c'est quelque chose de toute façon que je garde toujours.
4: Ça vous est naturel l'humour ?
2: Oui.
4: Ouais, vous avez même un petit sens de la provocation, paraît-il.
2: Oui, j'ai un franc-parler qui plaît pas forcément à tout le monde.
4: Alors, avoir de l'humour sur des sujets aussi lourds que l'hôpital, hein,
2: oui.
4: C'est facile.
2: Je ne sais pas si c'est facile, mais en tout cas, ça aide. J'ai un œil ou une oreille, ou les deux, je ne sais pas, qui aime bien voir le cocasse ou le drôle de certaines situations, même dramatiques. Et il m'arrive souvent, avec les personnes que je visite à l'hôpital...
4: D'avoir des fous rires.
2: Oui, complètement. Complètement. Et quand on en arrive là, vraiment, je me dis, c'est gagné. Enfin, en tout cas, j'ai gagné quelque chose. Et c'est toujours pour moi un cadeau. Un cadeau d'arriver à faire rire ou sourire quelqu'un... Voilà, notamment, je pense à un prisonnier hospitalisé, parce que je visite aussi les prisonniers hospitalisés, dont on m'avait dit qu'il avait vraiment le moral au plus bas. Voilà, il y avait eu tentative de suicide, donc vraiment, il était au plus bas. Et mon but, je sais que c'est pas bien de se fixer des buts quand on rentre dans une chambre, mais ce jour-là, mon but, c'était de le faire sourire. Et dans la discussion, au bout d'un moment, on a ri tous les deux. Et voilà, pour moi, je me suis dit, voilà, aujourd'hui, ça, c'est gagné. Voilà, on a avancé jusque-là. Et souvent, après, ça ouvre les portes. Ça ouvre les portes à la discussion. On est détendu. Voilà, on est unis dans un rire. Et donc, voilà, un petit trait d'union pour la suite, ce qui va se dire après.

0: quand on est à l'hôpital, on est en souffrance. On est dans l'isolement. Et là, peut-être, je vais quand même parler de quelque chose de particulier. Ce qui m'a touchée d'emblée, c'est la solitude des personnes entourées. C'est-à-dire que quand on est à l'hôpital, il y en a qui sont seuls, voilà, et il y en a qui sont très entourés. Et la solitude des personnes entourées, c'est ces personnes-là qui n'ont pas la liberté, comme très souvent, de parler à leurs proches, à leur famille, de leurs souffrances. Pourquoi ? Pour ne pas les faire souffrir davantage, pour ne pas les inquiéter.
1: Ils veulent les épargner. Oui.
0: Voilà. Donc, on est malade, on est isolé, on se bat avec sa douleur, avec ses angoisses, du futur, du boulot qu'on va peut-être perdre, de la mort qui s'annonce peut-être aussi. Mais on n'en parle pas. On n'en parle pas au médecin qui passe parce qu'il est toujours très pressé et puis il est là pour donner des indications de soins et pas autre chose. Les infirmières sont en sous-effectif, elles n'ont pas le temps, donc elles font déjà tellement, ça c'est une phrase que j'entends souvent, elles font déjà tellement, je ne vais pas encore les embêter avec, etc. Et la famille, on ne leur en parle pas non plus, et ben parce qu'ils sont déjà tellement angoissés, ils s'inquiètent, déjà ils viennent, ils se déplacent, je ne vais pas en plus les embêter avec ça. Et donc, lors de nos visites, et ben voilà, on est face à des personnes qui n'ont pas la possibilité de parler de leur intérieur.
2: Amener de la légèreté, du rire dans le quotidien des malades, c'est tout un art et c'est aussi loin d'être superficiel. Anne-Marie puise son engagement dans sa foi chrétienne.
1: Dieu, comment est-ce que vous l'avez rencontré ?
0: Alors, je l'ai rencontré...
1: Je ne vais pas faire toute mon histoire,
0: mais je l'ai rencontré dès toute petite. J'ai eu la chance d'avoir des parents très engagés et qui m'ont tout de suite appris comment on peut apprendre qui est, si ce n'est pas une rencontre personnelle, mais qui m'ont déjà bien jalonné le parcours du
1: Donc
0: chrétien.
1: Donc il y a un héritage là, quand
0: tout
1: même.
0: Tout à fait, un héritage.
1: Que vous avez repris à votre compte.
0: Voilà, de diverses manières. Et je vis vraiment ce ministère d'aumônerie comme déjà un sens qui est donné à ma vie, un sens qui est donné à mon engagement. Et je retrouve au travers de ces visites, je retrouve Dieu qui est caché dans chaque personne. Et ça, de se dire ça, c'est très important quand on va rencontrer des gens, notamment les prisonniers hospitalisés, de les aborder sans jugement, mais de me dire qu'il y a dans chacun d'eux une part de Dieu, soit qui n'est pas encore révélée ou pas suffisamment ou qui ne le sera peut-être jamais. Mais moi, d'être là et d'être ce lien entre Dieu et les personnes, c'est vraiment ce que je me sens.
1: C'est ce qui motive vos visites, ce qui vous fait tenir.
0: Voilà.

0: Vous avez dansé avec Matt Pokora, vous êtes toujours à l'écoute de C'est vous l'histoire et c'est le mot de la fin de notre invitée Anne-Marie Land, comédienne et aumônier d'hôpital.
1: Un dernier mot, Anne-Marie Land, pour donner envie à des gens de vous rejoindre dans l'équipe d'aumônerie d'hôpitaux, de visiteurs ou visiteuses.
2: Moyen de leur donner envie, mais alors déjà de voir le spectacle.
1: J'ai eu soif.
2: Voilà, de voir ce spectacle, j'ai eu soif parce que c'est un moyen de dédramatiser, voilà, par l'humour. L'humour dédramatise. Il y a souvent des personnes, même moi, c'était mon cas, aller visiter, oui, ok, mais quand même, c'est des situations difficiles.
1: C'est lourd.
2: Comment je vais faire? C'est lourd. Qu'est-ce que je vais dire? Et ces gens, mais comment ils sont? Voilà. Et en fait, ce spectacle montre que ces gens sont des gens comme vous et moi, que les visiteurs sont des gens comme vous et moi, et que bah voilà, c'est une, quand on visite quelqu'un, c'est une rencontre voilà, d'humain à humain. Oui, on va la visiter parce qu'elle est malade et isolée, mais on va visiter quelqu'un. Ce que j'aime beaucoup aussi, c'est quand je rencontre quelqu'un, alors le décor, c'est un petit peu ce qui fait le lien aussi entre le spectacle et les visites à l'aumônerie. Il y a un décor, il y a une mise en scène, il y a des rôles qui sont distribués. Mais donc ce décor qui est toujours le même, grosso modo, hein. La porte, derrière la porte un lit, dans le lit une personne, cette personne souvent mal coiffée, avec cette petite chemise de nuit d'hôpital, mais là derrière il y a tout un univers, et c'est à la découverte de cet univers qu'on va quand on visite, et c'est ça qui est souvent passionnant. Une petite personne qui est comme ça allongée, et puis derrière, mais il y a une vie, mais des fois c'est un film, on pourrait en faire des pièces, rien que de cette personne, cette visite-là auprès de cette personne-là.
1: Merci Anne-Marie Land.
2: Merci à vous.
0: Il y a donc toute une vie derrière ces regards qui en disent long quand les mots viennent à manquer. Nous remercions très chaleureusement Anne-Marie Land de nous avoir transmis son enthousiasme et cet humour qui rend plus aisée la rencontre. Si jamais l'envie vous venait de suivre le chemin du visiteur d'hôpital, vous trouverez sur le site protestant.org de quoi communiquer avec le service national de l'aumônerie protestante des hôpitaux de France. Vous pouvez bien sûr nous contacter sur parole.fm et nous sommes présents sur les réseaux sociaux également. Alors à tout bientôt pour un prochain C'est vous l'histoire, une émission signée Radio Réveil. Bye bye!
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1: Bienvenue à l'écoute de votre émission Petit sujet psychologique. Nous sommes aujourd'hui en compagnie d'Éléonore Tarlet. Bonjour.
2: Bonjour Oscar.
1: Alors vous êtes psychologue et psychothérapeute. Aujourd'hui, on va faire suite à notre émission précédente. Vous avez parlé des 7 besoins fondamentaux de l'enfant. Et il est important de revenir sur ce sujet pour expliquer comment se structure un enfant.
2: Alors on peut les rappeler, donc rapidement.
1: Oui.
2: Le premier, c'est être aimé inconditionnellement.
1: Oui.
2: Le deuxième, être protégé physiquement et psychiquement. Le troisième, être valorisé. Le quatrième, être compris, entendu. Le cinquième, être progressivement responsabilisé et sentir en face de soi des limites réalistes. Le six, être éveillé et aidé à développer sa curiosité. Et le sept, sentir autour de soi de la stabilité. Donc, tous ces besoins nous permettent de nous structurer plus ou moins correctement, voilà, hein. L'idée c'est pas que ce soit là tout le temps, évidemment, mais c'est que globalement ces besoins soient plus ou moins présents pendant le développement d'un être humain pour que ce soit un adulte qui puisse s'adapter.
1: Si les 7 sont à peu près remplis, ça se passe plutôt bien. S'il y a des carences, c'est plus compliqué. Vous pouvez nous expliquer comment ça fonctionne, tout ça?
2: Alors, comment on se structure? C'est un petit peu comme quand on construit une maison, ou je vais prendre plutôt l'image, puisque comme on est sur le cerveau, de l'ordinateur.
1: Oui.
2: Donc, nous, on a un ordinateur et on va dire on va installer plusieurs logiciels. C'est comme le téléphone avec les applis, en fait. En fonction de ce qu'on a besoin, on va installer plusieurs logiciels. Donc, imaginons un enfant qui se construit en réaction à certaines choses. Il va installer des logiciels spécifiques dédiés à la gestion de ces choses-là. Si, par exemple, il a manqué d'amour ou qu'il a été aimé que s'il ramenait des bonnes notes, donc l'amour conditionné, eh ben, il va installer un logiciel d'exigence élevée en disant ben, « il n'y a que les bonnes notes qui comptent » ou « j'ai de l'amour si j'ai de bonnes notes ». Donc, ça va développer, on dit, des schémas de perfection ou des schémas d'exigence élevée ou des schémas de « j'ai pas le droit à l'erreur ». Voilà, par exemple. Donc, dans notre développement, dans cet ordinateur, on va avoir plusieurs logiciels. Et on parle du système intérieur. Dans mon système intérieur, moi, j'ai plusieurs et petites Éléonore. J'ai peut-être une Éléonore qui, peut-être qui a des exigences élevées, qui veut bien faire, qui se met la pression. J'ai peut-être des Éléonore qui protègent des parties de moi plus vulnérables. J'ai peut-être des... Donc ça, c'est des termes qu'on dit en IFS, c'est Internal Family System, ça s'appelle cette théorie. J'ai des parties de moi qui vont être peut-être pompiers, c'est-à-dire qu'on pour rôle d'éteindre le feu émotionnel. Quand j'ai une flambée de souffrance ou quoi, j'ai des parties qui vont se mettre en place. Alors, je donne des exemples, hein, évidemment, c'est pas moi personnellement, mais ça peut être des parties où je vais avoir des compulsions alimentaires, parce que ça me calme, ça m'apaise. Ça peut être des parties où on se scarifie. Mmh. Ou ben, ça peut être les parties où on fait des tentatives de suicide. Donc ça, ce sont des parties de nous qu'on dit pompiers, qui ont pour objectif d'éteindre le feu émotionnel et de stabiliser le système. Alors vu de l'extérieur, on se dit mais c'est n'importe quoi, tu te fais du mal. Mais quand on comprend la logique du système intérieur, ce petit logiciel, en fait, il est là pour nous protéger à sa façon. Mais c'est peut-être une partie de nous qui a 3 ans et qui a appris ce mode de gestion tôt. Donc c'est devenu dans le temps inadapté,
1: oui.
2: Mais en fait notre système il a un certain équilibre au fur et à mesure de notre développement, il a installé des parties adaptées.
1: C'est finalement assez mécanique, non?
2: C'est comme un ordinateur, hein. D'ailleurs on a créé l'ordinateur à l'image de notre cerveau. Hein.
1: Mm-hmm.
2: Donc en fait le souci c'est comme finalement on est des mammifères, on est hyper adaptables, on va s'adapter à tout, même s'il y a des choses qui sont terribles, je vais m'y adapter.
1: On n'a pas le choix en fait.
2: On n'a pas le choix et on ne se pose même pas la question quand on est enfant, puisque pour nous ce qu'on connaît étant enfant c'est notre normalité. Donc si j'ai papa qui me tape dessus ou quoi, bon, moi quelque part c'est assez normal, enfin, je fais avec, je le vis pas bien mais voilà. D'ailleurs il y a plein de gens qui disent oui moi j'ai reçu des fessées toute mon enfance, ça va j'en suis pas mort. Donc en fait comme leur cerveau a dissocié dans ces moments là, ils se sont pas rendu compte que finalement le système l'a mal vécu. Mais ça peut créer soit de la reproduction quand on devient parent violent ou soit l'inverse, on est trop protecteur envers ses enfants.
1: Donc une question de système intérieur qui s'est adapté en fonction de la situation, c'est ça?
2: Voilà, c'est ça. L'idée, c'est d'être déjà bienveillant avec son système intérieur qui a sa logique et qui est adaptative. Hein, le cerveau, il a sa logique. Par contre, de voir qu'est-ce qui, à l'âge adulte, fait qu'on a des difficultés, c'est certainement lié effectivement à des parties de notre système qui sont elles-mêmes liées à des traumas ou en tout cas des besoins fondamentaux non satisfaits. C'est en ça que je fais le lien avec l'émission précédente.
1: Oui.
2: nos logiciels, ils vont être en lien avec des besoins fondamentaux non satisfaits. Si j'installe des logiciels, c'est pour gérer des choses que je n'ai pas ou que j'ai en trop, hein, soit des abus ou soit des carences. Alors, l'idée d'un travail thérapeutique, c'est l'intégration du système intérieur. Donc, pour intégrer, on va aller voir toutes les parties de moi, qu'est-ce qui fait qu'elles fonctionnent comme ça. Donc, elles ont leur système de croyance, elles ont leur mode de fonctionnement, elles ont leur rôle dans mon système intérieur, pour déjà les comprendre, les connecter, et puis aller les accueillir et réparer par rapport à leurs besoins, à ce qu'elles n'ont pas pu trouver à l'époque. Moi, aujourd'hui, adulte ou maman, je peux aider chacune de mes parties, puisque maintenant, je sais faire.
1: Donc, on peut réparer les carences de l'enfance.
2: Bien sûr. Oui, puisque en fait, c'est ce que je fais avec mes enfants. Enfin, je veux dire, quand ils pleurent, je les prends dans les bras, je l'écoute.
1: Oui.
2: Si moi, c'est quelque chose que je n'ai pas eu, mais je sais faire maintenant.
1: Donc,
2: l'idée, c'est que moi, ma petite Éléonore, en fait, je vais pouvoir aller la connecter et l'écouter dans ce qu'elle a souffert et pouvoir la réparer, l'intégrer, lui dire « Maintenant, je suis là, je vais veiller sur toi et tu peux me raconter des choses, je suis prête à entendre.
1: Mm-hmm. »
2: Alors, évidemment, ça va être un travail émotionnel et sensoriel, hein, parce que c'est comme ça qu'on va digérer physiologiquement les traumas ou les difficultés qu'on a traversées. Mais c'est comme ça qu'on s'intègre. C'est de l'intégration neurophysiologique et chimique. Ce n'est pas intellectuel, hein, ce travail-là. Le cerveau, lui, c'est un organe, hein, comme le cœur, le poumon. Donc si le poumon, vous lui dites « Bon, bah allez, maintenant, t'arrêtes d'aller mal et puis tu résous tes cellules cancéreuses », bon, lui, intellectuellement, non.
1: Ça va
2: lui
1: pas
2: dit,
1: fonctionner.
2: Bah oui, mais je me suis adapté, là, j'ai reçu plein de merde, et puis bah, j'ai développé des cellules pour gérer le truc, j'ai fait comme j'ai pu. Donc, le cerveau, c'est pareil, on l'oublie, mais c'est un organe. Donc, lui, son job, c'est de traiter des données, et il les traite comme il peut, et à sa façon.
1: On a tout dit sur ce sujet, Éléonore Tarly.
2: Ah, il y aura encore beaucoup de choses à dire. Nous sommes déjà frustrés d'arrêter maintenant, mais je continuerai de vous en parler.
1: Effectivement, on arrive à la fin de cette émission. Je rappelle qu'on peut vous retrouver sur différents supports, notamment sur Facebook, sur la page Psychoactive, ou alors sur votre site internet eleonortarly.fr, ou sur votre chaîne YouTube. Éléonore Tarly, tout simplement.
2: Voilà.
1: Merci beaucoup.
2: Enfin,
1: on
2: merci
1: se retrouve
2: beaucoup,
1: pour une prochaine émission de
2: bientôt.
1: Petits sujets psychologiques. À bientôt. Au revoir.
2: Au revoir.
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2: À Caen, en Normandie, le vendredi 23 janvier, Gospel pour 100 voix et son nouveau programme vous donnent rendez-vous à 20h au Zénith. Plus qu'un concert, c'est un spectacle que vous propose cette troupe d'artistes, un programme gospel riche et dynamique. À Poissy, dans les Yvelines, le samedi 24 janvier à 19h, la formation Totally Gospel sera en concert au Théâtre Blanche de Castille. À Lyon, le dimanche 25 janvier, la chorale Gospel Shine prend un nouveau départ avec le nouveau chef de chœur David Mapoulélé. Venez assister au concert à 17h30 à l'église Notre-Dame-Saint-Louis de la Guillotière. À Tours, au Palais des Congrès, le vendredi 30 janvier, Gospel pour 100 voix sera en concert à 20h30. 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
1: Chers auditrices, chers auditeurs, aujourd'hui j'ai une bonne nouvelle pour vous. On va parler de l'apocalypse. Et quand on parle de l'apocalypse, tout le monde tremble. J'enregistre cette émission, nous sommes aujourd'hui le 22 mars. Il y a une catastrophe au Japon il y a 10 jours. Et sur les médias, on a entendu fleurir le mot apocalyptique, apocalypse. Et dès qu'il y a une catastrophe quelque part dans le monde, tout de suite, on ressort l'apocalypse. Et on y cherche l'ange de la mort, l'ange de la destruction, et toutes ces choses-là. Je rappelle qu'en grec, apocalypse veut dire révélation. Et Dieu connaît et embrasse tout le temps, et même au-delà du temps. Et c'est sur quoi je voudrais insister aujourd'hui. Par rapport à ce que nous avons vu dans deux émissions précédentes, Job, qui maudit le jour, c'est-à-dire le temps de sa naissance, peut-on enlever la seconde qui nous a vu naître? Et puis Job aussi qui questionne son existence. Pourquoi vivre dans un monde marqué par la souffrance et l'absurdité de la vie? Et Dieu a une réponse. Ce n'est pas une réponse immédiate. C'est une réponse qui fait appel à la foi. Et l'Apocalypse ouvre une fenêtre dans l'éternité. Et l'apôtre Jean, l'auteur de l'Apocalypse, dit ce qu'il voit. Je vois un grand trône blanc et celui qui était assis dessus. La terre et le ciel s'enfuirent devant sa face et il ne fut plus trouvé de place pour eux. Et je vis les morts, les grands, les petits, qui se tenaient devant le trône. Et un autre livre fut ouvert, celui qui est le livre de vie. Et les morts furent jugés selon leurs œuvres, d'après ce qui était écrit dans ces livres. La mer rendit les morts qui étaient en elle. La mort et le séjour des morts rendirent les morts qui étaient en eux. Et chacun fut jugé selon ses œuvres. Puis la mort et le séjour des morts furent jetés dans l'étang de feu. C'est la seconde mort, l'étang de feu. Quiconque ne fut pas trouvé, écrit dans le livre de vie, fut jeté dans l'étang de feu. Voilà, c'est la première partie de ce texte. Après, il est parlé de ce qui vient. Ici, c'est ce qui disparaît, et puis après, ce qui vient. Et qu'est-ce qui disparaît? La mort elle-même. La mort, qui représente l'absurdité du monde, disparaît elle-même. Pourquoi naître, vivre, souffrir ou se réjouir? À la fin, tout s'arrête. Eh bien, non, tout ne s'arrête pas. La mort doit rendre ce qui lui appartient. Même les morts disloqués. La mer rendit les morts qui étaient en elle. Qu'on soit mort avec un corps intègre ou qu'on soit mort avec un corps désintégré, la mort doit rendre ce qu'elle a pris. Pour que tout le monde passe devant Dieu, et que ceux qui l'ont aimé, qui ont cru en lui, qui ont cherché à bien faire, par amour de lui et par foi en lui, puissent vivre éternellement. Mais ce n'est pas que la vie, par rapport à cette question de Job, qui était « Je maudis le jour de ma naissance ». La terre et le ciel s'enfuirent devant la face de Dieu, il ne fut plus trouvé de place pour eux. Et ça me fait penser à toutes sortes de films de science-fiction. Le premier film « Superman », à la fin du film, Superman essaie de faire tourner la Terre à l'envers pour éviter une explosion atomique. Et il y a cette volonté, si je pouvais effacer un moment du temps. Bon, après, il y a eu les trois films, Retour vers le futur. Bon, là, plus sur un mode de la comédie. Et puis après, il y a eu toutes sortes d'autres films de science-fiction et de séries. Mais toujours, l'idée est la même. Peut-on rejouer une partie du temps? Et c'est vrai que nous raisonnons. Est-ce que je peux changer le cours du temps? Est-ce que je peux changer le cours de l'histoire? Est-ce que je peux rejouer quelque chose qui s'est mal joué? L'approche de Dieu est complètement différente. C'est on remballe. La terre, le ciel, ne trouvent plus de place devant Dieu. Et la terre et le ciel marqués par l'imperfection, marqués par la souffrance, marqués par le péché, ne trouvent plus leur place. Maintenant, qu'est-ce qui vient? Puis je vis un nouveau ciel et une nouvelle terre. Car le premier ciel et la première terre avaient disparu, et la mer n'était plus. Et je vis descendre du ciel d'auprès de Dieu, la ville sainte, la nouvelle Jérusalem, préparée comme une épouse qui s'est parée pour son époux. J'entendis du trône une forte voix qui disait « Voici le temple de Dieu avec les hommes. Il habitera avec eux, et ils seront son peuple. Et Dieu lui-même sera avec eux. Il essuiera toutes larmes de leurs yeux, et la mort ne sera plus. Il n'y aura plus ni deuil, ni cri, ni douleur, car les premières choses ont disparu. Et celui qui était assis sur le trône dit, « Voici, je fais toutes choses nouvelles. » Et il dit, « Écris, car ces paroles sont certaines et véritables. » Et il me dit, « C'est fait. Je suis l'alpha et l'oméga, c'est-à-dire le commencement et la fin. À celui qui a soif, je donnerai de la source de l'eau, de la vie, gratuitement. » Vu le temps que nous avons, je n'insisterai que sur une chose, la Jérusalem céleste. Aujourd'hui, il y a une Jérusalem. Vous savez que Jérusalem, enfin, vous savez ou vous ne savez pas, mais Jérusalem, c'est le mont de la paix, la ville de la paix. Or, beaucoup de guerres ont pour centre Jérusalem. La Jérusalem d'aujourd'hui est convoitée par les trois grandes religions. Elle est aussi convoitée par différents peuples. Et ce n'est pas du tout une capitale de paix, comme si elle portait mal son nom. Et l'absurdité est là. C'est la ville de la paix, et pourtant, et c'est à cause d'elle qu'il y a des guerres. De même qu'on peut dire qu'il y a eu un tremblement de terre en Nouvelle-Zélande, dans une ville qui se nomme Christ Church, Église de Christ. C'est là qu'il devrait y avoir la vie, et la mort est venue sur cette ville. Et ça paraît absurde. Mais Dieu dit, il y a un temps où tout cela disparaît, et vient la Nouvelle Jérusalem. Et la Nouvelle Jérusalem porte bien son nom. Il n'y a plus ni larmes, ni pleurs, la mort ne sera plus. Le deuil, le cri, la douleur, toutes ces choses ont disparu. Alors, chères auditrices, chers auditeurs, mon plus grand souhait pour vous, c'est que vous puissiez croire dans les souffrances d'aujourd'hui, dans l'absurdité d'aujourd'hui, à ce que Dieu a promis.
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0: Docteur Jean Lindsay, merci pour votre présence au micro de Sentez-vous bien. Vous êtes directeur d'une thèse sur les 21 grandes causes du mauvais fonctionnement du cerveau. Nous abordons depuis plusieurs émissions la question du cannabis. Alors, docteur Jean Lindsay, quelles sont les conséquences du cannabis sur le comportement ?
1: Au-dessus de toutes les fonctions cognitives, il y a les fonctions exécutives qui sont les fonctions organisatrices supérieures. C'est celles qui permettent à l'homme d'agir tout de suite pour demain et pour après-demain, de tenir une idée dans la durée tout en respectant les autres, tout en étant en accord avec les autres et en restant concentré sur l'objectif lointain. Le cannabis a tendance à zapper, à passer d'une idée à l'autre sans embrayer, sans agir de façon concrète, efficace sur le réel, comme tous les drogués. Et puis surtout le cannabis, par rapport à l'alcool, il a un gros problème, c'est qu'il expose à un risque de psychose. Hein. C'est-à-dire que le cannabis peut
0: provoquer des maladies
1: mentales graves, type de dépression, de psychose, de schizophrénie, qui sont très augmentées, le risque est très augmenté chez les cannabiques. Alors tous les cannabiques ne deviennent pas schizophrènes, on est bien d'accord. Mais on dit que l'expérience subjective du cannabis, c'est une expérience de psychose, en somme. Hein. Le cannabis, c'est un psychodysleptique, c'est-à-dire qu'il déforme la perception du réel. Vous voyez, il y a les drogues qui calment. Par exemple, l'alcool, ça a un effet un petit peu apaisant, quoi. Ça calme les angoisses. C'est un mauvais médicament, l'alcool. Hein. C'est un bon anxiolytique, mais qui a beaucoup trop d'effets secondaires. Il est inacceptable comme médicament. Vous avez les drogues qui excitent, au contraire, par exemple les amphétamines ou la cocaïne, qui augmentent, qui éveillent. Quoi, hein. Le cousin, en somme, légal de ces drogues-là, ce serait le café ou le thé, oui, qui excite un petit peu. Hein.
0: Ouais.
1: Le cousin des calmants de l'alcool, ça serait un peu l'héroïne. Hein. Quand les gens qui prennent de l'héroïne, ça calme, ça fait entrer dans un monde de sérénité, de calme, de bonheur. Quoi. C'est le bonheur, quoi. Avec l'héroïne, bon, mais sauf que il y a tout le prix à payer, quoi. C'est la dépendance, y retourner, une dépendance terrible, quoi. Et lui, le cannabis, il est dans une autre catégorie. Il est dans les psychodysleptiques, c'est-à-dire les drogues comme il est dans la même famille que le LSD ou les champignons hallucinogènes. Hein. C'est-à-dire qu'il déforme le réel. Il fait que le cerveau va avoir une représentation du réel très déformée. Déjà que le cerveau a tendance à nous faire des tours, mais là, il vous fait faire des gros...

0: Et donc c'est définitif, une fois que les dégâts sont causés, c'est définitif, c'est irréversible.
1: Alors si vous avez les gens qui ont attrapé une schizophrénie avec le cannabis, il y a un côté irréversible, hein, effectivement. Bon, alors, il est sûr, ce qu'on peut observer, ce qu'on peut affirmer, c'est que toute personne qui a des problèmes avec le cannabis, à partir du moment où elle arrête le cannabis, elle va voir des améliorations importantes dans sa vie, bénéfique. L'arrêt du cannabis, l'arrêt complet, parce que souvent ils arrêtent, mais
0: un petit de temps en temps.
1: Alors, avec le cannabis, les raisons pharmacologiques, comme je vous le disais, du fait de la demi-vie extrêmement longue, il faut bien dire aux gens, le cannabis c'est zéro. C'est zéro, c'est pas un petit joint de temps en temps, c'est zéro, c'est jamais, jamais, jamais. Le cannabis est une loterie dans laquelle il n'y a que des numéros perdants. Au mieux, ça peut ne pas faire d'effet. Il y a des gens qui semblent assez résistants au cannabis. Hein. Mais quand on regarde bien, voyez, le vieux fumeur de cannabis, si vous regardez bien, et ben finalement, il est quand même un peu dans la position d'un marathonien qui se mettrait un sac à dos avec, selon le cas, 1 kg, 5 kg, 20 kg sur le dos. Quoi. Il y a des loteries, c'est une loterie où il n'y a que des lots perdants et il n'y a rien... qui puisse justifier l'utilisation du cannabis. Par contre, le cannabis a eu des effets très bénéfiques sur la science. C'est-à-dire qu'il nous a obligés à aller regarder dans le cerveau très profondément. Et la voie du cannabis, la voie biochimique du cannabis est tout à fait intéressante parce que c'est la première voie que l'on découvre qui est ce qu'on appelle rétrograde. C'est-à-dire que l'influx nerveux va dans le sens axone dendrite, c'est-à-dire ça va dans un sens classique, vous voyez, vous avez la grande fibre, l'axone, qui va aller sur le neurone suivant, et ça va dans ce sens-là. Et le cannabis, lui, il marche à contre-courant, c'est un amortisseur. Hein, s'il est dans le cerveau, s'il est là, c'est pas pour rien, il y a des molécules qui activent la voie du cannabis, mais ces molécules naturelles, le cannabis naturel de l'homme, en somme, qui s'appelle l'anandamide, est une molécule qui est comme une usine moderne, c'est-à-dire qu'il est fabriqué à la demande, il y a zéro stock et il y a zéro délai. Et ça dure très peu de temps. C'est-à-dire que c'est une molécule dont la demi-vie est extrêmement courte. C'est-à-dire que quand l'anandamide, la voie de l'anandamide est activée, l'anandamide est fabriquée instantanément et disparaît aussitôt. On pourrait le voir comme une espèce d'amortisseur de l'influx nerveux. La molécule naturelle, l'anandamide, serait un aimant extrêmement faible, des centaines de fois plus faible que le THC, que la molécule de la plante, et aurait une demi-vie extrêmement courte. Vous voyez, c'est-à-dire que ça viendrait juste effleurer le récepteur, l'activer un petit peu, et puis s'en aller. Alors que le THC, lui, c'est un aimant extrêmement fort qui se colle dessus et qui reste dessus pendant des semaines et des semaines. Vous voyez, on n'est plus du tout dans la même catégorie. Et à partir du moment... Alors ça a fait faire des progrès énormes à la science, parce que cette voie du cannabis dans le cerveau est très intéressante à étudier, a fait faire des progrès énormes, mais au prix de quelle souffrance.
2: Docteur Jean Lindsay, merci pour vos éclairages. On se retrouve pour une prochaine chronique sur le même sujet du cannabis, parce qu'il y a beaucoup à en dire et il y a aussi un message important à faire passer auprès de notre jeunesse. Voilà, c'était donc Sentez-vous bien, merci, à bientôt, au revoir.
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0: Et bonjour chers amis, bienvenue sur Op Radio, ici Emmanuel, on est en direct pour 2 heures de matinale, il est 7h10, nous commençons cette matinale avec Samuel Cunha pour le post-it, aujourd'hui Luc chapitre 16 verset 15, bienvenue Samuel. Nous aurons un éloge de la foi avec Faith par les Harlem Gospel Singers, et ensuite nous poursuivons notre chemin autour de l'enfance pour la psychologie à 7h18.
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3: Bienvenue à notre post-it. Qui connaît vraiment ton cœur? Alors, j'espère que tu puisses avoir une réponse, mais sinon, tu réfléchis pendant qu'on fait ce petit moment avec un texte biblique. Le texte d'aujourd'hui pour notre réflexion, c'est Luc, chapitre 16, et le verset 15. Il nous dit comme ça, ce texte. Il leur dit: Vous vous faites passer pour juste devant les gens, mais Dieu connaît votre cœur, car ce qui est élevé aux yeux des gens est une abomination devant Dieu. Se faire passer par des justes. J'imagine que tu connais bien des situations où toi-même ou d'autres personnes, ils ont essayé un peu de passer comme des justes. Des fois c'est à l'église, des fois c'est avec nos proches, mais on a tous des moments qui emportent bien notre auréole. Et on n'aime pas montrer ce qu'on est exactement. On agit, on y en parle, pas en fonction de nos valeurs et de nos caractères, mais en fonction des attentes des gens. Et là, les amis, on arrive à un thème central dans la Bible et aussi central dans notre vie et dans notre société, la notion de réputation. Nous tous, on court après une réputation. On agit pour avoir une bonne réputation. On parle pour avoir une bonne réputation. Des fois, on va même jusqu'à se faire violence pour que les gens puissent avoir une bonne idée de nous. Et là, Jésus s'adresse à un public qui vivait carrément pour la réputation religieuse, les pharisiens. Jésus est en train de critiquer le fait qu'ils sont très amis de tout ce qui est matériel et qu'ils s'intéressent beaucoup à ce que les gens pensent, que les gens puissent les regarder et se dire « voilà, ces pharisiens sont vraiment des bonnes personnes ». Mais là, il introduit quelque chose de très important. C'est que Jésus voit en fait ce qui est dans notre cœur. On peut faire ce qu'on veut, on peut mettre les barrières, les filtres, les masques qu'on veut. Jésus voit exactement ce qui est dans notre cœur. Ce qui est finalement une bonne nouvelle et une mauvaise nouvelle. Une bonne nouvelle parce qu'il sait exactement qui suis-je et il s'intéresse quand même à moi, il m'aime. Mais le problème, c'est s'il y a un décalage entre ce qui est dans mon cœur et ce que je vis en société. Des fois, on va tout à fait pas dans la direction de ce qui est dans notre cœur pour que les gens puissent nous accepter. Et là, on cherche la réputation du monde. Jésus dit d'une façon très forte et très dure que qui est élevé aux yeux des gens, c'est une abomination devant Dieu. C'est-à-dire que Dieu, il ne veut pas qu'on puisse juste avoir un petit masque, un petit filtre devant les gens. Il veut que notre cœur puisse être avec lui et que là, ça puisse rayonner dans notre vie. Mais tous les jours, lorsqu'on se lève le matin, on a ce choix. Chercher et investir dans la réputation du monde, pour que les gens puissent bien nous aimer, qu'ils puissent avoir une très bonne idée de nous, ou alors investir dans la réputation du ciel. Et là, c'est des choses qui se passent dans le cœur, c'est dans les choses invisibles. Je pense qu'aujourd'hui, Jésus nous fait cet appel de choisir. J'espère que toi, tu puisses prendre un bon choix aujourd'hui, qui te donnera certainement des bonnes conséquences dans le futur.
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0: Il faut une grande technique et une grande émotion pour tenir ce mot faith jusqu'au bout du souffle. C'était les Harlem Gospel Singers. Nous retrouvons Eleonor Tarlé, Oscar Miani. Bienvenue à vous deux. Alors, comme hier, vous poursuivez avec le thème de l'enfance. Aujourd'hui, comment se structure le cerveau de l'enfant? Nous aurons ensuite les Onslow Gospel Choir pour nous mener à 7h30 avec le gratte-ciel de Luc Réau.
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3: Bienvenue à l'écoute de votre émission Petit sujet psychologique. Nous sommes aujourd'hui en compagnie d'Eleonor Tarlé. Bonjour.
4: Bonjour Oscar.
3: Alors vous êtes psychologue et psychothérapeute. Aujourd'hui, on va faire suite à notre émission précédente. Vous avez parlé des 7 besoins fondamentaux de l'enfant. Et il est important de revenir sur ce sujet pour expliquer comment se structure un enfant.
4: Alors on peut les rappeler, hein, donc rapidement.
3: Oui.
4: Le premier, c'est être aimé inconditionnellement.
3: Oui.
4: Le deuxième, être protégé physiquement et psychiquement. Le troisième, être valorisé. Le quatrième, être compris, entendu. Le cinquième, être progressivement responsabilisé et sentir en face de soi des limites réalistes. Le six, être éveillé et aidé à développer sa curiosité. Et le sept, sentir autour de soi de la stabilité. Donc, tous ces besoins nous permettent de nous structurer plus ou moins correctement, voilà, hein. L'idée c'est pas que ce soit là tout le temps, évidemment, mais c'est que globalement ces besoins soient plus ou moins présents pendant le développement d'un être humain pour que ce soit un adulte qui puisse s'adapter.
3: Si les 7 sont à peu près remplis, ça se passe plutôt bien. S'il y a des carences, c'est plus compliqué. Vous pouvez nous expliquer comment ça fonctionne, tout ça?
4: Alors, comment on se structure? C'est un petit peu comme quand on construit une maison, ou je vais prendre plutôt l'image, puisque comme on est sur le cerveau, de l'ordinateur.
3: Oui.
4: Donc, nous, on a un ordinateur et on va dire, on va installer plusieurs logiciels. C'est comme le téléphone avec les applis, en fait. En fonction de ce qu'on a besoin, on va installer plusieurs logiciels. Donc, imaginons un enfant qui se construit en réaction à certaines choses. Il va installer des logiciels spécifiques dédiés à la gestion de ces choses-là. Si, par exemple, il a manqué d'amour ou qu'il a été aimé que s'il ramenait des bonnes notes, donc l'amour conditionné, eh ben, il va installer un logiciel d'exigence élevée en disant ben, « il n'y a que les bonnes notes qui comptent » ou « j'ai de l'amour si j'ai de bonnes notes ». Donc, ça va développer, on dit, des schémas de perfection ou des schémas d'exigence élevée ou des schémas de « j'ai pas le droit à l'erreur ». Voilà, par exemple. Donc, dans notre développement, dans cet ordinateur, on va avoir plusieurs logiciels. Et on parle du système intérieur. Dans mon système intérieur, moi, j'ai plusieurs et petites Eleonor. J'ai peut-être une Eleonor qui, peut-être qu'elle a des exigences élevées, qui veut bien faire, qui se met la pression. J'ai peut-être des Eleonor qui protègent des parties de moi plus vulnérables. J'ai peut-être des... Donc, ça, c'est des termes hein, qu'on dit en IFS. C'est Internal Family System, ça s'appelle cette théorie. J'ai des parties de moi qui vont être peut-être pompiers, c'est-à-dire qu'on pour rôle d'éteindre le feu émotionnel. Quand j'ai une flambée de souffrance ou quoi, j'ai des parties qui vont se mettre en place. Alors je donne des exemples, évidemment c'est pas moi personnellement, mais ça peut être des parties où je vais avoir des compulsions alimentaires, parce que ça me calme, ça m'apaise. Ça peut être des parties où on se scarifie. Mmh. Ou ben, ça peut être les parties où on fait des tentatives de suicide. Donc ça, ce sont des parties de nous qu'on dit pompiers, qui ont pour objectif d'éteindre le feu émotionnel et de stabiliser le système. Alors vu de l'extérieur, on se dit mais c'est n'importe quoi, tu te fais du mal. Mais quand on comprend la logique du système intérieur, ce petit logiciel, en fait, il est là pour nous protéger à sa façon. Mais c'est peut-être une partie de nous qui a 3 ans et qui a appris ce mode de gestion tôt. Donc c'est devenu dans le temps inadapté,
3: oui.
4: Mais en fait notre système il a un certain équilibre au fur et à mesure de notre développement, il a installé des parties adaptées.
3: C'est finalement assez mécanique, non?
4: C'est comme un ordinateur, hein. D'ailleurs on a créé l'ordinateur à l'image de notre cerveau. Hein.
3: Mm-hmm.
4: Donc en fait le souci c'est comme finalement on est des mammifères, on est hyper adaptables, on va s'adapter à tout, même s'il y a des choses qui sont terribles, je vais m'y adapter.
3: On n'a pas le choix en fait.
4: On n'a pas le choix et on ne se pose même pas la question quand on est enfant, puisque pour nous ce qu'on connaît étant enfant c'est notre normalité. Donc si j'ai papa qui me tape dessus ou quoi, bon, moi quelque part c'est assez normal, enfin, je fais avec, je le vis pas bien mais voilà. D'ailleurs il y a plein de gens qui disent oui moi j'ai reçu des fessées toute mon enfance, ça va j'en suis pas mort. Donc en fait comme leur cerveau a dissocié dans ces moments-là, ils se sont pas rendus compte que finalement le système l'a mal vécu. Mais ça peut créer soit de la reproduction quand on devient parent violent ou soit l'inverse, on est trop protecteur envers ses enfants. Donc
3: Une question de système intérieur qui s'est adapté en fonction de la situation, c'est ça ?
4: Voilà, c'est ça. L'idée, c'est d'être déjà bienveillant avec son système intérieur qui a sa logique et qui est adaptative. Hein, le cerveau, il a sa logique. Par contre, de voir qu'est-ce qui, à l'âge adulte, fait qu'on a des difficultés, c'est certainement lié effectivement à des parties de notre système qui sont elles-mêmes liées à des traumas ou en tout cas des besoins fondamentaux non satisfaits. C'est en ça que je fais le lien avec l'émission précédente.
3: Oui.
4: Nos logiciels, ils vont être en lien avec des besoins fondamentaux non satisfaits. Si j'installe des logiciels, c'est pour gérer des choses que je n'ai pas ou que j'ai en trop, hein, soit des abus ou soit des carences. Alors, l'idée d'un travail thérapeutique, c'est l'intégration du système intérieur. Donc, pour intégrer, on va aller voir toutes les parties de moi, qu'est-ce qui fait qu'elles fonctionnent comme ça. Donc, elles ont leur système de croyance, elles ont leur mode de fonctionnement, elles ont leur rôle dans mon système intérieur, pour déjà les comprendre, les connecter, et puis aller les accueillir et réparer par rapport à leurs besoins, à ce qu'elles n'ont pas pu trouver à l'époque. Moi, aujourd'hui, adulte ou maman, je peux aider chacune de mes parties, puisque maintenant, je sais faire.
3: Donc, on peut réparer les carences de l'enfance.
4: Bien sûr.
3: Oui,
4: puisque
3: oui.
4: En fait, c'est ce que je fais avec mes enfants. Enfin, je veux dire, quand ils pleurent, je les prends dans les bras, je l'écoute.
3: Oui.
4: Si moi, c'est quelque chose que je n'ai pas eu, mais je sais faire maintenant.
3: Donc,
4: l'idée, c'est que moi, ma petite Éléonore, en fait, je vais pouvoir aller la connecter et l'écouter dans ce qu'elle a souffert et pouvoir la réparer, l'intégrer, lui dire « Maintenant, je suis là, je vais veiller sur toi, tu peux me raconter des choses, je suis prête à entendre.
3: Mm-hmm. »
4: Alors, évidemment, ça va être un travail émotionnel et sensoriel, hein, parce que c'est comme ça qu'on va digérer physiologiquement les traumas ou les difficultés qu'on a traversées. Mais c'est comme ça qu'on s'intègre. C'est de l'intégration neurophysiologique et chimique. Ce n'est pas intellectuel, hein, ce travail-là. Le cerveau, lui, c'est un organe, hein, comme le cœur, le poumon. Donc si le poumon, vous lui dites « Bon, bah, allez, maintenant, t'arrêtes d'aller mal et puis tu résous tes cellules cancéreuses », bon, lui, intellectuellement, non.
3: Ça va
4: lui
3: pas
4: dit « Bah oui, mais je me suis adapté, là, j'ai reçu plein de merde, et puis bah, j'ai développé des cellules pour gérer le truc, j'ai fait comme j'ai pu. » Donc le cerveau, c'est pareil, on l'oublie, mais c'est un organe. Donc lui, son job, c'est de traiter des données, et il les traite comme il peut, et à sa façon.
3: On a tout dit sur ce sujet, Éléonore.
4: Ah, il y aura encore beaucoup de choses à dire. Nous sommes déjà frustrés d'arrêter maintenant, mais je continuerai de vous en parler.
3: Effectivement, on arrive à la fin de cette émission. Je rappelle qu'on peut vous retrouver sur différents supports, notamment sur Facebook, sur la page Psychoactive, ou alors sur votre site internet eleonortarlet.fr ou sur votre chaîne YouTube. Éléonore Tarlet, tout simplement.
4: Voilà.
3: Merci beaucoup.
4: Enfin,
3: on se retrouve
4: beaucoup,
3: pour une prochaine émission de
4: bientôt.
3: Petits sujets psychologiques. À bientôt. Au revoir.
4: Au revoir. 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

Beaucoup d'élan, beaucoup d'intensité et de générosité. C'était les Onslow Gospel Choir pour Operator. Nous retrouvons maintenant Luc Réau. Luc Réau aujourd'hui nous propose un regard qui est une bonne nouvelle, mais une bonne nouvelle un peu étonnante, car il va cheminer avec nous dans les chapitres de l'Apocalypse. Nous aurons ensuite Jonathan Nelson, Sweet Witness.

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1: Chères auditrices, chers auditeurs, aujourd'hui j'ai une bonne nouvelle pour vous. On va parler de l'Apocalypse. Et quand on parle de l'Apocalypse, tout le monde tremble. J'enregistre cette émission, nous sommes aujourd'hui le 22 mars. Il y a une catastrophe au Japon il y a 10 jours. Et sur les médias, on a entendu fleurir le mot apocalyptique, apocalypse. Et dès qu'il y a une catastrophe quelque part dans le monde, tout de suite, on ressort l'apocalypse. Et on y cherche l'ange de la mort, l'ange de la destruction, et toutes ces choses-là. Je rappelle qu'en grec, apocalypse veut dire révélation. Et Dieu connaît et embrasse tout le temps, et même au-delà du temps. Et c'est sur quoi je voudrais insister aujourd'hui. Par rapport à ce que nous avons vu dans deux émissions précédentes, Job, qui maudit le jour, c'est-à-dire le temps de sa naissance, peut-on enlever la seconde qui nous a vu naître? Et puis Job aussi qui questionne son existence. Pourquoi vivre dans un monde marqué par la souffrance et l'absurdité de la vie? Et Dieu a une réponse. Ce n'est pas une réponse immédiate, c'est une réponse qui fait appel à la foi. Et l'Apocalypse ouvre une fenêtre dans l'éternité. Et l'apôtre Jean, l'auteur de l'Apocalypse, dit ce qu'il voit. « Je vois un grand trône blanc et celui qui était assis dessus. La terre et le ciel s'enfuirent devant sa face et il ne fut plus trouvé de place pour eux. Et je vis les morts, les grands, les petits, qui se tenaient devant le trône. Et un autre livre fut ouvert, celui qui est le livre de vie. Et les morts furent jugés, selon leurs œuvres, d'après ce qui était écrit dans ces livres. La mer rendit les morts qui étaient en elle. La mort et le séjour des morts rendirent les morts qui étaient en eux. Et chacun fut jugé selon ses œuvres. Puis la mort et le séjour des morts furent jetés dans l'étang de feu. C'est la seconde mort, l'étang de feu. Quiconque ne fut pas trouvé, écrit dans le livre de vie, fut jeté dans l'étang de feu. Voilà, c'est la première partie de ce texte. Après, il est parlé de ce qui vient. Ici, c'est ce qui disparaît, et puis après, ce qui vient. Et qu'est-ce qui disparaît? La mort elle-même. La mort, qui représente l'absurdité du monde, disparaît elle-même. Pourquoi naître, vivre, souffrir ou se réjouir? À la fin, tout s'arrête. Eh bien non, tout ne s'arrête pas. La mort doit rendre ce qui lui appartient. Même les morts disloqués, la mer rendit les morts qui étaient en elle. Qu'on soit mort avec un corps intègre ou qu'on soit mort avec un corps désintégré, la mort doit rendre ce qu'elle a pris pour que tout le monde passe devant Dieu et que ceux qui l'ont aimé, qui ont cru en lui, qui ont cherché à bien faire, par amour de lui et par foi en lui, puissent vivre éternellement. Mais ce n'est pas que la vie. Par rapport à cette question de Job qui était « Je maudis le jour de ma naissance. La terre et le ciel s'enfuirent devant la face de Dieu. Il ne fut plus trouvé de place pour eux. » Et ça me fait penser à toutes sortes de films de science-fiction. Le premier film Superman, à la fin du film, Superman essaie de faire tourner la terre à l'envers pour éviter une explosion atomique. Et il y a cette volonté « Si je pouvais effacer un moment du temps. » Bon, après, il y a eu les trois films, Retour vers le futur. Bon, là, plus sur un mode de la comédie. Et puis après, il y a eu toutes sortes d'autres films de science-fiction et de séries. Mais toujours, l'idée est la même. Peut-on rejouer une partie du temps? Et c'est vrai que nous raisonnons. Est-ce que je peux changer le cours du temps? Est-ce que je peux changer le cours de l'histoire? Est-ce que je peux rejouer quelque chose qui s'est mal joué? L'approche de Dieu est complètement différente. C'est « on remballe ». La terre, le ciel, ne trouvent plus de place devant Dieu. Et la terre et le ciel marqués par l'imperfection, marqués par la souffrance, marqués par le péché, ne trouvent plus leur place. Maintenant, qu'est-ce qui vient? Puis je vis un nouveau ciel et une nouvelle terre. Car le premier ciel et la première terre avaient disparu. Et la mer n'était plus. Et je vis descendre du ciel d'auprès de Dieu, la ville sainte, la nouvelle Jérusalem, préparée comme une épouse qui s'est parée pour son époux. J'entendis du trône une forte voix qui disait « Voici le temple de Dieu avec les hommes. Il habitera avec eux et ils seront son peuple. Et Dieu lui-même sera avec eux. Il essuiera toutes larmes de leurs yeux. et la mort ne sera plus. Il n'y aura plus ni deuil, ni cri, ni douleur, car les premières choses ont disparu. Et celui qui était assis sur le trône dit, « Voici, je fais toutes choses nouvelles. » Et il dit, « Écris, car ces paroles sont certaines et véritables. » Et il me dit, « C'est fait. Je suis l'alpha et l'oméga, c'est-à-dire le commencement et la fin. À celui qui a soif, je donnerai de la source de l'eau, de la vie, gratuitement. » Vu le temps que nous avons, je n'insisterai que sur une chose, la Jérusalem céleste. Aujourd'hui, il y a une Jérusalem. Vous savez que Jérusalem, enfin, vous savez ou vous ne savez pas, mais Jérusalem, c'est le mont de la paix, la ville de la paix. Or, beaucoup de guerres ont pour centre Jérusalem. La Jérusalem d'aujourd'hui est convoitée par les trois grandes religions. Elle est aussi convoitée par différents peuples. Et ce n'est pas du tout une capitale de paix, comme si elle portait mal son nom. Et l'absurdité est là. C'est la ville de la paix, et pourtant, et c'est à cause d'elle qu'il y a des guerres. De même qu'on peut dire, il y a eu un tremblement de terre en Nouvelle-Zélande, dans une ville qui se nomme Christ Church, Église de Christ. C'est là qu'il devrait y avoir la vie, et la mort est venue sur cette ville. Et ça paraît absurde. Mais Dieu dit, il y a un temps où tout cela disparaît, et vient la Nouvelle Jérusalem. Et la Nouvelle Jérusalem porte bien son nom. Il n'y a plus ni larmes, ni pleurs, la mort ne sera plus. Le deuil, le cri, la douleur, toutes ces choses ont disparu. Alors, chères auditrices, chers auditeurs, mon plus grand souhait pour vous, c'est que vous puissiez croire dans les souffrances d'aujourd'hui, dans l'absurdité d'aujourd'hui, à ce que Dieu a promis.
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L'enfant du gospel, l'enfant de l'évangile, Gospel's Child, belle musique du groupe Sweet Witness. Nous retrouvons bien sûr déjà 7h50, c'est le moment de retrouver Ghislaine pour l'agenda culturel. 3 minutes de présentation riche et détaillée de belles expositions que nous vous invitons à venir voir. Ce sera ensuite le groupe A4 pour Golden Bells, les cloches dorées. 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

0: La matière devient un langage chargé d'émotions brutes entre puissance organique et fragilité. Cette première rétrospective française rend justice à une artiste encore trop méconnue, pourtant saluée à l'international, au même titre que Sheila X ou Olga de Amaral. Un parcours dense et bouleversant. À Saint-Paul-de-Vence, à la Fondation Maëct. La Fondation Maëct célèbre Baïa, artiste emblématique d'Algérie, dont les peintures joyeuses ont enchanté le XXe siècle. Dans un univers foisonnant de formes végétales, de couleurs éclatantes et de figures féminines, l'exposition invite à redécouvrir cette œuvre singulière, profondément méditerranéenne et lumineuse. Baïa ne peignait ni paysages ni portraits classiques, mais un monde intérieur tissé de musique, d'oiseaux et de robes somptueuses. Sa peinture, entre figuration et onirisme, reflète un imaginaire libre, nourri par les traditions artisanales et les récits oraux. Encore aujourd'hui, son langage pictural résonne comme une ode à la féminité et à la vie. À Genève, du 29 janvier au 1er février, Art Genève revient avec une quatrième édition foisonnante. Plus de 80 galeries réunies à Pôle Expo présenteront peintures, vidéos, sculptures ou créations numériques. L'ambition? Conjuguer exigences artistiques et atmosphère intimiste. La foire mettra en lumière la scène suisse avec le prix Mobilière, dédié à un jeune talent national. En parallèle, des installations immersives, des performances sonores et des conférences ponctueront le parcours. L'espace dédié à l'édition d'art permettra également de découvrir de beaux ouvrages en lien avec les œuvres exposées. Une grande foire à taille humaine. À Lausanne, au Musée cantonal d'archéologie et d'histoire, jusqu'au 29 mars, le musée propose un accès gratuit à une sélection inédite de découvertes archéologiques menées dans le Jura Nord vaudois et la région de Morges. Objets de l'âge du bronze à l'époque contemporaine racontent la vie quotidienne à travers les siècles. Fibules, monnaies, outils, boutons, statuettes. La majorité de ces pièces a été restaurée avec soin, certaines directement sur les sites de fouilles. Ce voyage dans le temps nous rappelle combien le patrimoine enfoui reste essentiel pour comprendre les sociétés d'hier et éclairer celles d'aujourd'hui.
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0: Quel talent musical et vocal, ses voix, notamment la voix grave qui conclut ce titre. Golden Bells, les cloches dorées. C'était le groupe A4. Nous retrouvons maintenant l'agenda gospel présenté par Ed. Ce moment aussi, 3 minutes intenses pour vous faire connaître les dates que vous n'allez évidemment pas manquer. Nous aurons Melvin Crispell, Whitney Houston avant de retrouver à 8h10, réussir en 2 minutes chrono.
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2: À Caen, en Normandie, le vendredi 23 janvier, Gospel pour 100 voix et son nouveau programme vous donnent rendez-vous à 20h au Zénith. Plus qu'un concert, c'est un spectacle que vous propose cette troupe d'artistes, un programme gospel riche et dynamique. À Poissy, dans les Yvelines, le samedi 24 janvier à 19h, la formation Totally Gospel sera en concert au Théâtre Blanche de Castille. À Lyon, le dimanche 25 janvier, la chorale Gospel Shine prend un nouveau départ avec le nouveau chef de chœur David Mapoulélé. Venez assister au concert à 17h30 à l'église Notre-Dame-Saint-Louis de la Guillotière. À Tours, au Palais des Congrès, le vendredi 30 janvier, Gospel pour 100 voix sera en concert à 20h30. À Nantes, au Zénith, le samedi 31 janvier, la chorale Gospel pour 100 voix poursuit sa tournée 2026 et vous convie à 20h30 pour un spectacle à ne pas manquer. À Paris, le lundi 2 février, dans le cadre du festival Les Nuits de l'Alligator, les Harlem Gospel Travelers seront à la Maroquinerie à 19h30. Les Harlem Gospel Travelers, un trio vocal venu de New York, fait vivre la tradition des quartets gospel avec une approche actuelle. À Romans-sur-Isère, le samedi 7 février, la chorale Grenoble Gospel Singers sera en concert à 19h30 au Théâtre des Cordeliers à l'occasion du Romans Gospel Festival. À Mandelieu-la-Napoule, près de Fréjus, le mercredi 11 février à 19h, le TGGG, très grand groupe gospel, dirigé par Latonius, donnera un concert à l'église Notre-Dame du Liban. Au Cap d'Agde et à Montpellier, la 3e édition du Rolovution Gospel Festival 2026, c'est les 6, 7 et 8 février avec l'artiste américain Kurt Carr. Le Rolovution Gospel Festival 2026, c'est quelques 500 artistes venus de France, d'Europe et même du Japon. Sous l'égide de Fred Lewin et GNAS Gospel. Venez assister au concert de clôture le 8 février à 17h au Corum Opéra Berlioz de Montpellier. Toutes les informations sur rolovisiongospel.com. 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

0: Une signature vocale inimitable, celle de la grande Whitney Houston, qui, oui, c'est aussi une artiste qui a grandi dans le berceau du gospel. Cette musique qui nous rassemble ici, le Seigneur est mon berger, the Lord is my shepherd. Nous avons maintenant rendez-vous avec John Grass pour réussir en 2 minutes chrono. Bienvenue à vous, John. Nous aurons ensuite Kelante Gavitt et Oscar Miani pour Reflet d'actualité à 8h16.
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3: Je venais de reprendre mes études après une interruption de 2 années. Les premières semaines furent très difficiles. J'avais tout oublié. Mon orthographe laissait plus qu'à désirer et je m'exprimais avec beaucoup de difficultés. Je ne trouvais plus mes mots et le trac me paralysait. À la fin d'une journée bien remplie, j'aimais, avant de me coucher, lire une prière. Il me semblait alors déposer mon fardeau aux pieds du Seigneur. J'étais en confiance et je pouvais m'endormir en paix. Permettez-moi de vous la proposer, cette prière. Lisez-la. Lorsqu'un nouveau jour se lève, répétez-la plusieurs fois dans la journée. Elle vous fera l'effet d'un fortifiant bienfaisant. Seigneur, je dépose à tes pieds mes projets, mes études, mes luttes. Prends-moi comme ta propriété exclusive. Emploie-moi aujourd'hui à ton service. Demeure en moi et que tout ce que je ferai soit fait en toi. Si un jour, vous vous trouvez dans une barque qui coule au milieu du lac, vous comprendrez que la connaissance, les convictions et même l'intelligence ne vous sauveront pas. Apprenez, dès maintenant, à construire sur le roc Jésus-Christ et non sur le sable. Notre vie est comme une course. Et aussi comme une maison que l'on construit. Jésus nous met en garde de ne pas construire sur le sable, car les pluies torrentielles la détruiront. Seuls des fondements construits sur le roc résisteront. Si l'Éternel ne bâtit la maison, ceux qui la bâtissent travaillent en vain, écrit Salomon. Prenez l'habitude chaque matin de remettre votre vie entre ses mains, qu'il ne soit jamais le Dieu qui dort, mais celui qui, bien vivant dans vos pensées, sera toujours là dans les moments difficiles. Aujourd'hui, n'oublie pas ce principe. Pour réussir, donne toujours et en toutes circonstances la première place à Dieu. Notre prochaine chronique a pour titre Une salle complètement vide.
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0: Qu'il antegaven, qui rappelle qu'il n'y a en effet pas d'adoration ordinaire, à chaque fois c'est exceptionnel, no ordinary worship. Nous retrouvons au fil d'actualité aujourd'hui, Oscar Miani pose à nouveau un regard sur notre monde actuel, et aujourd'hui le titre que vous proposez Oscar, c'est Le Monde en Force. Nous aurons les Sweet Angels et Léo Raphaël pour Now to Him, avant de retrouver à 8h23 Boost Espoir.
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6: Quand on écoute l'actualité, on a parfois l'impression d'un monde éclaté. Des crises partout, des sujets qui n'ont en apparence rien à voir. Et pourtant, regardez le Groenland. Ces derniers jours, les propos de Donald Trump ont remis sur la table une idée déjà entendue. Celle d'un territoire immense, stratégique et riche en ressources que les États-Unis devraient contrôler pour défendre leurs intérêts. Un territoire dont on parle comme d'un enjeu, presque comme d'un objet. Alors qu'il s'agit avant tout d'une terre habitée, d'un peuple, d'une histoire. Regardez maintenant la France et ses agriculteurs. Depuis des mois, la colère monte, blocage, manifestations, appels à l'aide. Derrière tout cela, un sentiment très simple, ne plus être maître de son travail, produire toujours plus, vendre toujours moins cher, et avoir le sentiment que les décisions se prennent loin des champs, loin des réalités, loin des hommes et des femmes qui nous nourrissent. Et puis il y a l'Iran, un pays sous pression constante, sanctions économiques, tensions diplomatiques, menaces militaires, on parle de stratégie, de sécurité, d'équilibre régional. Mais on oublie souvent de dire que, sur place, ce sont des familles entières qui vivent dans l'incertitude, la peur, parfois la répression. Trois situations différentes, trois contextes, trois continents, mais un même langage, celui de la force, celui du contrôle, celui du rapport de puissance. Un monde où un territoire devient un enjeu stratégique, où un agriculteur devient une ligne comptable, où un peuple devient un problème à gérer. Et dans cette logique, il y a toujours les mêmes perdants, ceux qui n'ont pas la parole, ceux qui subissent des décisions prises ailleurs, ceux qui comptent, mais ceux qui ne pèsent pas. Face à cela, la Bible raconte une autre histoire, pas celle d'un Dieu qui écrase ou qui impose, mais celle d'un Dieu qui se tient du côté de ceux qui n'ont plus le pouvoir. Un Dieu qui rappelle que la grandeur ne se mesure pas à la force, mais à la manière dont on traite les plus vulnérables. Peut-être que l'actualité ne nous demande pas de choisir un camp, ni même d'avoir des réponses simples à des crises complexes. Peut-être qu'elle nous oblige à une question plus profonde. Quelle logique acceptons-nous pour organiser notre monde ? Un monde gouverné par la force finit toujours par oublier pourquoi il existe.
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0: Glorious, now to him, c'était les Sweet Angels et l'artiste Léo Raphaël en guest. Nous avons maintenant Boost Espoir, l'équipe est avec nous pour une séquence intitulée C'est mon histoire. Nous aurons ensuite les Heritage Singers pour When God Dips His Love avant de retrouver à 8h30 Destination Santé autour du thème du sommeil et de la grasse matinée.
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3: Alors je suis aujourd'hui en présence d'Evelyne qui va nous partager son témoignage.
4: Bonjour, donc je m'appelle Evelyne, j'ai 80 ans et quand je regarde en arrière dans ma vie, je suis émerveillée de voir comment Dieu m'a portée. Vous vous souvenez peut-être de cette image de pas dans le sable et quelqu'un qui dit « Mais Seigneur, j'étais tout seul, regarde ses pas ». Le Seigneur lui dit à l'oreille, mais non, c'est moi qui te portais, c'est pour ça qu'il n'y avait que des pas. Et c'est ce que je me dis en regardant en arrière dans ma vie. J'ai passé des moments difficiles, mais comme chaque personne vit des moments difficiles dans sa vie. Et par exemple, je me suis retrouvée toute seule au Burundi, dans un pays en guerre civile, mon mari était décédé. Mais là, j'étais entourée. Et là, j'ai trouvé des personnes qui ont été les mains, les pieds de Dieu pour que je ne me trouve pas seule et qui m'ont accompagnée. En Tunisie, c'est pareil, je me suis retrouvée seule pour le bureau Adra. Et là, j'ai eu le privilège d'avoir avec moi une gentille jeune femme tunisienne, médecin, avec laquelle j'ai travaillé. Et c'était aussi un ange de Dieu pour pouvoir faire ce travail d'amour auprès des gens en Tunisie.
3: Est-ce que tu peux peut-être juste nous expliquer ce que c'est qu'Adra ?
4: Alors, Adra, c'est l'agence de développement et de secours de l'Église adventiste. Et là, j'étais responsable du bureau pour des projets de développement en Tunisie. Et donc, je ne connaissais pas la langue, je ne connaissais pas la culture, je débarque. Et voilà que vient, frappe à ma porte, une jeune femme qui me dit « Est-ce que je peux travailler avec vous ?» J'ai dit « Bien sûr, je suis médecin », dit-elle. « Bon, alors, on a travaillé ensemble. On a fait un travail magnifique et elle était extraordinaire. J'ai gardé des relations avec elle. » Et c'était une musulmane, donc, mais nous partageons beaucoup, beaucoup de choses toutes les deux. Donc c'était encore une personne que le Seigneur m'a envoyée. Et puis, pendant tout ce travail, les gens en Tunisie ont été merveilleux aussi de compréhension. Je me suis très bien adaptée là-bas. Et puis, j'ai eu la douleur aussi de vivre avec une fille qui était malade, schizophrène. Mais là, encore une fois, que ce soit au Burundi, que ce soit en Tunisie, j'étais accompagnée, j'étais jamais seule. Là encore, le Seigneur a envoyé des personnes pour me soutenir. Et puis, quand je suis arrivée en France, après 40 ans hors de France, je suis arrivée à l'église d'Annemasse. Mais là, je connaissais presque personne. Mais quand même, il y avait quelques personnes que je connaissais d'autrefois. Et là aussi, je me suis insérée dans l'église et encore une fois, je suis entourée. Et puis, j'ai aussi eu un cancer au sein, il y a 2 ans. Eh bien, le Seigneur m'a porté. J'ai pris la chose en disant, bon, c'est une nouvelle expérience nouvelle. Et puis, ça s'est bien passé aussi. Je n'ai pas eu la chimiothérapie, heureusement, mais voilà. Et voilà, encore une fois, donc, quand je regarde en arrière, ce ne sont pas des choses extraordinaires, des miracles, entre guillemets, que j'ai vécu, mais j'ai été portée tout le temps. Et grâce au Seigneur, ce sont des personnes que Dieu a mis sur ma route, comme des anges, pour m'aider à arriver jusqu'où je suis maintenant. Et j'avance, donc, comme je dis, j'ai 80 ans, mais je n'ai pas peur de l'avenir. Je sais que le Seigneur prendra soin de moi, d'une manière ou d'une autre. J'ai une fille, j'ai des petits-enfants que j'aime et qui m'aiment. Et voilà, je suis encore en santé et je remercie Dieu pour pouvoir encore servir. Puisque j'ai encore la force, je le sers de tout mon cœur.
3: Merci. Qu'est-ce que tu pourrais, quel encouragement tu pourrais transmettre à des jeunes qui passent peut-être en ce moment par des périodes difficiles ?
4: Mais de faire confiance, de dire que Dieu est là, même si vous ne le voyez pas. Ayez cette confiance qu'il est là et qu'il vous porte. Et ne l'oubliez jamais, parce que c'est lui qui peut tout faire pour vous, même si vous n'en avez pas l'impression. Même si vous ne le voyez pas, mais il est là. Et vous vous en rendrez compte quelques années après qu'il était avec vous.
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0: Nous étions bien en compagnie de ce groupe que vous connaissez ici, les Heritage Singers. Il est temps de retrouver notre thématique santé. Il est 8h30, c'est le temps de retrouver Annel Ducreuset et Frédéric Salomon. Aujourd'hui, tous les deux, vous nous parlez de Faire la Grâce Matinée, thème en prévision du week-end à venir. Nous aurons ensuite Mahalia Jackson, le Jairi Gospel Choir, Shirley Caesar et Aretha Franklin. 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
2: Bonjour à tous. Selon une étude américaine, faire la grâce matinée le week-end pour rattraper le sommeil perdu durant la semaine serait bénéfique pour la santé mentale des adolescents. Il est fréquent que les adolescents accumulent un déficit de sommeil durant la semaine en raison des nombreuses sollicitations qui les accaparent : école, vie sociale, activités extrascolaires. Une situation qui peut jouer sur leur mental. Mais selon une étude américaine, ceux qui rattrapent leurs heures de sommeil le week-end présentent un risque de symptômes dépressifs inférieur de 41% par rapport à ceux qui ne le font pas. Pour leurs travaux, les auteurs ont analysé les données de l'enquête nationale sur la santé et la nutrition menée entre 2021 et 2023 auprès de jeunes de 16 à 24 ans. Ces jeunes adultes ont indiqué leurs heures de coucher et de lever en semaine et le week-end. Ils ont également indiqué s'ils se sentaient tristes ou déprimés quotidiennement. Comme le précisent les chercheurs, au lieu d'être un lève-tôt, l'adolescent devient plutôt un couche-tard et l'endormissement continue de se décaler progressivement jusqu'à l'âge de 18-20 ans. Le cycle de sommeil typique des ados est de s'endormir vers 23 heures et de se réveiller à 8 heures. Ce rythme entre en conflit avec les horaires de début de cours dans de nombreux lycées. Les scientifiques insistent donc sur le fait qu'il est toujours idéal de dormir 8 à 10 heures par nuit. Mais si cela n'est pas possible, faire la grâce matinée le week-end peut contribuer à réduire le risque de symptômes dépressifs. La dépression et l'anxiété qui, rappelons-le, figurent parmi les principaux facteurs de risque de mortalité chez les ados.
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Ride on, King Jesus. C'était Jairi Gospel Choir. Quelle injonction, quelle puissance. Nous avons maintenant 5 minutes délicieuses à vivre avec Shirley Caesar pour I Am God. Puis Aretha Franklin, Give Yourself to Jesus. Donne-toi à Jésus.

Décidément, une matinale vécue avec les grands noms de l'histoire de la musique. À l'instant, c'était Aretha Franklin, Give Yourself to Jesus, Donne-toi à Jésus. Nous aurons Queen is Tomorrow dans un instant, Tasha Cobbs-Leonard. À 8h56, vous aurez l'agenda culturel présenté par Ghislaine. Nous vous rappelons que nous sommes en phase de déménagement. Il se peut que les programmes de cette journée soient légèrement modifiés. Nous vous disons rendez-vous demain à 7h. Belle journée de mercredi.

Paris, le musée Bourdel consacre une exceptionnelle rétrospective à la plasticienne polonaise Magdalena Abakanowicz, pionnière de l'art textile contemporain. Intitulée « La trame de l'existence », l'exposition réunit 70 ensembles mêlant tapisserie monumentale, sculpture et dessin. Dans l'aile Porzampak, les œuvres se déploient comme autant d'apparitions entre écorce, forme animale ou corps abstrait. Abakanowicz, qui a émergé dans la Pologne d'après-guerre, explore à travers le textile la condition humaine, la mémoire et le collectif. La matière devient un langage chargé d'émotions brutes entre puissance organique et fragilité. Cette première rétrospective française rend justice à une artiste encore trop méconnue, pourtant saluée à l'international, au même titre que Sheila X ou Olga de Amaral. Un parcours dense et bouleversant. À Saint-Paul-de-Vence, à la Fondation Maect. La Fondation Maect célèbre Baya, artiste emblématique d'Algérie, dont les peintures joyeuses ont enchanté le XXe siècle. Dans un univers foisonnant de formes végétales, de couleurs éclatantes et de figures féminines, l'exposition invite à redécouvrir cette œuvre singulière, profondément méditerranéenne et lumineuse. Baya ne peignait ni paysages ni portraits classiques, mais un monde intérieur tissé de musique, d'oiseaux et de robes somptueuses. Sa peinture, entre figuration et onirisme, reflète un imaginaire libre, nourri par les traditions artisanales et les récits oraux. Encore aujourd'hui, son langage pictural résonne comme une ode à la féminité et à la vie. À Genève, du 29 janvier au 1er février, Art Genève revient avec une quatrième édition foisonnante. Plus de 80 galeries réunies à Pôle Expo présenteront peintures, vidéos, sculptures ou créations numériques. L'ambition ? Conjuguer exigences artistiques et atmosphère intimiste. La foire mettra en lumière la scène suisse avec le prix Mobilière dédié à un jeune talent national. En parallèle, des installations immersives, des performances sonores et des conférences ponctueront le parcours. L'espace dédié à l'édition d'art permettra également de découvrir de beaux ouvrages en lien avec les œuvres exposées. Une grande foire à taille humaine. À Lausanne, au Musée cantonal d'archéologie et d'histoire, jusqu'au 29 mars, le musée propose un accès gratuit à une sélection inédite de découvertes archéologiques menées dans le Jura Nord vaudois et la région de Morges. Objets de l'âge du bronze à l'époque contemporaine racontent la vie quotidienne à travers les siècles. Fibules, monnaies, outils, boutons, statuettes. La majorité de ces pièces a été restaurée avec soin, certaines directement sur les sites de fouilles. Ce voyage dans le temps nous rappelle combien le patrimoine enfoui reste essentiel pour comprendre les sociétés d'hier et éclairer celles d'aujourd'hui.

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1: Le médecin, à plusieurs reprises, avait mis en garde. « Madame, vous fumez trop. » Elle disait « Bien sûr. » Et elle continuait. Éclairée par plus d'un avis autorisé, même par des faits portés à sa connaissance, son intelligence lui disait « Tu fumes trop. » Mais elle répondait « Bien sûr. » Et elle continuait. Alarmée par les succès de tout, des accès de tout, de plus en plus fréquents, son instinct de conservation l'avertissait solennellement « Tu fumes trop. » Elle ne répondait plus rien, mais elle continuait. Depuis peu, pourtant, elle ne fume plus. Simplement, elle s'est aperçue que sa fumée rendait son petit chien malade. Faut-il s'indigner? Faut-il crier au scandale? Parce que ce que n'ont réussi ni l'instinct, ni l'intelligence, ni les avis du médecin, un humble amour pour un chien l'a réussi. Recueillons plutôt précieusement cette nouvelle preuve que l'amour seul est vraiment fort. On perd son temps à vouloir faire sortir de nous tout ce qui ne va pas. Il est plus efficace de faire entrer en nous un peu d'amour. Il y a d'ailleurs 2000 ans que le plus grand commandement n'est pas « Ne fais pas ça, mais tu aimeras ».
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1: Bienvenue à l'instant Bible, votre rendez-vous de découverte et d'approfondissement des Écritures saintes. Aujourd'hui, j'ai le grand plaisir sur ce plateau de recevoir nos deux pasteurs invités, Pascal Rodet, bonjour.
2: Bonjour Stéphane, bonjour à tous.
1: Bienvenue, merci d'être avec nous, et Jethro Camille.
3: Bonjour Stéphane, bonjour tout le monde, on est content d'être avec vous.
1: Merci beaucoup de votre présence sur ce plateau. Alors aujourd'hui, nous explorerons ensemble deux sujets qui s'entremêlent et qui ont inspiré de grands maîtres de la peinture. Il s'agira de la scène et de l'arrestation de Jésus. C'est parti donc pour 15 minutes de partage dans l'instant Bible. Alors, comme à notre habitude, pasteur Jethro Camille, eh bien, nous allons nous intéresser au contexte, et puis à l'histoire, à l'aspect culturel aussi, et notamment sur ce passage, ce fameux passage, comme je disais, qui a inspiré beaucoup de grands maîtres en peinture, qui est la scène. Est-ce que vous pouvez nous replacer cette scène dans son contexte historique et culturel ?
3: Bien, la scène, c'est un repas qui est devenu un repas sacré pour tous les chrétiens, mais ce ne sont pas les chrétiens qui ont inventé les repas sacrés, ni même les juifs. En fait, dans le bassin mésopotamien, qui est considéré comme les paléoanthropologues, comme le bassin de l'humanité, quelque part, hein, du point de vue culturel ou moins, eh bien, on trouve un certain nombre de pratiques religieuses qui impliquent de la nourriture sacrée. Alors, bien sûr, il y a les offrandes pour les moissons, pour la fertilité, etc., mais il y a également des repas sacrés. Par exemple, il y a une fête qui est une fête qui célèbre le jour de l'an à Babylone, qui s'appelle le festival d'Akitu. Et dans ce festival d'Akitu, eh bien, il y a un repas fait de viande, de pain, de vin et de fruits, qui est d'abord offert à la divinité de la ville. Parce que chaque ville a son petit dieu propre. Là, en l'occurrence, la divinité tutélaire de Babylone, c'est Marduk. Et donc, les mets offerts à Marduk sont d'abord spirituellement consommés par la divinité, puis physiquement consommés par les prêtres, qui ont peut-être la meilleure partie. Moi, je préfère manger physiquement que spirituellement. En plus, je commence à avoir peur. Mais donc, ça pour dire tout simplement que la notion de repas sacré, y compris dans le judaïsme, est quelque chose déjà de répandu et culturellement très accepté et puis porteur de symboles, évidemment, puisque manger, c'est rester bien en vie.
1: Donc voilà, nous sommes en présence de Jésus et des 12 disciples qui sont autour d'une table. Alors on s'imagine tout de suite le fameux tableau hein, qu'on connaît tous. Pasteur Pascal Rodet, est-ce que vous pouvez nous dire quelle est la signification de ce repas, de cette scène? Alors, il faut préciser que scène, ça s'écrit avec un C et non pas SC.
2: C'est ça.
1: Pourquoi ça s'écrit avec un C?
2: Alors, d'origine, simplement parce que la Bible a été traduite en latin à un moment donné de son histoire et qu'en latin, repas s'écrit cena. On retrouve d'ailleurs en italien la même chose, una cena, c'est un repas. Il y a donc ici, quelque part, un lien étroit avec un repas particulier. Mais c'est à la fois, dans ce moment-là, le dernier repas de Jésus, un repas particulier à double sens. Le premier, de par la raison pour laquelle ils le font, et le deuxième, de par la signification qu'il va y avoir pour la suite. La première, si Jésus souhaite particulièrement vivre ce repas, c'est tout simplement parce qu'il souhaite vivre la Pâque une dernière fois avec ses disciples avant cette arrestation. C'est ce qu'on trouve dans le début de ce chapitre où on a, à partir du verset 12 du chapitre 14, le premier jour des pains sans levain où l'on immolait la Pâque, les disciples de Jésus lui dirent « Où veux-tu que nous allions te préparer le repas de la Pâque ?» Donc, ce repas de la Pâque était déjà par lui-même un repas particulier, comme l'a rappelé Jethro Camille tout à l'heure, concernant la spécificité religieuse. Cette Pâque est renvoyée à l'époque de Moïse, où Dieu a institué ce repas pour rappeler que c'est ce soir-là que les Hébreux sont sortis d'Égypte et qu'il y a eu les premiers-nés d'Égyptiens qui sont morts, sauf les Juifs, parce qu'ils étaient dans leur maison en train de manger un repas qui comportait un agneau, la Pâque, d'où d'ailleurs quand on parle de l'agneau pascal, Voilà, les parents ont peut-être eu un clin d'œil pour moi, je ne sais pas. Qu'on appelle l'agneau pascal, l'agneau de Pâques. Et puis, tout plein de petites choses autour. En plus de ce repas, entre autres des pains sans levain, avec ce symbole important qui est que ben, on n'a pas le temps de faire lever la pâte, parce qu'on va bientôt partir, parce qu'il faut faire le repas, le dernier repas, et vite, vite, vite, de la pâte sans levain, on le fait cuire, hop, c'est vite fait, et ça s'arrête là. Tous les ans, chaque juif devait vivre ce moment. C'était très, c'est important, ce qui continue d'ailleurs à se produire aujourd'hui dans les foyers juifs. Mais Jésus avait une deuxième action, comme on pourrait dire, parce que derrière, il va instituer ce sacrifice de l'agneau pascal comme étant terminé, parce que c'est lui qui va prendre la place. Mmh. Mais il va proposer à continuer des éléments de ce repas, d'où l'importance de ce repas, pour un deuxième effet, à savoir, on mange le pain sans le vin, on boit le vin, et il y a le lavement des pieds. Et ça, c'est ce qu'on va découvrir par la suite, que les chrétiens vont reprendre au fur et à mesure.
1: Et alors, juste avant cette scène dont vous venez de nous parler, Pascal Rodet, il y a un autre événement, parce qu'en fait, le chapitre 14 de l'évangile de Marc nous parle d'une succession d'événements hein, qui s'entremêlent les uns avec les autres, notamment, et qui s'entremêlent avec la passion du Christ. Ce qui se passe juste avant cette scène, c'est un moment où Jésus est invité chez un notable de la ville. Et il y a une femme qui vient là, à cet endroit, et qui lui parfume les pieds. Est-ce que vous pouvez nous expliquer la signification de ce passage, pasteur Jethro Camille ?
3: Oui, je vais même le lire. Je suis donc dans Marc 14, hein, chapitre, verset 3. Jésus était à Béthanie, dans la maison de Simon le lépreux. Tandis qu'il était à table, une femme rentra avec un flacon d'albâtre, plein de parfums très chers, faits de nard pur. Elle brisa le flacon et versa le parfum sur la tête de Jésus. Certains de ceux qui étaient là furent indignés et dirent entre eux « À quoi bon avoir gaspillé ce parfum ? On aurait pu le vendre plus de 300 pièces d'argent pour le donner aux pauvres. » Et ils critiquaient sévèrement cette femme. Mais Jésus dit « Laissez-la tranquille, pourquoi lui faites-vous de la peine ? Ce qu'elle a accompli pour moi est beau, car vous aurez toujours des pauvres avec vous, et toutes les fois que vous le voudrez, vous pourrez leur faire du bien. Mais moi, vous ne mourrez pas toujours avec vous. » Et elle ajoute « Elle a fait ce qu'elle a pu. Elle a mis d'avance du parfum sur mon corps afin de le préparer pour le tombeau. » Et il ajoute pour terminer « Je vous le déclare, c'est la vérité. Partout où on annoncera la bonne nouvelle dans le monde entier, on racontera ce que cette femme a fait et on se souviendra d'elle. » 2000 ans après, c'est toujours vrai parce qu'on est encore en train d'en parler dans le plateau de l'Instant Bible.
1: Le texte que vous nous avez lu a permis de se rendre compte que ce n'est pas sur les pieds de Jésus, mais c'est sur sa tête.
3: Absolument, oui. Il y a un autre passage qui est similaire, où effectivement une femme répand du parfum sur les pieds de Jésus, puis essuie avec ses cheveux.
1: Et alors donc, la signification de cela, pasteur Jethro Camille, est-ce que ça s'inscrit dans la bonne nouvelle de l'Évangile, ce passage ?
3: Pour bien comprendre la Bible, c'est important de se dépayser un petit peu. Moi, je vais à un supermarché quelconque et pour 3 ou 4 euros, j'ai une bouteille de parfum. Ça coûte rien, ça vaut rien. Les bijoux, enfin, toutes ces choses-là sont extrêmement bon marché. C'était pas comme ça à l'époque. Dans le bassin mésopotamien, dans cette culture-là, chez les Juifs, le parfum était quelque chose de rare, de très cher, réservé à une élite et qu'on ne sortait que pour les grandes, grandes occasions ou bien qu'on donnait à des gens que l'on voulait vraiment honorer. Et quand Jésus est moins de parfum par cette femme-là, c'est une manière vraiment de montrer à quel point elle l'honore et à quel point, quelque part, il y a un contraste entre la valeur fiduciaire, c'est-à-dire la valeur en argent de ce parfum, et la valeur qu'elle accorde à Jésus. Et il n'y a pas photo. L'argent, pas grand-chose pour elle. On ne sait pas si elle est riche ou pas, mais en tout cas, elle n'hésite pas une seule seconde à sacrifier cela pour montrer à Jésus à quel point ce qu'elle honore, elle aime, et puis aussi pour vivre cela. Parce que ce n'est pas tout de déclarer « je t'aime, je t'aime, je t'aime ». Il faut aussi montrer par des actes, par des actions. Et cela est une action pour moi. Je ne voudrais pas vraiment qu'on m'enduise de parfum. J'ai mal à la tête facilement si on m'enduise de parfum. Mais c'est un geste très beau, en tout cas, en particulier dans ce contexte-là où le parfum est un produit extrêmement onéreux, rare, difficile à obtenir.
1: Et alors, pasteur Pascal Rodet, j'aimerais qu'on revienne sur la scène. Vous nous avez parlé juste avant. Est-ce que la scène reste quelque chose de valable aujourd'hui? Est-ce que l'esprit de la scène, on pourrait peut-être dire ça comme ça, est un moment si particulier que ça peut encore avoir un impact aujourd'hui dans nos vies, dans nos relations avec autrui?
2: Elle est importante dans la vie de chrétien de par simplement l'encouragement que les apôtres ont fait de le vivre et eux-mêmes l'ayant vécu après la mort, la résurrection et un Jésus qui a été élevé au ciel. Parce que derrière, il y a encore un symbole très fort qui se vit. C'est ce qu'on peut lire par exemple dans 1 Corinthiens au chapitre 11. On découvre ici un Paul qui insiste beaucoup sur cette notion-là, sur la façon de vivre cela. Par exemple, verset 23, « Car moi j'ai reçu du Seigneur ce que je vous ai transmis, le Seigneur Jésus, dans la nuit où il fut livré, prit du pain, et après avoir rendu grâce, le rompit et dit, « Ceci est mon corps qui est pour vous, faites ceci en mémoire de moi. » Ça, c'est la parole de Jésus, donc il reprend dans son épître aux Corinthiens. De même, après avoir soupé, il prit la coupe et dit, « Cette coupe est la nouvelle alliance en mon sang, faites ceci en mémoire de moi toutes les fois que vous en boirez. Car toutes les fois que vous mangez ce pain et que vous buvez cette coupe, vous annoncez la mort du Seigneur jusqu'à ce qu'il vienne. » Donc c'est ici une nouvelle action, un nouveau rite, une demande de la part de Jésus qui dit, au moment de cette dernière Pâque, au moment de cette scène, de ce repas particulier, c'est fini. Je ne serai plus avec vous, je vais mourir, mais je vais ressusciter, je vais monter au ciel et je vais être avec vous au travers du Saint-Esprit. Par contre, ce que nous avons vécu là, continuez. Continuez à vous souvenir que il y a eu ce sacrifice, que j'ai offert mon sang pour chacune des personnes dans le monde, mon corps, jusqu'à ce que je revienne. Donc c'est vraiment un symbole très fort au quotidien que l'on peut vivre. Et j'ai envie de dire, c'est même très important communautairement parlant, parce qu'on le fait pas individuel, on pourrait, hein, rien n'empêche de prendre, je sais qu'il existe parfois des petits morceaux de pain et des petits petites quantités de vin pour faire
3: Big Mac.
2: Des Big
1: Mac sans faire de publicité.
2: Voilà, dans certains milieux chrétiens, on s'est dit au moins tout seul on peut le faire. Oui, mais il manque le côté communautaire parce qu'il y a derrière la notion de service. Nous sommes les uns aux autres, au travers de ce service, de se souvenir de la mort, du sacrifice de Jésus. Et je pense que ça, c'est très important.
1: Alors, pour terminer, pasteur Jethro Camille, en quoi est-ce que l'exemple de l'agneau pascal, dont vient de nous parler le pasteur Rodet, peut être inspirant pour nos vies, pour nos vies spirituelles ou nos parcours de foi? Pour les entretenir notre vie spirituelle, ou bien tout simplement pour l'éveiller?
3: En fait, c'est très simple. De la même manière que j'ai besoin de nourriture physique, de pain et de vin pour vivre, pour soutenir mon corps, j'ai besoin du pain et du vin spirituel que sont symboliquement le corps et le sang du Christ pour ma spiritualité. Pourquoi concrètement? On peut pas tout dire. Disons simplement que ce qui me frappe le plus, c'est une idée très simple. C'est qu'il y a une puissance immense dans le fait de ne pas tout ramener à soi, mais dans le fait de s'ouvrir aux autres et de se donner aux autres et de chercher le bien commun. Il y a une puissance immense. Bien sûr, il faut pas, on n'est pas des bénis. Oui, on n'est pas là pour se faire piétiner, on n'est pas là pour ne pas avoir de vie. C'est pas ça l'idée. L'idée générale, c'est que quand on, comme Jésus, on s'offre aux autres, c'est extraordinairement épanouissant, et pour les autres, et pour soi. Et l'agneau pascal, c'est ça que ça dit, en fait. Ça dit que, c'est très bien dit dans Philippiens chapitre 2, je vais le dire avec mes mots, Jésus n'a pas cherché à garder tout le pouvoir et le prestige et le luxe pour lui, il a tout abandonné par amour pour autrui, et ça fait de lui le roi par excellence. Voilà. Mais on est tous amenés à être peut-être pas des rois par excellence, mais des princes et des princesses du royaume de Jésus.
1: Voilà, cette émission se termine. Nous espérons qu'elle vous aura permis de saisir toute la richesse contenue dans ce chapitre 14 de l'Évangile de Marc et également les enseignements que l'on peut en tirer pour notre quotidien. 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Merci beaucoup de nous avoir suivis et à très vite pour un nouvel Instant Bible.
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1: Michel Vanhove, bonjour.
2: Bonjour.
1: J'ai le plaisir de vous recevoir dans le cadre de séries d'émissions déjà depuis quelques années sur les huiles essentielles de plantes. Alors d'autant plus le plaisir que j'ai toujours sous les yeux les flacons que je peux sentir les uns à la suite des autres. Parfois ce sont des mauvaises surprises, notamment je pense à l'angélique, ça n'était pas si bon que cela, mais la camomille romaine est agréable. Alors nous avons déjà parlé de la camomille matricaire, d'origine notamment du Népal, vous disiez aussi de Hongrie je crois.
2: D'origine d'abord distillée en Hongrie en grande quantité et aujourd'hui on en trouve en Égypte, en Europe et au Népal.
1: Et nous allons parler aujourd'hui de la camomille romaine, en tout cas le flacon que j'ai sous les yeux, lui, a été extrait en France.
2: Voilà. Alors la camomille romaine, qu'on appelle par le nom latin Anthemis nobilis, est aussi connue dans l'histoire un peu comme la matricaire, mais on ne savait pas trop... Au départ, dans les écrits anciens, on ne sait pas toujours si c'était la même espèce, si on parle de la même plante. Donc c'est pareil pour ces deux, camomille, la matricaire et la romaine. Il faut attendre assez longtemps avant qu'on puisse trouver vraiment une description claire. Et donc c'est quelqu'un qui l'a trouvé à Rome, comme plante ornementale, qui a laissé le nom romaine pour différencier. Et puis on voit que ce sont surtout les Anglais, cette fois-ci, qui se sont mis à utiliser en herboristerie d'abord, puis à la distillation, la camomille romaine. Même de nos jours, comme la menthe, dont je parle parfois de la menthe Mitcham, mais dans cette même région, on distille encore aujourd'hui énormément de camomille romaine. Donc pour eux, la camomille, c'est la romaine. Ils connaissent
1: peu l'autre. Il n'y en a qu'une.
2: Oui, il n'y en a qu'une. Donc déjà, donc vous avez vu que la couleur n'est pas pareille, elle est plus légère. Elle peut avoir des petites traces de bleu d'ailleurs, quand elle est fraîchement distillée. Elle est assez onéreuse. On ne peut pas trop la remplacer, on ne peut pas aller la distiller, la planter au Népal. Donc c'est vraiment dans des régions tempérées qu'elle doit pousser. Donc ça reste une huile assez chère pour le petit flacon. Alors ces qualités, j'ai déjà dit que c'est plutôt le côté calmant, donc les propriétés c'est antalgique. C'est aussi un peu pour la peau, apaisante pour la peau, comme la matricaire, mais on va plutôt l'utiliser pour tout ce qui est sédatif, tout ce qui est calmant, pur
1: ou associé. Ce qu'on retrouve assez dans les tisanes de camomille également.
2: Oui c'est ça. Et on peut les différentes propriétés, donc anti-stress, apaisante cutanée, feu de rasage, donc hypnotique pour induire le sommeil, donc ceux qui ont des problèmes à s'endormir. Il y a aussi poussée dentaire, mais ça on retrouve avec la matricaire un petit peu, les douleurs poussées dentaires, les deux peuvent aider. Et donc en aromathérapie, ce sera soit associé à d'autres huiles essentielles, je pense à la lavande, je pense à des agrumes en diffusion, ou alors et surtout dans les massages. C'est là qu'elle va vraiment trouver sa force.
1: Beaucoup d'huiles d'ailleurs sont utilisées en notamment ce que vous dites synergie, c'est-à-dire en mélange, dans les huiles essentielles, notamment pour les massages. Alors la synergie rajoute les qualités des unes des autres, les multiplie ces qualités, qu'est-ce qu'on peut dire?
2: En principe elle est censée multiplier la valeur. 1 plus 1 c'est pas 2 mais c'est 3. En fait ça c'est la théorie et qu'on essaye de rendre vrai en créant les bons synergies.
1: Pour les quelques instants qui nous restent, je crois qu'on peut parler aussi de la camomille sauvage. Alors après une huile jaune, on retrouve une huile verdâtre assez importante.
2: Voilà, verdâtre mais pas bleuâtre, donc elle n'a pas de azulène, camazulène comme les huiles bleues, des composants actifs importants. Mais elle est venue sur le marché de l'aromathérapie récemment. Sa vertu principale de cette camomille sauvage, c'est appliquée sur des aftes.
1: La camomille sauvage, donc, qui peut servir. Ouais. Mais alors, vous savez qu'on a toujours parlé avec vous, et on a toujours rappelé et appelé à la prudence nos auditeurs sur la toxicité des huiles essentielles, à ne pas utiliser n'importe comment. Donc, on peut utiliser cette camomille sauvage pure sur des aftes.
2: Voilà, une toute petite goutte sur le main, et puis appliquée pure, et vraiment, c'est spectaculaire. Et à côté de ça, elle a un peu... plus faible dose, ce côté calmant, relaxant, comme la romaine.
1: Eh bien, je vous remercie. On a vu trois huiles différentes à partir du même nom, camomille, camomille romaine, camomille sauvage. Dans une prochaine émission, nous vous retrouverons pour eh bien, apprendre davantage certaines choses que nos grands-mères savaient. Je crois que les tisanes de camomille, on connaît bien cela depuis un temps assez important. Puis d'autres huiles se sont rajoutées à notre panorama habituel parce que certaines viennent, comme une camomille par exemple du Népal ou d'autres endroits, et nous rapportent aussi et nous apportent bien des qualités. Pour ceux qui s'y intéressent, amis internautes, vous pouvez eh bien suivre un petit peu ces discussions ou avoir la suite de ces discussions avec votre site, Michel, www.sevenat.

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4: Par exemple, les esthéticiennes, les podologues vont l'utiliser. Anti-verrues aussi, donc on va appliquer pur sur les verrues. Et d'autres ont trouvé aussi l'utilité en tant qu'immunostimulant et aussi pour des personnes souffrant de fatigue, de fatigue de longue durée, mais associées avec d'autres huiles essentielles, donc pas seules. C'est pas une huile essentielle a une odeur très très agréable, par contre. Moi je la trouve un peu fade, un peu spécifique. On ne peut pas la comparer à la lavande et lavandin. C'est un peu spécial.
5: Allez, il faut se dire que c'est un médicament, donc, ouais, d'une certaine façon.
4: Ça a vraiment un peu plus l'odeur de médicament que certaines autres huiles essentielles dans les myrtacées dont je parlerai tout la prochaine.

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1: Michel Vanhove, nous le retrouverons la semaine prochaine pour une nouvelle petite chronique. 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

0: L'invité gospel cette semaine, c'est Emma Lamadji, artiste autodidacte, chanteuse gospel, jazz, afro-jazz, coach vocal et leader de la formation Afro-Plug. Voici un extrait de son interview. Et alors, tes premières expériences, est-ce que c'était, comment s'appelait ce groupe, Black and White?
1: Alors non, justement, non. La toute première... Alors, je n'ai jamais été dans le Black and White, d'accord. Mais la personne dont je t'ai parlé avant, Anderson Mobitang, était le chanteur basse de Black and White, mmh. Et il s'occupait de la chorale. Et il a créé un groupe de filles, avec Ariane qui est là, avec nous, qui s'appelait Blackness. Voilà, c'était un quartet, voilà, issu de deux églises, le Centre Azema et l'église de Saint-Christol. Donc une chanteuse venait de Saint-Christol-les-Alès. Et c'est mon tout premier groupe. Voilà, j'avais 18 ans.
0: D'accord. Voilà. Alors, complètement autodidacte, mais est-ce que depuis, tu as suivi des cours, des formations, ou est-ce que c'est toujours à l'oreille que tu travailles aujourd'hui?
1: Alors, je travaille toujours beaucoup à l'oreille. Par contre, comme je dirige des chœurs et que j'enseigne dans une école de jazz qui est assez réputée, qui s'appelle le Jam, ici à Montpellier, et qu'on m'appelle pour faire des formations, j'ai dû me former à tout ce qui est la technique vocale de base et, on va dire, l'harmonie de base pour pouvoir prétendre au titre, enfin, au statut, au diplôme de chef de chœur. Et du coup, après, une fois que j'ai assis ma méthode, j'ai arrêté l'enseignement parce que je reste persuadée, en tout cas pour moi, que ce qui se passe avec l'oreille d'abord, voilà, on peut lui faire confiance.
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1: Auditrice, auditeur, est-ce que tu aimes les cadeaux? Et vous dans ce studio?
2: Oui.
1: Oh, c'est pas très...
3: Oui, j'adore.
1: Non, mais sinon, on ne fera pas de cadeaux, quoi.
2: Ils sont
1: si je te disais, et si je nous disais que la Bible regorge de cadeaux qu'on appelle donc des promesses, on a eu un petit exemple avec David tout à l'heure, ce sont des engagements de Dieu pour ta vie, pour ton quotidien. Alors, qui va nous apporter un cadeau de Dieu?
3: Ben alors, aujourd'hui, j'y vais. Je vais vous partager une promesse qui est dite par un prophète. C'est quelqu'un qui a parlé au peuple de Dieu, de la part de Dieu. Dans ce passage, il parle du serviteur de l'Éternel. Et puis, on lit comment il annonce la façon, en fait, il parle de Jésus à ce moment-là. Et il annonce la façon dont Jésus va agir. Mais aussi, ben, ça peut être une façon dont on peut être inspiré à agir nous aussi, comme on est appelé à l'imiter. Alors cette promesse, elle est dans l'Ancien Testament, c'est le livre d'Ésaïe, chapitre 42, versets 1 à 3. « Voici mon serviteur que je soutiens, celui que j'ai choisi et qui fait toute ma joie. Je lui ai donné mon esprit et il établira la justice pour les nations. Mais il ne criera pas, il n'élèvera pas la voix, il ne la fera pas entendre dans les rues, il ne brisera pas le roseau qui se ploie et il n'éteindra pas la flamme qui faiblit. Mais il établira le droit selon la vérité. » Et ce qui m'a touchée dans ce passage et que je trouve comme une promesse, c'est que ben, Dieu, dans toute sa puissance et avec sa justice, il vient pas tout ratiboiser, si vous connaissez l'expression, mais il va sauvegarder ce qui reste encore. Peut-être qu'on peut se sentir des fois fragile et à bout. Eh bien, il dit qu'il va pas briser le roseau qui est en train de ployer, ni éteindre la flamme qui est en train de faiblir. Il veut rendre la joie et la paix, remettre droit, revigorer. Et ben, cette image, elle m'invite à être confiante en Dieu et à aborder avec lui mes circonstances parce qu'il cherche la vie et la paix.
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1: Alors bienvenue à l'écoute de notre émission Dialoguer. Nous sommes heureux de vous retrouver pour cette nouvelle émission qui permet de mieux se connaître afin de mieux se comprendre. Et pour cela, eh bien, nous sommes aujourd'hui en compagnie de l'imam Hamed. Bonjour.
2: Bonjour.
1: Et du pasteur Pierre. Bonjour.
3: Bonjour.
1: Alors bienvenue à vous deux. Depuis quelques temps, nous avons l'habitude de nous rencontrer, de discuter ensemble autour de différents sujets, notamment de foi, et ce sera à nouveau le thème aujourd'hui, hein, la question de la foi, mais cette fois-ci au regard des croyances dogmatiques qui fondent les religions que vous représentez. Et alors donc, pour commencer d'emblée, j'ai envie de vous demander, pasteur Pierre, qu'est-ce que c'est pour vous la foi ?
2: Peut-être que le mieux, c'est que je lise un verset dans la Bible qui nous donne une définition de la foi. Ici, il est dit dans Hébreux chapitre 11, verset 1, « La foi, c'est la ferme assurance des choses qu'on espère, la démonstration de celles qu'on ne voit pas. » Donc, c'est le fait de croire en quelque chose, même si on ne le voit pas, mais puisque Dieu le dit, puisque la parole de Dieu le dit, on l'accepte, on le croit.
1: Et vous, personnellement, pasteur Pierre, c'est comme ça que vous vivez la foi, que vous comprenez la foi ?
2: Oui, enfin, c'est, disons, ça c'est le début, c'est la base. Après, la foi, il faut la vivre au jour le jour. Là, encore là, c'est tout un autre aspect de la question.
1: Alors je me tourne vers vous, imam Hamed, qu'est-ce que c'est pour vous la foi, personnellement, hein ?
4: La foi donc constitue un ensemble d'affluents qui nous conduit vers la foi en Dieu. Le plus important dans la foi, c'est cette relation entre le croyant et Dieu. Et pour ce faire, donc, il y a un ensemble d'affluents qui nous permettent d'adopter et de vivre afin d'avoir cette foi exclusive de l'unicité de Dieu.
1: Donc pour vous, la foi, c'est une question de relation aussi, hein ?
4: Absolument, tout à fait. C'est une relation entre le croyant et le Créateur.
1: Alors quand on regarde sur Wikipédia quelle est la définition de la foi, eh bien le mot foi vient du latin fides qui signifie confiance. Et la foi désigne donc étymologiquement le fait d'avoir confiance en quelque chose ou en quelqu'un. Il s'agit d'un concept philosophique, mais de façon élargie, ce terme rejoint également la notion de croyance quand il est relatif à des religions. Vous êtes d'accord avec cette définition ?
2: C'est sûr que s'il n'y a pas confiance en Dieu, il n'y a pas foi. Ça, c'est la base de tout.
4: Oh oui, c'est une question de confiance et de certitude, oui.
1: Et alors donc, vous le disiez, pasteur Pierre, dans la Bible, eh bien, on trouve une définition hein, de ce qu'est la foi. Vous l'avez cité en début d'émission, dans Hébreux 11, verset 1. « La foi est l'attitude de l'homme qui accepte et tient pour vrai des réalités qui sont maintenant invisibles ou incontrôlables. » Imam Hamed, est-ce que vous pouvez nous dire si dans le Coran, on a un texte aussi, un passage qui définit ce que c'est la foi du croyant ?
4: Ben, tout le long du Coran, Dieu s'adresse aux croyants justement et décrit leurs caractéristiques pour nous dire que la foi, ce n'est pas quelque chose de théorique, mais c'est quelque chose à la fois de spirituel qui est ancré dans le cœur, qui constitue cette relation entre le croyant et Dieu. Et en même temps, c'est un ensemble de pratiques et de caractéristiques qui démontre à partir de cette relation avec Dieu qu'est-ce que ça produit comme acte et comme réalité chez le croyant justement. Et cela se caractérise justement par le comportement du croyant dans sa confiance en Dieu justement et son comportement dans la vie à la fois vis-à-vis de Dieu, vis-à-vis de tout le monde. Et ça explique en quelque sorte cette confiance qui montre que le croyant vit dans cette intimité avec Dieu le long de toute sa vie, quoi.
1: Et alors donc notre émission d'aujourd'hui, cette émission dialoguée, eh bien son thème c'est foi et croyance dogmatique, et donc bien comprendre la différence qu'il y a entre la foi et les dogmes ou les doctrines. Alors pasteur Pierre, je me tourne vers vous. Qu'est-ce que c'est pour vous le dogme? Comment est-ce que vous pourriez le définir?
2: C'est l'ensemble des croyances qui sont formalisées par écrit, qui nous disent, voilà, être fidèle à Dieu, c'est faire telle chose ou ne pas faire telle chose, etc. C'est croire de telle manière en faisant telle ou telle habitude ou rite. Ou... Bon, la question, c'est que ça, c'est une bonne base et on en a besoin. Parce que aucune religion ne peut exister si jamais elle n'a pas ce genre de base-là. Maintenant, la question, c'est est-ce qu'on a une approche vivante de cela ou est-ce qu'on a une approche sclérosée de cela ?
1: Du dogme, vous voulez dire ?
2: Du dogme, oui, oui.
1: Et d'ailleurs, chaque religion a ses dogmes.
2: Oui, oui, oui, oui, oui. Et on en a besoin. Maintenant, le problème, c'est est-ce que... on est conduit que par cela ou est-ce qu'on est conduit par notre foi reposant sur les dogmes? C'est pas tout à fait la même chose.
1: On pourra y venir un peu plus tard dans notre échange. Alors, Imam Hamed, je me tourne vers vous et je vous pose la même question. Comment est-ce que vous voyez cette question de dogme? Qu'est-ce qu'un dogme?
4: Pour nous, le dogme, c'est l'ensemble des croyances immuables, hein, qui sont en rapport avec l'invisible, à savoir la foi en Dieu, en les messagers, aux livres qui ont été révélés par Dieu, le jour dernier, le destin, etc. Donc c'est cet ensemble de croyances qui constitue le dogme.
1: Je vous propose, Imam Hamed et pasteur Pierre, de prendre à nouveau une définition que j'ai trouvée sur Wikipédia et qui nous donne la définition du dogme. Donc, un dogme est une affirmation considérée comme fondamentale, incontestable et intangible, formulée par une autorité politique, philosophique ou religieuse. Vous vous inscrivez bien dans cette définition ?
2: Oui, oui, à condition de laisser cela vivant.
1: Vous y tenez, hein, pasteur Pierre ?
2: Oui, parce qu'on peut se laisser enfermer dans des rituels vides de sens, où juste on fait quelque chose sans même plus y réfléchir. Mais pour revenir, peut-être on développera ça un peu plus tout à l'heure, mais oui. Pour revenir au dogme, par exemple, dans le christianisme...
1: Oui, il y a des dogmes spécifiques au christianisme ?
2: Il y en a beaucoup, mais disons que déjà, par exemple, si on fait une différence entre le protestantisme et le catholicisme, dans le protestantisme, le dogme vraiment numéro un de base, c'est revenir à l'écriture seule.
1: Sola scriptura. Hein,
2: sola scriptura, comme c'était dit en latin à l'époque. À l'écriture seule. Par exemple, dans
1: l'écriture, il faut entendre la parole sainte qui est la Bible.
2: Oui, oui, la Bible, oui, oui. Par exemple, dans le catholicisme, ce n'est pas l'écriture seule, c'est l'écriture plus les traditions de l'Église. Donc là, il y a une différence quand même assez importante.
1: Imam Hamed, alors vous l'avez dit, les dogmes en islam, vous les avez cités. Est-ce que vous pouvez nous dire à quoi ils servent ces dogmes dans votre pratique ?
4: Leur fonction essentielle, c'est que ça permet d'avoir ce rapport avec l'invisible. La foi du croyant ne s'arrête pas aux pratiques, aux choses qu'il vit dans la réalité, mais en même temps avec l'autre monde qui est le monde invisible et qui constitue une partie essentielle dans la foi du croyant. Le fait de croire aux anges, à Dieu, au jour dernier, à la mort, etc. etc. Donc c'est très très important parce que c'est ce qui constitue cette base fondamentale dans la foi du croyant, quoi.
1: Et alors, pour en revenir à notre thème, comment est-ce qu'on différencie la foi du dogme ? Parce que la foi, c'est croire dans quelque chose qui est invisible. Et vous dites que le dogme, c'est aussi basé sur quelque chose qui est invisible. Donc, comment est-ce qu'on arrive à faire la différence entre l'un et l'autre, entre la foi et le dogme ?
4: Non, la foi, c'est tout ce qui découle de ces valeurs. C'est-à-dire, c'est ce qu'on vit pratiquement. Parce que dans les textes coraniques, lorsque la foi est citée, il est toujours lié à la pratique. Pas une foi théorique, mais c'est une foi pratique, c'est-à-dire qui se traduit par des actes, par un vécu, par une réalité, et qui fait que le croyant, il est en permanence en relation avec sa foi dans sa vie. C'est pas simplement une question de dogme, mais c'est également la vie du croyant, c'est son engagement, tout ce qui est en rapport avec son environnement, etc., etc. Donc c'est le lien entre justement la pratique et le monde invisible.
1: Donc la foi, c'est croire que Dieu existe. Et comme on croit que Dieu existe, eh bien, on accepte un certain nombre de règles qui sont les dogmes.
4: Oui, et puis surtout, on justifie notre foi par l'engagement de pratiques dans la vie. Pas simplement, ça reste pas simplement au niveau des dogmes, mais c'est quelque chose que l'on traduit à travers sa vie de tous les jours pour prouver justement notre foi et notre fidélité à Dieu.
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1: Pasteur Pierre, je me tourne vers vous. Vous avez souhaité vraiment souligner l'aspect vivant. C'est valable pour la foi, hein, la foi vivante. Pourtant, dans les différentes définitions qu'on a reprises, d'un côté, on nous parle d'une foi qui évolue, qui change, qui s'approfondit sans doute au fil des années. Et puis d'un autre côté, on nous parle de dogmes qui, eux, sont immuables, qui sont fixes. Comment est-ce qu'on arrive à concilier une foi vivante qui évolue au fil du temps avec des dogmes qui, eux, ne changent jamais?
2: Alors, quand on parle de foi qui évolue, il ne faut pas penser que ça part dans toutes les directions. Une foi qui évolue, c'est dans le sens qu'elle grandit, elle s'approfondit, elle se construit. C'est dans ce sens qu'elle évolue. Sinon, ça devient autre chose. Mais voilà, les dogmes nous donnent des règles de base, sauf que ces règles de base, on peut les vivre de manière positive, ou alors on peut les vivre de manière fermée, de manière froide, dure, ou alors on peut les vivre de façon humaine, de façon ouverte, heureuse, joyeuse. C'est pas du tout le même état d'esprit. Donc je peux vivre les règles en regardant les autres et en étant prêt à tomber sur les autres qui ne vivent pas les choses telles que moi je les comprends.
1: Donc là, on est dans le jugement, en fait.
2: Oui, mais les règles, je peux les utiliser pour me les appliquer à moi, ou je peux les utiliser pour essayer de juger les autres qui font pas comme il faut, etc. C'est pas du tout le même état d'esprit. C'est pour ça que je parle de foi vivante. C'est une foi positive, une foi qui bien sûr s'appuie sur ses règles, mais qui essaye de vivre ses règles dans un esprit positif. Et pour cela, se laisser aussi apprendre à se laisser conduire par cet esprit de Dieu qui est un esprit positif, hein, et pas un esprit fermé, condamnateur, etc.
1: Et vous avez des exemples, vous dites dans un esprit positif, vivre sa foi dans un esprit positif. Est-ce que vous avez un exemple ou des exemples à nous donner sur ce que c'est que de vivre sa foi dans un esprit positif?
2: Oui, ben déjà, c'est de pas être dans le jugement des autres. Il y a un proverbe qui dit « Si tu veux changer le monde, commence par te changer toi ». Une foi saine et positive, c'est une foi qui commence déjà par essayer de me regarder moi et de progresser moi avant de regarder chez les autres. Mais on a quand même quelques versets qui montrent qu'une foi, si elle est correcte, elle me conduit à me comporter d'une façon bonne et même vis-à-vis des autres. Hein. Par exemple, là j'ai un verset dans l'épître de Jacques, chapitre 1er, verset 27, il est dit « La religion pure et sans tache devant Dieu » consiste à s'occuper des orphelins et des veuves dans leur détresse et à ne pas se laisser souiller par le monde. Voilà, c'est faire du bien, c'est être un élément positif dans la société. Il y a un autre passage qui nous dit ici « Lequel parmi vous est sage et intelligent ? » Eh bien, qu'il montre par un bon comportement ses œuvres empreintes de douceur et de sagesse. On pourrait continuer, il y a énormément de passages de ce genre-là. Hein. La sagesse d'en haut est tout d'abord pure et ensuite porteuse de paix, douce, conciliante, pleine de compassion et de bons fruits. Elle est sans parti pris et sans hypocrisie. Le fruit de la justice est semé dans la paix par ceux qui travaillent à la paix. Donc voilà, c'est ça, quand je parle d'une foi positive, là j'étais toujours dans l'épître de Jacques, mais cette fois-ci au chapitre 3. Et on voit parfois des gens qui se réclament de la foi, qui disent « nous on a la foi, mais c'est pour juger, condamner, critiquer ». Et justement, souvent, ces gens qui critiquent et qui condamnent, ils disent « oui, voilà, c'est l'esprit du monde qui rentre là, dans la religion ». Sauf qu'on oublie souvent la première caractéristique de l'esprit du monde, c'est justement la critique.
1: Alors je me tourne vers l'imam Ahmed. Comment est-ce qu'en islam, vous arrivez à concilier cette foi vivante avec des dogmes qui sont, eux, immuables et qui ne changent pas au fil du temps ?
4: Je rejoins un petit peu ce qu'il disait Pierre. La foi, c'est quelque chose de vivant qui exprime justement notre dogme. Le dogme, c'est quelque chose qui est fixe, qui est immuable. Mais la foi, c'est cet engagement du croyant qui permet de démontrer justement notre existence d'homme de foi et d'expliquer justement cette fidélité à Dieu qui consiste à prouver qu'on a fait l'engagement, on est dans un engagement vis-à-vis de Dieu pour vivre ces enseignements divins, ces valeurs, ces vertus qui nous sont présentées dans la religion, qui distinguent justement le comportement du croyant et qui fait de lui un comportement qui puise dans sa relation avec Dieu, qui démontre que la foi, c'est quelque chose de très positif, quelque chose de très, très humain, de très, qui est au service, en fait, de l'homme en général, qui donne un sens à ce pacte entre nous et Dieu, et qui se caractérise à travers toute notre vie dans les différentes situations, aussi bien personnelles que familiales, relationnelles, à tous les niveaux. Donc, c'est un peu ce sens qu'exprime la foi. Quoi.
1: Et alors, comme le disait le pasteur Pierre, pour le croyant musulman, il y a aussi ce danger de mal vivre cette doctrine, de la vivre de manière plutôt négative que positive. Quel danger ça représente ?
4: Quand on parle de l'extrémisme, c'est la conséquence un petit peu d'une lecture ou d'une compréhension de la religion qui est très rude, très, très fermée, qui se limite à des préjugés intellectuels ou rationnels, mais dans laquelle justement on constate qu'il n'y a pas cette substance qui est une foi qui est alimentée justement par cette spiritualité que l'on entretient et qu'on alimente en permanence pour qu'on puisse être plutôt proche des gens, plutôt dans la compréhension et dans la souplesse et la douceur, au lieu d'être dans la dureté ou dans l'extrémisme, etc. Et c'est tout ça justement qui caractérise la foi. La foi, si elle n'est pas productrice justement de cette souplesse, de cette acceptation de l'autre, bah ça devient justement quelque chose qui va à l'encontre même du propre de la foi, quoi.
1: De ses valeurs.
4: De ses valeurs, voilà.
1: Et j'ai envie de vous poser une question, respectivement aussi. Je crois qu'à travers ce que vous avez dit, pasteur Pierre et imam Ahmed, on a bien compris la différence entre ce qu'est la foi et ce qu'est le dogme. Tous les croyants sont des gens de foi. Et puis après, il y a la façon de vivre sa foi. Est-ce qu'au final, un croyant pourrait être tellement versé vers le dogme qu'il pourrait en perdre la foi ou mettre le dogme plus en avant que sa foi? Est-ce qu'il y a aussi ce danger de... Est-ce que ça existe, quelqu'un qui est dogmatique mais qui n'a pas de foi? Pasteur Pierre.
2: Je pense que ça peut arriver, oui, parce que si quelqu'un n'a que ses habitudes et que c'est devenu un rituel complètement vide de sens, il peut croire avoir la foi dans les faits, à part son habitude rituelle, il y a rien derrière. Mais maintenant, quand on parle de dogme, un des grands problèmes, c'est d'arriver à faire la différence entre ce qui est réellement demandé par Dieu et ce que les hommes ont rajouté.
1: Oui, parce qu'il y a des dogmes qui sont directement divins, et puis d'autres, ou en tout cas puisés de des écritures sacrées, et puis d'autres dogmes qui ont été créés par l'homme.
2: Oui, parce que Dieu dit des choses, mais parfois, pour être sûr de bien faire les choses que Dieu a demandées, on rajoute d'autres règles supplémentaires. Et toutes ces règles supplémentaires viennent finalement compliquer les choses et faire que le vécu de la foi devient un carcan plutôt qu'autre chose. D'ailleurs, là, à ce propos-là, à un moment donné, justement, Jésus, il s'en prend aux religieux de son époque qui sont un peu pris justement dans ce genre de problème, et il leur dit: vous êtes des hypocrites. Ésaïe a bien prophétisé sur vous quand il a dit: ce peuple prétend s'approcher de moi et m'honore des lèvres, mais son cœur est éloigné de moi. C'est faussement qu'il m'honore en donnant des enseignements qui sont des commandements humains. Et c'est vrai que des fois, ça demande à bien réfléchir dans tout ce qu'on nous présente comme règles. Quelles sont celles qui réellement viennent de Dieu? Quelles sont celles qui ont été rajoutées par les hommes en pensant que ça aiderait à mieux faire ce que Dieu demande, mais qui finalement rajoutent inutilement des choses?
1: Imam Ahmed, vous êtes d'accord avec ce que dit le pasteur Pierre?
4: Oui, en fait, surtout par rapport à la première partie, effectivement, le risque qu'une personne devient dogmatique, je pense que ça, c'est lié au fait que lorsque on a un rapport à la religion exclusivement intellectuel et dont la partie spirituelle est écartée. Pourquoi ? Parce que je pense que la différence entre le cœur et la raison, c'est que la raison, c'est l'œuvre prétendue de l'homme. Donc l'homme essaie de mettre beaucoup de ce qui vient de lui. Par contre, la spiritualité, c'est quelque chose qui est basé sur ce que l'on reçoit de Dieu. Et donc, à chaque fois que la spiritualité est amoindrie, que le cœur est absent ou il est écarté, il y a ce risque justement de dureté, d'extrémisme, de dogmatisme, au détriment de la foi, du cœur, de la spiritualité. Et donc, ce déséquilibre qui fait que ce risque, il est là. Si l'on écarte la partie spirituelle et l'implication du cœur qui fait que c'est le garant par rapport à la foi du croyant, qui donne une foi vivante, une foi humaine, une foi saine.
1: Imam Ahmed, nous arrivons à la fin de cette émission. Pour conclure, quel est le message de fin que vous souhaiteriez laisser aux auditeurs sur ce sujet qui veut faire la distinction entre la foi et les croyances dogmatiques?
4: Oui, je dirais que le dogme, comme on l'a déjà on l'a dit, donc c'est quelque chose qui existe dans toutes les religions, et c'est quelque chose qui a sa place par rapport aux religions. Sauf que ce dogme ne doit pas être un moyen qui empêche que la foi retrouve la place qui est la sienne et qui est ce moteur de la spiritualité de la personne et qui lui permet justement de donner un sens au dogme pour que le dogme ne devienne pas quelque chose de mort et qui voile ou qui empêche la foi de se développer et d'évoluer.
1: Pasteur Pierre, je me tourne vers vous aussi. Quel serait le mot de la fin que vous souhaiteriez laisser aux auditeurs sur ce sujet?
2: Voilà, je crois qu'il ne faut jamais oublier que la foi, ça doit rester quelque chose qui ne se laisse pas enfermer dans simplement une pratique de règles et que ça s'arrête juste là, aux pratiques des règles. La foi, c'est une relation avec Dieu, c'est un vécu avec lui, c'est le fait de rechercher à à la faire progresser cette foi, à grandir dans cette foi, à grandir dans cette confiance en Dieu. On a besoin des deux, mais voilà, il ne faut pas que la foi soit empêchée d'évoluer par une approche sclérosée des règles. Les règles, elles sont là pour servir de base, mais pour servir de base de lancement à un vécu de la foi.
1: Eh bien, merci Pasteur Pierre, merci Imam Ahmed d'être venu au micro de Dialoguer, donc une émission merci. Pour mieux se connaître afin de mieux se comprendre. Et puis justement, lors de notre prochaine émission, eh bien, nous aurons l'occasion de revenir sur cette notion de foi et justement de voir comment cette foi, on peut la nourrir et la construire et la faire grandir. Merci beaucoup, à bientôt, au revoir.
2: Au revoir.
4: Au revoir.

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1: Bonjour à tous. Pas de téléphone pour la rentrée dans les lycées. C'est l'un des changements majeurs pour le retour en classe des élèves depuis ce matin. Une réforme pas forcément nécessaire pour les syndicats d'enseignants, vous l'entendrez. Autre changement qui nous concerne tous en ce 1er septembre, les arrêts maladie seront désormais plafonnés. Objectif pour la Sécu et le gouvernement, limiter l'absentéisme et les arrêts abusifs. La solution n'est pourtant pas là, selon certains médecins. Et puis en fin de journal, nous reviendrons sur la disparition d'Edouard Balladur, l'ami de 30 ans, puis rival de Jacques Chirac. C'est donc l'une des nombreuses nouveautés de cette rentrée 2026. Rangée dans un sac ou un casier,

0: Le téléphone portable est désormais interdit dans les lycées à partir d'aujourd'hui. Du moins, la loi promulguée par Emmanuel Macron le 24 août dernier doit être appliquée. En pratique, les établissements ne sont pas prêts car il faut modifier le règlement intérieur. Pour Jérôme Fournier, secrétaire national du syndicat enseignant SEUNSA, cette mesure n'était de toute façon pas nécessaire au lycée.
1: Nous, à l'UNSA, on pense qu'on n'avait pas besoin de cette règle-là puisque le texte précédent permettait déjà aux lycées qui en avaient besoin d'interdire le téléphone là où ils voulaient, dans l'enceinte du lycée en totalité s'ils voulaient ou dans certains lieux en particulier. Donc finalement, on copie la loi du collège au lycée alors qu'on n'a pas les mêmes élèves et on n'a pas la progressivité éducative qu'on pourrait attendre quand même à l'éducation nationale. Donc il ne nous semble pas que cette loi était nécessaire et qu'elle est bonne dans la manière dont elle va s'appliquer.
0: Et pour suivre cette première journée sans téléphone, Emmanuel Macron est dans un lycée de Mende en Lozère. Toujours au rayon des nouveautés, le mois de septembre, comme chaque année, en apporte son lot. C'est notamment le cas pour les arrêts maladie, où pour la première fois, une échéance est posée. Leur durée est maintenant plafonnée à 31 jours maximum pour la première prescription, 62 jours en cas de prolongation, mesure actée dans la dernière loi de financement de la sécurité sociale. Le gouvernement et l'assurance maladie espèrent ainsi limiter l'absentéisme en hausse depuis les années Covid et les arrêts abusifs. Mais pour Sophie Bauer, présidente du syndicat des médecins libéraux, le problème est ailleurs.
2: Il y a probablement parfois de la souffrance au travail dans ce pays. Il faut prendre le problème à la racine. Il faut aussi donner les moyens aux gens de mieux supporter leur stress au travail. Et puis, il y a des entreprises qui sont maltraitantes et clusters d'arrêt de travail. Et ça, nous avions fait remonter cette information jusqu'au ministère. Donc, en principe, l'assurance maladie devrait regarder aussi ça de près. Quand vous avez 10, 15 arrêts de travail dans la même entreprise, on peut parfois quand même se poser des questions. Après, nous battons, nous, pour qu'il y ait une case qui permette de mettre les gens en télétravail. Parce qu'on a quand même 30% de notre population qui pourrait télétravailler, ce qui devrait aussi diminuer le nombre d'arrêts de travail.
0: Et autre changement majeur en ce 1er septembre, la facture électronique. Les grandes entreprises doivent désormais pouvoir en émettre et en recevoir. Près de 5 millions d'acteurs sont concernés. Cet appel de la CGT ce matin qui invite tous les fonctionnaires à une grande grève le 29 septembre prochain. La patronne du syndicat Sophie Binet espère une journée noire dans les services publics pour s'opposer au budget 2027 du gouvernement qui sera, selon elle, régressif. Une étape majeure pour Velvet, la compagnie ferroviaire privée qui ambitionne de concurrencer la SNCF, a obtenu sa licence d'exploitation sur le réseau français. Elle compte lancer 4 lignes entre Paris et l'ouest du pays d'ici 2028. Un ton et un style rien qu'à lui. Édouard Balladur nous a quittés hier. L'ancien Premier ministre sous François Mitterrand est mort à l'âge de 97 ans. Passé par Sciences Po puis l'ENA, très vite il intègre le cabinet de Georges Pompidou dans les années 60. Mais c'est le nom d'un autre poids lourd de la politique auquel son nom restera lié, celui de Jacques Chirac. Précision de Bruno Cotterès, chercheur au CEVIPOF.
3: C'était connu dans les cabinet ministériel à l'époque de Georges Pompidou. Ils ont travaillé ensemble à un moment donné et ce sont ces fameux deux amis de 30 ans qui ont été amenés à rentrer en rivalité, une rivalité qui a clairement laissé des traces. Et puis tout le monde se rappelle son échec à la présidentielle de 95. C'était effectivement l'un des éléments qui a marqué la fin de sa carrière politique. Il a été élu député de Paris à plusieurs reprises par la suite, mais il n'est jamais revenu dans le giron de la politique nationale de premier plan.
0: La République perd l'un de ses grands serviteurs. Voilà ce qu'écrit ce matin l'Élysée à propos donc de la disparition d'Édouard Balladur hier. Elle a de nouveau rendez-vous avec les étoiles. Sophie Adnot va effectuer sa 3e sortie dans l'espace aujourd'hui à partir de 14h30. L'astronaute doit participer au remplacement d'un outil de navigation de l'ISS et à diverses opérations de maintenance. Une mission d'environ 6h30, annonce la NASA. Et puis les clubs français de football n'ont plus que quelques heures pour finaliser leur vente et achat sur le marché des transferts. Le mercato d'été se ferme ce soir à 20h. Voilà pour l'essentiel de l'info. Passez une excellente après-midi à notre écoute.
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0: La Bible aux mille visages. Éric de Nimal, bonjour.
1: Bonjour.
0: J'ai le plaisir de vous recevoir pour présenter à nos auditeurs votre livre « La Bible pour les nuls » dans une série qui est bien connue. Vous êtes pasteur, journaliste, auteur de plusieurs livres d'ailleurs, ça n'est pas le seul. Et nous avons parlé de la rédaction de l'Ancien Testament, comment les livres ont été, au travers des siècles, rassemblés, compilés, en quelque sorte. Et vous nous disiez dans l'émission précédente que cela a pris longtemps. Mais lorsque cette compilation des livres de l'Ancien Testament a été faite, on voit d'une manière tacite que Jésus a entériné ce choix, puisqu'il a, vous le disiez, parlé de tous les livres que l'on trouve dans l'Ancien Testament. Il en fait allusion à tous, ou presque tous.
1: Oui, presque tous. Il y a énormément de citations de l'Ancien Testament dans le Nouveau, et Jésus lui-même a fait pas mal de citations de l'Ancien Testament. Alors, il a souvent cité les mêmes prophètes. Par exemple, on voit bien qu'il cite beaucoup Ésaïe. Mais il cite aussi d'autres textes, et puis il fait référence aussi parfois à d'autres choses, comme il fait référence à Jonas, par exemple, qui est en plus un livre extrêmement difficile à accepter, entre guillemets, parce que c'est une histoire assez étonnante que celle de Jonas, et Jésus cautionne en quelque sorte ce livre en lui donnant toutes ses lettres de noblesse et en disant, ben voilà, le signe que vous avez du mal à lire dans Jonas, vous allez aussi devoir le lire avec moi, et donc vous allez voir, ce sera pas aussi simple que ça. Et bon, il le dit pas comme ça, mais enfin c'est un peu sur ce ton. Et donc effectivement, le Nouveau Testament cite considérablement l'Ancien, naturellement, pas simplement pour dire il y a accomplissement des prophéties qui ont été faites, mais aussi pour asseoir l'enseignement et pour le christianiser, entre guillemets, c'est-à-dire lui donner une lecture différente, parce que Jésus va permettre d'avoir une lecture différente de tout l'Ancien Testament, étant donné que lui-même est accomplissement des Écritures.
0: Alors, on voit un Ancien Testament donc qui est posé, et non seulement posé, mais confirmé par Jésus en termes d'authenticité et d'inspiration. Que se passe-t-il avec le Nouveau Testament? La rédaction du Nouveau Testament, comment est-ce qu'elle se passe?
1: Parce alors, que, la rédaction
0: autant Nouveau... Jésus, il n'a pas laissé d'écrit.
1: Ah oui, oui, alors ça, c'est une chose qui reste une espèce de mystère. Pourquoi est-ce que Jésus n'a pas écrit lui-même? La seule fois où peut-être il a écrit, c'est dans le sable, quand il était en face de la femme accusée d'adultère, il s'est penché, il semble avoir écrit quelque chose dans le sable. Je ne sais pas s'il a écrit quelque chose. Alors, il y a des fantasmes énormes. Il y en a qui pensent qu'il a carrément écrit un texte, une référence biblique de l'Ancien Testament sur la loi. C'est peut-être difficile à imaginer, parce que essayer d'écrire quelque chose dans du sable quand il n'est pas au bord de la plage, il n'est pas mouillé. Moi, je pense qu'il a simplement fait quelques arabesques, comme quand on est au coin du téléphone, on écoute une conversation et on fait des petits gribouillis. Bon, voilà, c'est la seule chose que Jésus aurait laissé. Ce qui est assez impressionnant, c'est que le Nouveau Testament est aussi une collection de livres comme l'Ancien. Il y a un peu moins de livres que dans l'Ancien, mais il y a quand même pas mal de livres dans le Nouveau Testament. Et l'espace-temps est différent. C'est-à-dire que pour l'Ancien Testament, la rédaction s'est étendue entre 800 et 1000 ans, en gros. Pour le Nouveau Testament, la rédaction s'est étendue à moins d'une génération. Et c'est complètement différent. C'est plus un instantané, presque, le Nouveau Testament, qui va raconter l'histoire de Jésus-Christ, ses discours, ses faits, ses gestes, et puis qui va raconter le début de l'Église, qui va raconter les effets, finalement, du ministère de Jésus-Christ. Qu'est-ce qui se produit après? Le bouleversement que cela entraîne. Et là, il y aura aussi un certain nombre d'auteurs différents. Donc voilà, une rédaction qui va être beaucoup plus courte, parce qu'en fait, il va surtout y avoir ou des témoins oculaires de Jésus-Christ, ou les tout premiers convertis et les tout premiers missionnaires, si on peut les appeler ainsi, avec notamment l'apôtre Paul.
0: Ce qui reste d'écrit, des témoins oculaires, ils sont très, très peu importants, finalement.
1: Oui.
0: C'est Matthieu et Luc.
1: Matthieu et Luc.
0: Non, Matthieu et Jean.
1: Oui,
0: parce que Luc
1: Matthieu,
0: va même rassembler.
1: Oui, pardon. Luc va plutôt faire un travail d'historien, hein, de journaliste. Il va s'informer, il va rassembler des documents, il va faire des interviews, il va aller rencontrer des gens pour essayer de savoir ce qui s'est produit. Et Marc, donc le quatrième auteur d'évangile et qui donc raconte l'histoire de Jésus-Christ, puisqu'on a quatre évangiles, quatre biographes en quelque sorte de Jésus. Marc, lui, semble avoir été conseillé, orienté, informé par Pierre. Très certainement a-t-il été compagnon de Pierre, mais après la mort et la résurrection de Jésus-Christ. Donc ce qu'il raconte, à un ou deux détails près, il semble pas qu'il soit, en tout cas Marc, qu'il ait été proche de Jésus. On pense quand même qu'il était dans l'entourage de Jésus, et notamment au jardin de Gethsémané, le dernier soir. Parce que l'évangile de Marc raconte une petite anecdote qui s'est produite, qui s'est passée, un personnage un peu étonnant qui était là, et on pense que ce détail qui n'a vraiment aucune raison d'être raconté, s'il a été raconté, c'est parce que c'est du vécu de Marc lui-même. Quand Jésus est arrêté le soir de Gethsémané, que tout le monde se sauve, que les disciples se sauvent, il en est. On parle d'un jeune homme qui est là et qui a été pris et qui, pour être libre, enfin, pour pouvoir s'échapper, s'est enfui complètement nu, c'est-à-dire qu'il a laissé sa tunique entre les mains de celui qui a essayé de le saisir. Et ce détail-là, on se dit, mais pourquoi Marc raconte ça? Ça n'a pas vraiment beaucoup de sens, sauf si c'est sa propre expérience. Et moi, ça m'intéresse bien d'imaginer que c'est effectivement lui, qu'il devait être là. Vous savez, il y avait les disciples, mais il y avait quelques autres personnes autour des disciples, c'est fort probable, parce que il y a des petits détails qui sont racontés, et il fallait quand même qu'il y ait d'autres témoins que simplement ceux dont on parle. Donc voilà, dans quatre récits pour raconter l'histoire de Jésus, et puis un certain nombre d'autres auteurs importants comme Paul, particulièrement Paul, va écrire beaucoup de lettres, et puis d'autres personnages qui vont arriver après coup, comme Jacques, sans doute frère de Jésus, et d'autres qui vont être des rédacteurs du Nouveau Testament.
0: Éric de Dimal, merci. Je rappelle à nos auditeurs que vous êtes auteur du livre La Bible pour les nuls. Pour ceux qui aimeraient en savoir davantage, eh bien on va leur dire tout simplement d'aller chercher le reste de l'histoire. Et pour nos auditeurs, eh bien nous leur donnons rendez-vous dans une prochaine émission. À bientôt. C'était la Bible aux mille visages.
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0: à Gignac-la-Nerthe, près de Vitrolles, samedi 5 septembre, conduit par le chef de chœur gospel Latonius, l'occasion de faire une rentrée au rythme du gospel avec la chorale TGGG, qui donnera un concert à 20h30 au lycée Saint-Louis-Sainte-Marie à Gignac-la-Nerthe. À Paris, samedi 12 septembre, la formation Gospel River sera en concert à 20h au Temple de la Trinité dans le 13e arrondissement. Vous pourrez les y retrouver également le samedi 26 septembre. À Paris, vendredi 18 septembre, emmené par la directrice artistique Dominique Magloire, Gospel Helios sera en concert à 20h45, église Saint-Philippe-du-Roule dans le 8e arrondissement. En Suisse, samedi 19 septembre, pour la toute première fois, Déborah Loukalou sera en concert à la Geneva Arena à 19h30, l'occasion de fêter ses 10 ans de carrière dans le gospel. À Paris, dimanche 20 septembre, la formation Gospel in Life Harmony, emmenée par Mireille Ourmia, en concert à 16h à l'église Saint-Ambroise dans le 11e arrondissement de Paris, un concert à ne pas manquer. À Moulins-sur-Yèvre, près de Bourges, dimanche 20 septembre, ne manquez pas le voyage musical au bord du Mississippi, proposé par Florence Aubrin avec son spectacle Mahalia et moi. Concert gratuit, participation au chapeau, c'est à 17h dans l'église de Moulins-sur-Yèvre. À Lyon, les 25, 26 et 27 septembre, envie de vibrer au son du gospel? Le Lyon Gospel Festival revient pour sa 6e édition, du 25 au 27 septembre, au programme 2 soirées de concerts avec Lyon Gospel Academy, Lilo Gospel de Feeling Good Choir et de Feeling Neuf et Emmanuel Pidjob, ainsi qu'une scène tremplin pour mettre les voix amateurs à l'honneur. Et pour clôturer le festival en beauté, rendez-vous le dimanche 27 septembre de 10h à 12h pour une gospel session participative avec Emmanuel Pidjob. Les concerts sont à la salle Molière, Lyon 5e, et la gospel session à l'Escale Lyonnaise, Lyon 6e. 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
3: Bonjour à tous, c'est l'un des changements de cette rentrée. Les portables sont désormais interdits dans les lycées et c'est le thème de la visite d'Emmanuel Macron et du ministre de l'Éducation, Édouard Geffray. Ils sont tous les deux dans un établissement de Mende, en Lozère, pour échanger avec les élèves sur cette nouvelle mesure. Plusieurs syndicats manifestent devant le lycée pour dénoncer la politique destructrice du gouvernement contre l'éducation nationale. C'était donc ce matin l'heure du retour en classe et dans l'eau d'une rentrée particulière pour les 68 enfants de Poma. Une semaine après la tornade qui a détruit en partie l'école du village, les élèves ont été accueillis dans une commune voisine de l'agglomération de Carcassonne. Selon le dernier bilan, une centaine de maisons est inhabitable. Une étape majeure pour Velvet. La compagnie ferroviaire privée vient d'obtenir sa licence d'exploitation sur le réseau français. Elle compte lancer 4 liaisons entre Paris et l'ouest du pays d'ici 2028 et 12 trains dernière génération ont déjà été commandés à Alstom. Édouard Balladur croyait en la France. L'hommage de l'Élysée après la mort de l'ancien Premier ministre hier à 97 ans. La République perd l'un de ses grands serviteurs selon la présidence qui salue un homme d'État toujours soucieux de raison et de mesure. La mairie du 15e arrondissement de Paris, le fief d'Édouard Balladur, a

0: annonce ouvrir un registre de condoléances. Plus de 5000 morts liés à la chaleur en Espagne. Le bilan des autorités sanitaires pour la période allant du 1er juin au 31 août. Et c'est un record pour le pays, avec un nombre de morts supérieur à l'été 2022. L'Espagne a connu cet été une anomalie de plus de 2,5 degrés par rapport à la normale. Et en France, un nouvel épisode de chaleur remarquable s'annonce. Il va concerner le sud dès demain, avec déjà plus de 35 degrés localement autour de la Méditerranée. Et la chaleur va s'étendre jeudi sur le sud-ouest et la vallée du Rhône, où selon Météo France, les températures pourraient atteindre un niveau inédit pour un début septembre. Notez que cet épisode doit durer au moins jusqu'au week-end. C'est la fin de ce point sur l'actualité. Très bon début d'après-midi.
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1: Bonjour à tous. Envie de faire durer votre teint hâlé après les vacances? Avec quelques gestes simples au quotidien, il est possible de préserver plus longtemps l'éclat et l'uniformité de son bronzage, tout en prenant soin de sa peau. Après les vacances, beaucoup souhaitent conserver ce teint doré obtenu au soleil. Pourtant, le bronzage s'estompe naturellement au fil des semaines. Ce phénomène est normal. La peau se renouvelle en permanence et élimine progressivement les cellules qui contiennent la mélanine, le pigment responsable de la coloration de la peau. En général, ce renouvellement se produit tous les 3 à 4 semaines. À mesure que les cellules mortes disparaissent, le hâle devient moins visible. Certains gestes peuvent toutefois accélérer cette perte de couleur. Une peau mal hydratée, des gommages trop agressifs ou encore de nouvelles expositions au soleil sans protection. L'hydratation est le principal allié d'un bronzage uniforme et durable. Une peau nourrie est plus souple, moins sujette au dessèchement et conserve plus longtemps son aspect lumineux. Les crèmes après soleil et les huiles nourrissantes aident à restaurer le film hydrolipidique de la peau, cette fine barrière protectrice qui limite la déshydratation. Appliquer un soin après la douche, lorsque la peau est encore légèrement humide, peut être un bon réflexe. Il est aussi utile de boire suffisamment d'eau tout au long de la journée, mais aussi d'adopter une alimentation variée. Les aliments riches en bêta-carotène, comme les carottes, les patates douces ou les abricots, peuvent s'intégrer facilement aux repas estivaux. Pour éviter que le bronzage ne ternisse trop vite, mieux vaut limiter ce qui dessèche ou irrite la peau. Les bains très chauds et prolongés, par exemple, peuvent fragiliser la peau et accentuer les sensations de tiraillement. Des douches tièdes, plus courtes, constituent une option plus douce. Les gommages ne sont pas interdits, mais ils doivent rester modérés. Un exfoliant trop abrasif ou utilisé trop fréquemment élimine davantage de cellules en surface et peut rendre le hâle moins homogène.
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1: Bienvenue à notre post-it. Est-ce que tu savais que dans la Bible, il existe aussi des super-héros? Alors, si cela t'étonne, il faut écouter ce post-it jusqu'à la fin. Je propose aujourd'hui un texte qui se trouve dans l'Ancien Testament, un texte du prophète Sophonie, au chapitre 3 et le verset 17. Il nous dit comme ça le texte. En ton sein, le Seigneur ton Dieu est un héros sauveur. Il fera de toi sa plus grande joie. Il gardera le silence dans son amour. Il poussera des cris d'allégresse à ton sujet. Dans la culture pop d'aujourd'hui, on a surtout des boîtes qui produisent beaucoup de super-héros. On a Marvel et DC. Et certainement que tu as déjà entendu parler de Superman, Spider-Man, Batman, Thor, entre autres. Des individus que, dans un monde fantastique, auraient des pouvoirs et qui utilisent ces pouvoirs pour sauver des individus et des fois même l'humanité. Je me rappelle très bien d'être encore adolescent et de voir Spider-Man qui est dans un pont et qui essaye de sauver en même temps un téléphérique et sa copine. Et au milieu de tout ça, il arrive à faire les deux choses. C'est incroyable, on se sent inspiré par ces individus qui, même dans un monde fantastique, arrivent à faire autant de bien. Mais la Bible nous parle aussi d'un héros. Il parle que Dieu est un héros sauveur. Et la première chose excellente et qui montre une supériorité gigantesque de Dieu par rapport à n'importe quel super-héros qu'on peut trouver dans la culture pop, c'est qu'en fait, Dieu, il existe bien. Pas dans un monde fantastique, dans un monde réel. Il agit dans notre vie. Ce n'est pas juste un livre qu'on lit, ce n'est pas juste une série qu'on assiste. Dieu, il peut être là et faire véritablement des merveilles dans notre vie. Il a aussi la capacité de nous attraper lorsqu'on est en train de tomber et de sauver des individus et toute l'humanité. Une chose qui est très intéressante par rapport au super-héros de la Bible, notre Dieu, c'est ses caractéristiques qui apparaissent juste après dans le texte. Le fait qu'il nous aime en silence. Il ne vient pas nous dire « mais t'es bête, tu vas tomber là, tu vas te faire du mal, encore une fois je viens te sauver ». Non, il garde son silence en amour. Il est rempli d'une grande joie d'avoir le privilège d'être notre sauveur. Est-ce qu'on lui donne la place pour qu'il puisse être véritablement notre sauveur? Ou est-ce que c'est une histoire dans la Bible intéressante qui peut-être me donne certaines valeurs dans ma vie, mais qui n'impacte pas plus que ça? Est-ce qu'on aimerait que le Seigneur devienne véritablement notre super-héros?
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se remplissent et on se dit un peu vite que la saison des sorties est derrière nous. Eh bien, pas du tout. J'ai spécialement sélectionné pour vous aujourd'hui des lieux ouverts tous les jours, y compris en début de semaine, parce que la culture, elle ne prend pas de jours de congé. Monaco, Le Valais, Marseille et Paris, on fait le tour, accrochez-vous. Direction la principauté d'abord, le Grimaldi Forum de Monaco présente Monaco et l'automobile de 1893 à nos jours, 4000 m², une cinquantaine de véhicules emblématiques et plus de 130 ans d'histoire commune entre le rocher et la voiture. Les bolides du Grand Prix, les modèles du rallye Monte Carlo, les automobiles de légende des concours d'élégance, c'est à la fois historique, esthétique et technique. Et c'est pensé pour les passionnés comme pour les familles. C'est ouvert tous les jours de 10 à 20 heures jusqu'au 6 septembre avec des billets à partir de 9,50€. Il ne vous reste qu'une semaine. Montons maintenant en Valais, à Martigny, où la fondation Pierre Giannada accueille un invité de marque, Auguste Rodin. L'exposition Rodin selon Rilke, organisée avec le musée Rodin de Paris, raconte la rencontre entre le sculpteur et le poète autrichien Rainer Maria Rilke, qui fut un temps son secrétaire. Est-ce que vous le saviez? La sculpture éclairée par les mots, c'est une très belle idée. C'est ouvert tous les jours de 10 à 18 heures jusqu'au 22 novembre. Et n'oubliez pas le parc de sculptures magnifique en cette saison. À Marseille maintenant, une valeur sûre ouverte tous les jours, Cosquet Méditerranée sur l'esplanade du J4. Vous descendez à 37 mètres sous la mer, enfin presque, pour

le parcours s'enrichit d'un nouvel espace, le passage, inclus dans le billet. Ouverture dès 9h30, c'est 18 euros pour les adultes, 11 euros pour les 10 à 17 ans et 6 euros pour les plus jeunes. Et pour finir en musique, à Paris, le festival Jazz à la Villette bat son plein jusqu'au 6 septembre. Mardi 1er septembre à 20h, ne manquez pas Floating, la rencontre de 4 musiciens d'univers très différents autour d'Émile Parisien et Yann.

0: très vite.
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4: L'ouvrage s'intitule À l'école du vivant, s'éduquer par et pour la nature, avec une belle préface d'un écologiste, mais aussi d'un chercheur, c'est Ernst Zürcher. Alors on est avec Anne-Marie Lopresti, vous êtes historienne et également vous êtes chercheuse, hein, vous êtes anthropologue, vous travaillez pour la haute école pédagogique du canton de Vaud. Alors on va revenir à cet ouvrage, parce que la nature, ça nous intéresse surtout quand ça devient pédagogique et quand on peut essayer de trouver des petites astuces pour donner des outils à nos enfants. Qu'est-ce à dire?
5: Alors, donc, on souhaite vraiment remettre la nature au centre des apprentissages, au centre de l'éducation, pour sensibiliser les enfants à l'environnement, pour en prendre davantage soin, pour leur donner cette idée que le soin de soi, le soin de l'autre est indissociable, le soin de l'environnement, l'autre s'entend aussi par environnement. Et puis, l'idée, c'est d'emmener les enfants un peu plus ou davantage à l'extérieur pour profiter de cette relation au vivant, de ce que le vivant peut nous apprendre en termes de connaissances, de reliance, de modèle aussi de coopération en termes d'apprentissage. Dès l'enfance, l'enfant doit être conscient de sa place dans le monde, devrait être conscient de sa place dans le monde et de la nécessité de préserver son environnement, parce que nous sommes dans une période où l'urgence climatique nous pousse un peu dans cette direction.
4: Et parce que ça change aussi peut-être l'état d'esprit. Alors, on est au Salon du Livre, Anne-Marie, et ce matin, avec votre collègue, puisque vous l'avez écrit avec Sabine Hoppliger, vous avez proposé des petits ateliers. Et dans ces ateliers, vous proposiez même aux enfants, me semble-t-il, de devenir des éléments de la nature, donc de sortir de nos propres égos, et ça pourrait faire du bien.
5: Exactement. Cette idée de vraiment de sortir de notre vision anthropocentrée, de l'humain au centre, la nature au service de...

0: vision extractiviste et plutôt d'aller dans une vision de continuum. Le vivant, la nature, l'environnement, c'est aussi nous, ça fait partie de nous, on a besoin pour continuer à vivre. C'est d'ailleurs énormément ressorti dans les témoignages des enfants ce matin. Et donc, quand on fait la proposition, par exemple, de devenir une rivière, une fourmi, de se mettre dans la peau d'eux, eh bien, le regard change, le regard s'ouvre. Et puis, cela permet également d'être plus sensible, plus attentif. Et ce à quoi on donne de la valeur, on a envie de donner du soin, on a envie de l'arroser, comme on dit dans Le Petit Prince, j'arrose, donc je donne de la valeur. Et donc, ces activités-là qui passent par le récit, par l'imaginaire, permet aussi de mettre les élèves dans une posture d'auteur, hein, ils écrivent, mais aussi d'acteur, c'est-à-dire d'acteur engagé, d'être partie prenante pour ce vivant et par le vivant justement parce qu'il passe par se mettre dans la peau d'un élément du vivant. L'ancrage de départ, c'est la biographie, c'est notre chemin personnel. Dans biographie, il y a le mot bio, il y a la vie aussi. Donc, de partir déjà, c'est ce qu'on a fait Sabine Pliguer et moi-même, nous sommes les deux co-autrices de cet ouvrage. On est parti de notre récit personnel en partant d'une expérience marquante, d'expérience forte en lien avec la nature et le vivant. On se rend compte que quand on met en mots, on met aussi en sens, on s'est aussi rendu compte du lien fort que nous avions déjà depuis l'enfance avec le vivant et le fait de partager ce témoignage. Nous espérons que ça va entrer en résonance avec la biographie des lecteurs, des gens qui lisent, les parcours des uns et des autres pour sensibiliser comme nous sommes déjà sensibilisés à l'environnement. Donc le récit, c'est le point de départ et on a demandé en fait à différents acteurs de faire leur récit de vie, de leur relation d'expérience forte en lien avec la nature et le vivant. Et l'idée, c'est de s'adresser autant à des enseignants qu'à des parents, qu'à des personnes intéressées par des questions d'éco-citoyenneté. Et nous avons donné la parole à des enfants, à des adultes, à des personnes des différents milieux. On a même une herboriste, on a le prix Nobel de chimie, Jacques Dubochet. Donc d'avoir une parole plurielle à l'image de l'écosystème, de l'environnement, l'environnement pour lequel on aimerait sensibiliser tous les citoyens. Et ça commence déjà par les enfants, parce que c'est les citoyens de demain.
1: Tout gamin, on a quand même été dans cette nature et ça a changé notre vie. Ça nous a fait rêver peut-être, ça nous a touché, ça nous a donné quelque chose dont on ne mesure pas la portée.
0: Alors, c'est clair que quand nous avons fait nos récits à nous, on s'est vraiment rendu compte qu'on puisait cet amour de la nature, cet émerveillement, ce désir de le préserver de notre enfance et de cet environnement. C'est plus une évidence aujourd'hui et peut-être d'où l'importance du rôle de l'école de ramener dans ces environnements-là, de reconnecter à ces dimensions. Parce que si on n'est pas connecté, on ne se rend même pas compte à quel point c'est important de le préserver.
1: Merci Anne-Marie Hélo Prestige. Je rappelle que vous êtes co-autrice avec Sabine Hopliger de cet ouvrage aux éditions Actes Sud à l'école du vivant, s'éduquer par et pour la nature.
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0: Anna Borges, bienvenue au micro d'Un Air de Famille.
1: Bienvenue, merci à vous.
0: Merci pour votre fidélité. On se retrouve autour des thématiques liées notamment à la transmission auprès des enfants. Vous êtes formatrice dans ce domaine. Mmh. Vous êtes aussi animatrice de séminaires, d'ateliers sur ces sujets-là. Alors, la question qu'on peut se poser par rapport à la transmission, Anna, c'est est-ce que pour transmettre, il ne faut pas soi-même avoir déjà reçu ?
1: En tout cas, la transmission que je vais chercher à vivre va obligatoirement me renvoyer la question « Est-ce que j'ai reçu quelque chose ?» Et parfois, la terrible constatation, douloureuse parfois, que je n'ai pas reçu. Et que je ne sais pas quoi transmettre parce que je ne sais pas finalement ce que j'ai reçu. Et puis surtout, je réalise que c'est un petit peu le vide sidéral.
0: Alors, c'est possible ça, de ne rien avoir reçu ?
1: Alors, on reçoit toujours quelque chose. Mais justement, quand c'est pas clair dans notre esprit, il faut prendre du temps pour revisiter ce vide, du moins qu'on croit vide. Et donc, ça va passer par parfois des moments. Alors, certains parents ou certains adultes, ça leur fait tellement peur qu'ils occultent complètement, qu'ils reproduisent. Soit, par exemple, un autoritarisme qu'ils ont mal vécu parfois ou bien vécu, je n'en sais rien. Mais en tout cas, ils ne veulent pas se poser de questions là-dessus. Ils ne veulent pas juger l'héritage qu'ils ont eu. Parfois, ça passe aussi par l'absence d'imposition, d'obligation, des parents très libres, notamment après mai 68, où des tas d'expériences ont été faites de par le monde et l'Europe en particulier. Où justement des adultes ou des jeunes adultes ont été tellement frustrés, ont vécu tellement mal leur éducation très intransigeante, exigeante. Pour le coup, quand ils sont devenus parents eux-mêmes, eh bien, ils ont pris le contre-pied d'une éducation très laxiste, très libertaire. Alors voilà, dans tous les cas, on est obligé de revisiter ce passé.
0: Donc en fait, c'est un retour aux sources concernant déjà sa propre condition,
1: oui,
0: sa propre vie.
1: Il me semble. Il me semble que c'est inévitable. Et même quand les choses se passent bien, on revisite quand même.
0: En partant du fait qu'on ait reçu quelque chose, en général, qu'est-ce qu'on souhaite transmettre aux enfants ? À ses enfants ou aux autres ?
1: C'est une bonne question qu'il faut se poser. Parce que sinon, j'ai remarqué que, je prends un exemple tout bête. Ben, les enfants, voilà comment il faut se tenir à table.
0: Oui.
1: Pas des coudes, certaines familles c'est les coudes sur la table, d'autres c'est pas les coudes, d'autres on met le couteau de tel côté, la fourchette de tel autre, il y a des tas de règles qui se mettent en place. Vous avez des familles pour qui c'est très important, et puis vous en avez d'autres qui s'en fichent. Voilà, alors la question de la transmission, même dans ces petits détails de la vie pratique, eh bien nous renvoie au fait de savoir dans quel objectif je fais ça. Est-ce que je fais ça parce que c'est bien, parce que c'est l'unique chose à faire? Est-ce que je veux que mon enfant, après tout, apprenne cela parce que j'ai envie qu'il se tienne bien à l'extérieur, qu'il soit accueilli dans tous les milieux, qu'il puisse finalement savoir apprendre à s'intégrer dans les différents lieux auxquels il sera confronté? Voilà. Et puis, si mon enfant résiste, pourquoi est-ce qu'il résiste? Voilà. Comment je vais l'aider à donner du sens à ces règles? Et puis, est-ce que moi, je serais amenée peut-être à laisser courir certains détails?
0: Anna Borges, qu'est-ce qu'on peut transmettre aussi à ses propres enfants? Est-ce qu'on peut tout transmettre, des règles, des limites, mais aussi des sentiments? Est-ce que tout ça se transmet?
1: La question qui se pose fondamentalement, c'est pourquoi est-ce que je transmets quelque chose? Quel est l'objectif final de toute transmission, que ce soit dans les détails pratiques ou dans les choses plus philosophiques, plus profondes, plus émotionnelles, existentielles? Pour moi, l'objectif de la transmission, c'est avoir envie que l'enfant devienne un adulte debout, un adulte qui se connaisse, un jeune qui a grandi, qui est capable de construire sa vie. Et donc, les transmissions que je lui aurai passées sont un peu comme des relais. Mais mon objectif, c'est que ces relais ne soient pas juste des bouts de bois qui vont être entassés dans sa vie, dont peut-être il ne saura pas quoi en faire, mais que ça, avec ces bouts de bois, eh bien, que certains construisent des maisons, que ça devienne des rondins, que d'autres fassent de la sculpture avec, mais qu'il y ait un acte créatif qui soit aussi une révélation de la personnalité qu'ils auront.
0: Anna Borges, merci pour ce mot de la fin. C'était donc un air de famille. On se retrouve bientôt pour une prochaine chronique. À bientôt. Au revoir.
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1: Bonjour, Emmanuel Macron poursuit son déplacement en Lozère. Il rencontre des étudiants et fonctionnaires stagiaires à Mende pour évoquer la réforme de la formation des enseignants. Avant cela, le chef de l'État s'est rendu dans un lycée pour défendre l'interdiction des téléphones portables, une mesure qui entre en vigueur pour cette rentrée. Sur place, Emmanuel Macron a assuré que le téléphone et encore plus les réseaux vous écartent de l'objectif d'apprendre. Et en ce jour de rentrée, une manifestation depuis Biarritz jusque devant le tribunal de Bayonne en cette mi-journée. Des parents d'élèves mobilisés pour dénoncer les violences sur les enfants. Cela fait suite à la mise en examen de deux animateurs d'un centre de loisirs de Biarritz cet été. L'un pour agression sexuelle, l'autre pour corruption de mineurs. Ils ont été placés sous contrôle judiciaire. Les fonctionnaires appelés à une grande grève par la CGT. Une journée de mobilisation sur les salaires a été annoncée pour le 29 septembre par l'intersyndicale. Et la secrétaire générale de la CGT, Sophie Binet, appelle aujourd'hui à une journée noire sans service public pour protester contre le budget jugé régressif. Un nouveau record de surpopulation carcérale en France. On compte 89 668 détenus en août. Selon les chiffres du ministère de la Justice, c'est 6,5% de plus que l'an dernier. Et il manque plus de 26 000 places dans les prisons françaises. Nicolas Sarkozy a réagi à la mort d'Edouard Balladur sur LCI. L'ancien président fait part d'une blessure et d'un chagrin. Il salue un homme très exigeant. L'ancien Premier ministre, entre 1993 et 1995, est mort hier à l'âge de 97 ans. Édouard Balladur croyait en la France, souligne l'Élysée, qui ajoute dans un communiqué « La République perd l'un de ses grands serviteurs ». Le foot et les dernières heures du mercato. Le marché des transferts se termine ce soir. Aston Villa annonce la signature du jeune attaquant du PSG, Ibrahim Mbaye. Et du côté de Lyon, le départ à venir de Malik Fofana, le Belge annoncé à Sunderland, pourrait finalement rejoindre un autre club anglais, celui de Crystal Palace. Voilà pour l'info. Très bon après-midi.
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0: Bienvenue pour notre nouvelle émission de Sentez-vous bien et je reçois le docteur Jean Lindsay. Bonjour.
1: Bonjour Oscar.
0: Merci d'être présent à ce micro pour cette émission et aujourd'hui, eh bien, vous allez nous parler, aussi étrange que cela puisse paraître, vous allez nous parler de l'impact du scoutisme sur le cerveau, docteur Jean Lindsay.
1: Alors, c'est une étude qui a été pilotée par Jérôme Fourquet et l'IFOP, qui s'est intéressé à l'impact social du fait d'avoir fait du scoutisme quand on est jeune.
0: Et qu'est-ce que ça donne alors ?
1: Ah ben c'est étonnant. Hein. Alors on s'est aperçu que les anciens scouts étaient plus engagés dans la société que ceux qui n'avaient pas fait de scoutisme. On a 87% des anciens scouts qui sont engagés dans le bénévolat et 33% dans le grand public. C'est énorme. On a un taux de participation aux élections qui est plus élevé. 95% chez les scouts, 73% dans le grand public. Pour les grandes élections. Hein. Les anciens scouts aident 3 fois plus matériellement et financièrement les personnes dans le besoin que la moyenne des Français.
0: 3 fois plus.
1: Que la moyenne.
0: Il y a encore d'autres données ?
1: Ben, les anciens scouts se sentent mieux que la moyenne des Français. Ils ont un niveau de bien-être estimé à 7,9 sur 10.
0: Sur une échelle de 10 ?
1: Sur une échelle de 10. Et le grand public, 6,3. Et ils pratiquent une activité sportive. Ils ont de l'activité physique pour 64% d'entre eux, contre 38% pour le grand public.
0: Quasiment le double.
1: Pratiquement le double. Et regardent la télévision de façon importante, 81% le grand public, 43% les anciens scouts. Et 92% ont gardé des amis de leur passage chez les guides et scouts.
0: Est-ce qu'il y a d'autres chiffres encore ?
1: Oh bah,
0: oui, il y en a beaucoup.
1: Oui, il y en a encore. Par exemple, 93% des anciens scouts déclarent que l'expérience scout leur est utile dans la vie professionnelle. Et 40% des anciens scouts ont connu des épisodes de chômage contre 61% dans le grand public.
0: Et alors, docteur Jean Lindsay, tous ces chiffres que vous venez de nous donner, comment est-ce qu'on peut les interpréter sur un point de vue médical ?
1: Alors, c'est un sujet en neurosciences qui émerge beaucoup tout de suite, c'est le cerveau social. Et là, on peut renvoyer à un article qui est en ligne, c'est la lettre des neurosciences, c'est un article de Marie-Hélène Grosbras qui s'appelle « Cerveau social et réseau neuronal ». Et dans cet article, elle explique bien quelles sont les structures du cerveau qui sont engagées dans le cerveau social. Alors on va les énumérer,
0: oui,
1: puis on renvoie les auditeurs à l'article, parce que c'est un petit
0: dites-nous.
1: Peu...
0: Dites-nous. Donc on localise, on est capable de localiser...
1: Les réseaux. Il y a des zones du cerveau,
0: oui.
1: Et ces zones sont reliées. Vous savez qu'on a... apparemment, on aurait 2,5 fois le tour de la Terre de câbles à l'intérieur du cerveau. Et ces réseaux, qui agissent de manière dynamique les uns avec les autres, et qui s'intègrent, expliquerait, on peut faire l'hypothèse que le cerveau social repose là-dessus. Il repose alors sur 1, 2, 3, 4, 5, 6, 7, 8 structures cérébrales bien identifiées et reliées par tous les câbles qu'on a à l'intérieur du cerveau. Le premier, c'est le cortex préfrontal médian, le cortex singulaire postérieur et la jonction temporo-occipitale qui permet de penser ce que les autres pensent.
0: Ah, et chaque zone a bien sa spécificité.
1: Avec ce réseau-là, on peut penser ce que les autres pensent. Pour être en société, c'est plus pratique si vous pouvez penser ce que les autres pensent. Sinon, c'est plus difficile, évidemment. Après, on a l'amygdale qui reconnaît les émotions, et en particulier les émotions aversives. Ça vous permet de détecter si quelqu'un est hostile ou pas. Quoi. Après, vous avez l'insula qui permet d'entrer en empathie, en compassion. Après, vous avez le cortex somatosensoriel qui permet de ressentir la douleur des autres. Ensuite, vous avez le cortex fusiforme qui permet de percevoir et comprendre les visages, les corps et les actions. Ensuite, vous avez le sillon temporal supérieur qui permet de percevoir le mouvement, le regard et la voix. Après, vous avez le cortex pariétal inférieur et le gyrus frontal inférieur, avec les neurones miroirs qui permettent d'imiter et de comprendre les intentions des gestes des autres. Ensuite, vous avez le cortex moteur-prémoteur qui contrôle les mouvements, la coordination sociale. Alors on peut faire l'hypothèse que le fait d'activer ces réseaux dans un cadre sans peur destructrice, le scoutisme permet d'apprendre la satisfaction qu'il peut y avoir à mener des projets avec les autres.
0: Et donc, ce qui est vrai pour le scoutisme, docteur Jean Lindsay, l'est aussi pour n'importe quel groupe qui serait constitué, comme vous venez de le définir.
1: Ah bah oui, oui, on peut le penser, mais le scoutisme est...
0: Porté aussi par des valeurs spécifiques.
1: Il est dédié directement à ça. Mmh. Alors après, bien sûr, que le sport, les sports d'équipe, évidemment, les réunions de grandes familles, les clubs d'hiver, tout ce qui permet aux gens de coopérer, d'être en interaction sociale.
0: En interaction sociale bienveillante,
1: en interaction sociale sans peur, on va dire sans peur destructrice. Dans la prudence, quand même. Et ça, on peut penser que ça active tous ces réseaux-là. Mais surtout pendant que le cerveau est plastique, quand on est enfant,
0: quand on est
1: jeune,
0: enfant, c'est
1: adolescent.
0: C'est intéressant.
1: D'avoir activé ça quand on est jeune, quand on est enfant, ça semble. Ce que montre l'étude de Fourquet, c'est que ça a l'air vraiment assez déterminant, quoi, pour l'avenir. Alors, la bonne nouvelle, c'est que le scoutisme se porte très bien tout de suite. Mais il n'y a pas que le scoutisme. Il y a des mouvements de jeunesse qui peuvent faire la même chose.
0: Donc voilà, on encourage nos jeunes auditeurs, en tout cas, à intégrer des groupes comme ça, notamment le scoutisme.
1: Structuré dans la durée. L'avantage du scoutisme, c'est que c'est structuré dans la durée. Ça dure des années. Mmh. Après, il en existe d'autres. Hein. Si vous faites du football dans un club bienveillant, ça peut peut-être faire la même chose.
0: Ça peut marcher aussi. Voilà, c'était Sentez-vous bien avec le docteur Jean Lindsay. Donc, vous nous avez parlé aujourd'hui du cerveau social et au regard du scoutisme. Merci beaucoup. On se retrouve très bientôt pour une nouvelle émission de Sentez-vous bien. Au revoir.
1: Au revoir, Oscar. 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
1: Bienvenue pour notre émission Petit sujet psychologique et nous sommes avec Éléonore Tarlet. Bonjour.
2: Bonjour Oscar.
1: Alors vous êtes psychologue et psychothérapeute, conférencière aussi, et nous nous retrouvons aujourd'hui autour du thème de l'épigénétique au regard de la psychologie. Nous sommes dans une série, vous avez abordé à plusieurs reprises cette question-là, et aujourd'hui vous allez nous parler d'un cas concret avec le cas d'une de vos patientes, Éléonore. Alors, est-ce que vous pouvez nous en parler de ce cas ?
2: Tout à fait. Cette patiente a accepté que je parle de son cas clinique. Elle veut qu'on l'appelle Martine. Mmh. Donc, c'est une dame qui est venue me voir là, il n'y a pas très longtemps. Elle a 55 ans. Et elle est venue me voir parce qu'elle a une phobie de la conduite. C'est-à-dire que jusque-là, tout allait bien. Et puis, du jour au lendemain, elle a commencé à ne plus pouvoir conduire, à être très angoissée, à avoir une boule au ventre, à avoir une peur irrationnelle, incontrôlée et pour elle inexplicable. Et elle avait déjà fait 8 séances avec une psychologue qui lui disait « Vous verrez, un jour ça reviendra, vous verrez, un jour ça reviendra ». Et donc au bout de 8 séances, elle a décidé de consulter ailleurs et c'est là qu'elle est arrivée chez moi.
1: Qu'est-ce qui s'est passé quand vous l'avez reçue ?
2: Alors, d'après elle, ça venait d'un accrochage, d'un petit accident de voiture qu'elle avait eu, qui avait juste de la tôle froissée.
1: Donc c'était quand même lié à un événement
2: Elle faisait clairement le lien, puisqu'en fait, avant ça allait, et après ça n'allait plus. Mmh. Donc en 2021, elle avait eu un léger accident de la circulation, où elle n'était pas responsable, et c'est quelques mois après qu'elle a commencé à avoir ses symptômes, à avoir de l'angoisse quand elle prenait le volant, à ne plus pouvoir conduire, à rentrer en dépression. Donc il y avait cet événement-là, et elle me parle aussi d'un événement en 2018 sur un passage piéton où il y a une dame de 80 ans qui avait légèrement cogné son genou sur sa roue avant et suite à ça elle était passée, elle avait eu une petite amende, mais tout le monde allait bien. Donc, en EMDR, on parle de trauma récent.
1: Vous pouvez nous rappeler rapidement le EMDR ?
2: EMDR, qui veut dire Eye Movement Desensitization Reprocessing, oui. Qui est, je dirais, aujourd'hui la psychothérapie la plus efficace puisqu'elle implique la neuroplasticité et elle permet vraiment une digestion émotionnelle, sensorielle. Ce n'est pas qu'une compréhension intellectuelle, on est vraiment sur de la neurophysio.
1: Et donc, c'est ce que vous pratiquez ?
2: Voilà, avec d'autres choses, mais principalement ça, puisque c'est vraiment ce qui est le plus efficace. Donc là, je lui propose de retraiter en protocole des événements récents en EMDR cet accident de 2021. Et en fait, il n'y a vraiment aucune abréaction, c'est-à-dire que pour nous, il est digéré en fait. Il n'y a pas de problème là-dessus. Du coup, on évalue l'événement de 2018. Et alors là, il y a beaucoup plus d'abréaction. Elle pleure et elle dit « Ah oui, mais... je peux pas le refaire, c'est terrible, et puis j'avais tellement honte d'être convoquée à la police, je l'ai extrêmement mal vécu, j'ai pas pu contrôler mon véhicule alors qu'elle était pratiquement à l'arrêt en fait sur le passage piéton. » Donc on voit des pensées qu'on dit nous irrationnelles, dysfonctionnelles, qui font pas sens avec la gravité de l'événement.
1: Donc c'est une sorte de traumatisme pour
2: voilà,
1: la personne.
2: Pour elle c'était un traumatisme et on va dire que les symptômes ils ont démarré sans doute là, mais ils étaient encore cachés, ils se sont révélés avec l'accident de 2021. Pendant qu'on fait cet événement récent, d'autres événements de sa vie apparaissent, dont elle me parle. Donc on va retraiter en fait ce qu'on appelle nous tout le canal d'information dysfonctionnelle. En fait, sur le trauma, on va dire il y a un canal comme une autoroute d'information sur lequel sont venus plusieurs événements qui peuvent être peu traumatiques, mais en fait qui viennent confirmer le trauma initial. En général, c'est un peu comme ça que ça se passe. Et en fait, au fil de l'eau, très rapidement, au bout de 4-5 séances, elle dit finalement, j'ai plus d'appréhension à conduire, ça se passe bien, je suis beaucoup plus à l'aise quand je prends le volant, sauf sur les voies rapides ou quand il faut accélérer, donc les autoroutes, les quatre voies, quand ça descend, quand il y a une prise de vitesse, là vraiment, je peux pas. Donc ça restait coincé, on a réévalué, voir si on n'était pas passé à côté de quelque chose. Et puis finalement, j'envisage l'hypothèse épigénétique de trauma transgénérationnel. C'est-à-dire que je dis, est-ce que ça vous dirait qu'on aille voir au niveau génogramme s'il n'y a pas quelque chose de votre histoire familiale qui ferait sens et qui maintiendrait ce blocage.
1: Et donc là, on revoit les auditeurs à l'émission précédente où vous nous avez parlé du génogramme, justement, ou aux émissions précédentes.
2: Et voilà. Alors, elle me dit, ah oui, mais en fait, je vous ai jamais dit, le père de ma maman, il est décédé d'un accident de la circulation. Donc son grand-père maternel, génétique, qu'elle n'a pas connu, puisqu'il est décédé quand sa maman à elle, la maman de Martine, avait 10 ans. Il était sur sa mobylette, il rentrait de nuit du travail et s'est fait faucher par une voiture. Et elle me dit, par un diplomate. Donc elle ne m'a pas dit un homme politique, un ambassadeur, un diplomate. Et bon, diplomate, forcément, immunité diplomatique. Et en fait, ça, elle ne l'a jamais su. Enfin, elle savait que sa maman avait perdu son papa jeune. Mais en fait, la grand-mère a rencontré rapidement un homme très bien qui a fait office de papa, qui a fait office de grand-père. Et en fait, tout fonctionnait bien. Il y a beaucoup d'amour dans la famille. Mais finalement, la grand-mère de ma patiente n'en a jamais parlé. Elle n'a appris ça que longtemps après. Et elle me dit, et en plus, suite à cet accident, ma grand-mère, à chaque Noël, recevait un gros paquet avec plein de cadeaux, plein de jouets pour les enfants. Donc pour sa maman à elle et les autres de la fratrie. Et c'est là où quelque part ça fait sens. Et je lui dis, mais ça devait être terrible pour votre grand-mère. Elle s'est retrouvée veuve à 35 ans, elle avait des petits bouts de choux. En plus, ça ne peut pas passer en procès, elle ne peut pas dénoncer. Même l'auteur des faits, finalement, ne peut pas dire, mais moi, je veux être puni pour ce que j'ai fait, c'est grave.
1: Et il se sentait quand même coupable puisqu'il envoyait des cadeaux
2: de
1: à chaque
2: évidence.
1: Noël.
2: Donc, on a l'impression que tout le monde est resté coincé, resté figé sur un deuil qui était quelque part pas vraiment possible, une culpabilité que personne ne pouvait récupérer, personne ne pouvait solder ses comptes en fait. Et le fait que ça ne soit pas dit, donc on parle de secret de famille aussi, mais finalement ça a été gardé très longtemps, et c'est ça qui fait que ce trauma, il reste, on dit, encapsulé dans l'amygdale, hein, on en avait aussi parlé, c'est-à-dire ça reste vraiment figé et ça peut se transmettre de génération en génération. Et elle me dit, ah oui, d'ailleurs, je vous avais jamais dit, mais ma maman, elle a pas voulu apprendre à conduire, enfin, elle a pas pu, elle a appris très tard avec mon père, elle a eu son permis et en fait, elle a conduit très peu de temps, elle s'est tout de suite arrêtée, elle n'a plus jamais voulu reconduire. Et ma tante, la sœur de ma mère, elle conduisait très bien jusqu'à l'âge où moi, j'ai arrêté de conduire, j'ai eu mes phobies. Donc à peu près à 50 ans, ma tante, elle a fait comme moi, elle a arrêté de conduire, elle n'a plus jamais pu reprendre le volant. Donc on a l'impression qu'il y a une espèce de transmission, surtout qui touche les femmes, attention, en voiture, dès que je prends de la vitesse, il risque de se passer une catastrophe. Ma patiente me disait, je vais me foutre en l'air, mais ça peut être aussi, je veux tuer quelqu'un. En tout cas, ce qui est sûr, c'est si je prends de la vitesse, je vais perdre le contrôle de mon véhicule. Et ça, c'était vraiment dans les cognitions de ma patiente.
1: Et alors, donc c'est là où, avec ce cas concret de votre patiente, où on comprend qu'est-ce que c'est que l'épigénétique.
2: Exactement. Alors, attention, il ne faut pas d'emblée faire des hypothèses transgénérationnelles. Hein. On va d'abord réparer ce qu'il y a dans l'histoire du patient ou de la patiente. C'est si vraiment ça fige et que ça coince et il n'y a rien qui ne l'explique par ailleurs, ça vaut le coup d'aller voir ce qui s'est passé dans la famille.
1: Merci beaucoup Éléonore Tarlé, nous arrivons à la fin de cette émission. C'était Petit Sujet Psychologique. Aujourd'hui, vous avez abordé une nouvelle fois la question de l'épigénétique en lien avec la psychologie. On se retrouve très vite pour une nouvelle série sur cette fois les phobies d'impulsion et vous nous direz de quoi il s'agit. Merci
2: oui, tout
1: beaucoup,
2: à fait.
1: À bientôt.
2: Merci à
1: au
2: vous,
1: revoir.
2: Au revoir.
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1: Conseil simple pour écolo débutant.
2: À vélo, on dépasse les autos. En ville, la vitesse moyenne d'une voiture est de 18 km/h, mais elle est en réalité plutôt de 12 km/h si on tient compte des temps d'attente, de stationnement, et elle descend à 8 km/h en cas de bouchon. Alors toujours en ville, la vitesse moyenne à vélo est de 14 km/h en mode loisir. Si vous optez pour un vélo à assistance électrique, la vitesse moyenne monte à 19 km/h. Et dans de nombreuses villes, on peut bénéficier d'une aide à l'achat. Bref, tout ça pour dire qu'en ville, on va bien plus vite à vélo qu'en voiture. Quand on sait que cette dernière consomme 50 à 80% de plus pendant le premier kilomètre et que la moitié des trajets en ville font moins de 3 km, on se dit qu'il est grand temps de se mettre à pédaler. Tout est beau dans le vélo. On fait du sport, on ne s'énerve pas à chercher une place de parking, on ne prend pas d'amende pour un temps de stationnement dépassé, on ne pollue pas, on ne fait pas de bruit. Alors on prend son biclone, on met son casque, on n'oublie pas le code de la route et roule ma poule. Ce conseil est extrait du livre « Petit guide amusant pour écolo débutant » de Sarah Bien-Aimé aux éditions Terre Vivante.
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c'était I Need You, chanté par The Willens sur Hope Radio. Bienvenue à tous, c'est Ed au micro en ce jour de rentrée, mardi 1er septembre. J'espère que tout se passe bien pour chacun d'entre vous. Dans quelques instants, à 16h30, votre rendez-vous quotidien, l'Instant Bible, animé par Stéphane Vincent. De suite, on écoute Merci pour ton amour, chanté par la formation A4, suivi de Let My People Go avec Battery Family.

Vous avez sûrement reconnu sa voix, celle de Pierrot Battry. Il était accompagné de ses frères et sœurs pour chanter « Let my people go ». Dans quelques minutes, Judith Flessel Toto interprétera « To God be the glory ». Mais dans l'attente, voici « I go to the rock » avec chanté par Mona Abel, suivi des sensationnels « Nightingale » avec « The Prodigal Son ».

C'était The Sensational Nightingale qui chantait de Prodigal Son. Dans quelques minutes, l'Instant Bible à 16h30. On écoute maintenant Donald Lawrence qui interprète The Voice of the Blood, suivi de To God Be the Glory, titre de André Crouch, chanté aujourd'hui par Judith Flessel-Toto.

très beau chant d'André Crouch, très belle voix de Judith Flessel Toto, To God Be the Glory sur Hope Radio. Merci de votre fidélité, c'est Ed au micro avec vous jusqu'à 20h pour partager le plaisir du gospel et la profondeur de son message. Dans quelques secondes, 16h30, le moment de l'Instant Bible, présenté et animé par Stéphane Vincent.

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1: Bienvenue à l'Instant Bible, votre rendez-vous de découverte et d'approfondissement des Écritures Saintes. Aujourd'hui, j'ai le grand plaisir sur ce plateau de recevoir nos deux pasteurs invités, Pascal Rodet, bonjour.
2: Bonjour Stéphane, bonjour à tous.
1: Bienvenue, merci d'être avec nous, et Jethro Camille.
3: Bonjour Stéphane, bonjour tout le monde, on est content d'être avec vous.
1: Merci beaucoup de votre présence sur ce plateau. Alors aujourd'hui, nous explorerons ensemble deux sujets qui s'entremêlent et qui ont inspiré de grands maîtres de la peinture. Il s'agira de la scène et de l'arrestation de Jésus. C'est parti donc pour 15 minutes de partage dans l'Instant Bible. Alors, comme à notre habitude, pasteur Jethro Camille, eh bien, nous allons nous intéresser au contexte, et puis à l'histoire, à l'aspect culturel aussi, et notamment sur ce passage, ce fameux passage, comme je disais, qui a inspiré beaucoup de grands maîtres en peinture, qui est la scène. Est-ce que vous pouvez nous replacer cette scène dans son contexte historique et culturel ?
3: Bien, la scène, c'est un repas qui est devenu un repas sacré pour tous les chrétiens, mais ce ne sont pas les chrétiens qui ont inventé les repas sacrés, ni même les juifs. En fait, dans le bassin mésopotamien, qui est considéré comme les paléoanthropologues, comme le bassin de l'humanité, quelque part, hein, du point de vue culturel ou moins, eh bien, on trouve un certain nombre de pratiques religieuses qui impliquent de la nourriture sacrée. Alors, bien sûr, il y a les offrandes pour les moissons, pour la fertilité, etc., mais il y a également des repas sacrés. Par exemple, il y a une fête qui est une fête qui célèbre le jour de l'an à Babylone, qui s'appelle le festival d'Akitu. Et dans ce festival d'Akitu, eh bien, il y a un repas fait de viande, de pain, de vin et de fruits, qui est d'abord offert à la divinité de la ville. Parce que chaque ville a son petit dieu propre, hein. Là, en l'occurrence, la divinité tutélaire de Babylone, c'est Marduk. Et donc, les mets offerts à Marduk sont d'abord spirituellement consommés par la divinité, puis physiquement consommé par les prêtres, qui ont peut-être la meilleure partie. Moi, je préfère manger physiquement que spirituellement. En plus, je commence à avoir peur. Mais donc, ça pour dire tout simplement que la notion de repas sacré, y compris dans le judaïsme, est quelque chose déjà de répandu et culturellement très accepté, et puis porteur de symboles, évidemment, puisque manger, c'est rester bien en vie.
1: Donc voilà, nous sommes en présence de Jésus et des 12 disciples qui sont autour d'une table. Alors on s'imagine tout de suite le fameux tableau, hein, qu'on connaît tous. Pasteur Pascal Rodet, est-ce que vous pouvez nous dire quelle est la signification de ce repas, de cette scène ? Alors, il faut préciser que scène, ça s'écrit avec un C et non pas SC.
2: C'est ça. C'est
1: pourquoi ça s'écrit avec un C ?
2: Alors, d'origine, simplement parce que la Bible a été traduite en latin à un moment donné de son histoire, et qu'en latin, repas s'écrit cena. On retrouve d'ailleurs en italien la même chose, una cena, c'est un repas. Il y a donc ici, quelque part, un lien étroit avec un repas particulier. Mais c'est à la fois, dans ce moment-là, le dernier repas de Jésus, un repas particulier à double sens. Le premier, de par la raison pour laquelle ils le font, et la deuxième, de par la signification qu'il va y avoir pour la suite. La première, si Jésus souhaite particulièrement vivre ce repas, c'est tout simplement parce qu'il souhaite vivre la Pâque une dernière fois avec ses disciples avant cette arrestation. C'est ce qu'on trouve dans le début de ce chapitre où on a, à partir du verset 12 du chapitre 14, le premier jour des pains sans levain où l'on immolait la Pâque, les disciples de Jésus lui dirent « Où veux-tu que nous allions te préparer le repas de la Pâque ?» Donc ce repas de la Pâque était déjà par lui-même un repas particulier, comme l'a rappelé Jethro Camille tout à l'heure concernant la spécificité religieuse. Cette Pâque est renvoyée à l'époque de Moïse, où Dieu a institué ce repas pour rappeler que c'est ce soir-là que les Hébreux sont sortis d'Égypte et qu'il y a eu les premiers-nés d'Égyptiens qui sont morts, sauf les Juifs, parce qu'ils étaient dans leur maison en train de manger un repas qui comportait un agneau, la Pâque, d'où la, d'ailleurs quand on parle de l'agneau pascal, Voilà, les parents ont peut-être eu un clin d'œil pour moi, je sais pas. Qu'on appelle l'agneau pascal, l'agneau de Pâques. Et puis, tout plein de petites choses autour. En plus de ce repas, entre autres des pains sans levain, avec ce symbole important qui est que, ben, on n'a pas le temps de faire lever la pâte, parce qu'on va bientôt partir, parce qu'il faut faire le repas, le dernier repas, et vite, vite, vite, de la pâte sans levain, on le fait cuire, hop, c'est vite fait, et ça s'arrête là. Tous les ans, chaque juif devait vivre ce moment. C'était très, c'est important. Ce qui continue d'ailleurs à se produire aujourd'hui dans les foyers juifs. Mais Jésus avait une deuxième action, comme on pourrait dire, parce que derrière, il va instituer ce sacrifice de l'agneau pascal comme étant terminé, parce que c'est lui qui va prendre la place. Mmh. Mais il va proposer à continuer des éléments de ce repas, d'où l'importance de ce repas, pour un deuxième effet, à savoir, on mange le pain sans levain, on boit le vin, et il y a le lavement des pieds. Et ça, c'est ce qu'on va découvrir par la suite, que les chrétiens vont reprendre au fur et à mesure.
1: Et alors, juste avant cette scène dont vous venez de nous parler, Pascal Rodet, il y a un autre événement, parce qu'en fait, le chapitre 14 de l'évangile de Marc nous parle d'une succession d'événements hein, qui s'entremêlent les uns avec les autres, notamment qui s'entremêlent avec la passion du Christ. Ce qui se passe juste avant cette scène, c'est un moment où Jésus est invité chez un notable de la ville. Et il y a une femme qui vient là, à cet endroit, et qui lui parfume les pieds. Est-ce que vous pouvez nous expliquer la signification de ce passage, pasteur Jethro Camille ?
3: Oui, je vais même le lire. Je suis donc dans Marc 14, hein, chapitre, verset 3. Jésus était à Béthanie, dans la maison de Simon le lépreux. Tandis qu'il était à table, une femme rentra avec un flacon d'albâtre plein de parfum très cher fait de nard pur. Elle brisa le flacon et versa le parfum sur la tête de Jésus. Certains de ceux qui étaient là furent indignés et dirent entre eux « À quoi bon avoir gaspillé ce parfum ? On aurait pu le vendre plus de 300 pièces d'argent pour le donner aux pauvres. » Et ils critiquaient sévèrement cette femme. Mais Jésus dit « Laissez-la tranquille, pourquoi lui faites-vous de la peine ? Ce qu'elle a accompli pour moi est beau, car vous aurez toujours des pauvres avec vous, et toutes les fois que vous le voudrez, vous pourrez leur faire du bien. Mais moi, vous ne mourrez pas toujours avec vous. » Et elle ajoute « Elle a fait ce qu'elle a pu. Elle a mis d'avance du parfum sur mon corps afin de le préparer pour le tombeau. » Et il ajoute pour terminer « Je vous le déclare, c'est la vérité. Partout où on annoncera la bonne nouvelle dans le monde entier, on racontera ce que cette femme a fait et on se souviendra d'elle. » 2000 ans après, c'est toujours vrai, puisqu'on est encore en train d'en parler dans le plateau de l'Instant Bible.
1: Le texte que vous nous avez lu a permis de se rendre compte que ce n'est pas sur les pieds de Jésus, mais c'est sur sa tête.
3: Absolument, oui. Il y a un autre passage qui est similaire, ouais. Où effectivement une femme répand du parfum sur les pieds de Jésus, puis essuie avec ses cheveux.
1: Et alors donc, la signification de cela, pasteur Jethro Camille, est-ce que ça s'inscrit dans la bonne nouvelle de l'Évangile, ce passage ?
3: Pour bien comprendre la Bible, c'est important de se dépayser un petit peu. Moi, je vais à un supermarché quelconque et pour 3 ou 4 euros, j'ai une bouteille de parfum. Ça coûte rien, ça vaut rien. Les bijoux, enfin, toutes ces choses-là sont extrêmement bon marché. C'était pas comme ça à l'époque. Dans le bassin mésopotamien, dans cette culture-là, chez les Juifs, le parfum était quelque chose de rare, de très cher, réservé à une élite et qu'on ne sortait que pour les grandes, grandes occasions ou bien qu'on donnait à des gens que l'on voulait vraiment honorer. Et quand Jésus est loin de parfum par cette femme-là, c'est une manière vraiment de montrer à quel point elle honore et à quel point, quelque part, il y a un contraste entre la valeur fiduciaire, c'est-à-dire la valeur en argent de ce parfum, et la valeur qu'elle accorde à Jésus. Et il n'y a pas photo. L'argent, pas grand-chose pour elle. On ne sait pas si elle est riche ou pas, mais en tout cas, elle n'hésite pas une seule seconde à sacrifier cela pour montrer à Jésus à quel point ce qu'elle honore, elle aime, et puis aussi pour vivre cela. Parce que ce n'est pas tout de déclarer « je t'aime, je t'aime, je t'aime ». Il faut aussi montrer par des actes, par des actions. Et cela est une action, bon, moi, je ne voudrais pas vraiment qu'on m'enduise de parfum. J'ai mal à la tête facilement si on m'enduise de parfum. Mais c'est un geste très beau, en tout cas, en particulier dans ce contexte-là où le parfum est un produit extrêmement onéreux, rare, difficile à obtenir.
1: Et alors, pasteur Pascal Rodet, j'aimerais qu'on revienne sur la scène. Vous nous avez parlé juste avant. Est-ce que la scène reste quelque chose de valable aujourd'hui ? Est-ce que l'esprit de la scène, on pourrait peut-être dire ça comme ça, est un moment si particulier que ça peut encore avoir un impact aujourd'hui dans nos vies, dans nos relations avec autrui.
2: Elle est importante dans la vie de chrétien de par simplement l'encouragement que les apôtres ont fait de le vivre et eux-mêmes l'ayant vécu après la mort, la résurrection et un Jésus qui a été élevé au ciel. Parce que derrière, il y a encore un symbole très fort qui se vit. C'est ce qu'on peut lire par exemple dans 1 Corinthiens au chapitre 11. On découvre ici un Paul qui insiste beaucoup sur cette notion-là, sur la façon de vivre cela. Par exemple, verset 23, « Car moi j'ai reçu du Seigneur ce que je vous ai transmis, le Seigneur Jésus, dans la nuit où il fut livré, prit du pain, et après avoir rendu grâce, le rompit et dit, « Ceci est mon corps qui est pour vous, faites ceci en mémoire de moi. » Ça, c'est la parole de Jésus, donc il reprend dans son épître aux Corinthiens. De même, après avoir soupé, il prit la coupe et dit, « Cette coupe est la nouvelle alliance, en mon sang, faites ceci en mémoire de moi, toutes les fois que vous en boirez. Car toutes les fois que vous mangez ce pain et que vous buvez cette coupe, vous annoncez la mort du Seigneur jusqu'à ce qu'il vienne. » Donc c'est ici une nouvelle action, un nouveau rite, une demande de la part de Jésus qui dit, au moment de cette dernière Pâque, au moment de cette scène, de ce repas particulier, c'est fini. Je ne serai plus avec vous, je vais mourir, mais je vais ressusciter, je vais monter au ciel et je vais être avec vous au travers du Saint-Esprit. Par contre, ce que nous avons vécu là, continuez à vous souvenir que il y a eu ce sacrifice, que j'ai offert mon sang pour chacune des personnes dans le monde, mon corps, jusqu'à ce que je revienne. Donc c'est vraiment un symbole très fort au quotidien que l'on peut vivre. Et j'ai envie de dire, c'est même très important communautairement parlant, parce qu'on le fait pas individuel, on pourrait, hein, rien n'empêche de prendre, je sais qu'il existe parfois des petits morceaux de pain et des petits petites quantités de vin pour faire
3: Big Mac.
2: Des Big
1: Mac. sans faire de publicité. Hein.
2: Voilà, dans certains milieux chrétiens, on s'est dit, ah, au moins, tout seul, on peut le faire. Oui, mais il manque le côté communautaire parce qu'il y a derrière la notion de service. Nous sommes les uns aux autres, au travers de ce service, de se souvenir de la mort, du sacrifice de Jésus. Et je pense que ça, c'est très important.
1: Alors, pour terminer, pasteur Jethro Camille, en quoi est-ce que l'exemple de l'agneau pascal, dont vient de nous parler le pasteur Rodet, peut être inspirant pour nos vies, pour nos vies spirituelles ou nos parcours de foi, pour les entretenir notre vie spirituelle, ou bien, tout simplement, pour l'éveiller?
3: En fait, c'est très simple. De la même manière que j'ai besoin de nourriture physique, de pain et de vin, pour vivre, pour soutenir mon corps, j'ai besoin du pain et du vin spirituel, que sont symboliquement le corps et le sang du Christ, pour ma spiritualité. Pourquoi, concrètement? Pas tout dire. Disons simplement que ce qui me frappe le plus, c'est une idée très simple. C'est qu'il y a une puissance immense dans le fait de ne pas tout ramener à soi, mais dans le fait de s'ouvrir aux autres et de se donner aux autres et de chercher le bien commun. Il y a une puissance immense. Bien sûr, il faut pas. On n'est pas des bénis. Oui, on n'est pas là pour se faire piétiner, on n'est pas là pour ne pas avoir de vie. C'est pas ça l'idée. L'idée générale, c'est que quand on, comme Jésus, on s'offre aux autres, c'est extraordinairement épanouissant, et pour les autres, et pour soi. Et l'agneau pascal, c'est ça que ça dit, en fait. Ça dit que, c'est très bien dit dans Philippiens chapitre 2, je vais le dire avec mes mots, Jésus n'a pas cherché à garder tout le pouvoir et le prestige et le luxe pour lui, il a tout abandonné par amour pour autrui, et ça fait de lui le roi par excellence. Voilà. Mais on est tous amenés à être peut-être pas des rois par excellence, mais des princes et des princesses du royaume de Jésus.
1: Voilà, cette émission se termine. Nous espérons qu'elle vous aura permis de saisir toute la richesse contenue dans ce chapitre 14 de l'Évangile de Marc et également les enseignements que l'on peut en tirer pour notre quotidien. 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Merci beaucoup de nous avoir suivis et à très vite pour un nouvel Instant Bible.
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C'était « Oh, the blood of Jesus » chanté par la grande Cici Winans sur Hope Radio. Dans quelques minutes, à 17h, votre rendez-vous avec le Flash Info. Et puis, nous aurons le plaisir d'entendre Jekalin Carr, les Jehovah Shalom a cappella. Et de suite, c'est les Brooklyn Tabernacle Choir qui interprètent « Worship the King ».

0: C'était Reason, chanté par les Jéhovah Shalom a cappella sur Hope Radio. Si vous nous rejoignez, soyez les bienvenus, c'est Ed au micro avec vous en ce jour de rentrée, mardi 1er septembre, en espérant que tout se soit bien passé pour vous, vos enfants, vos proches, et puis peut-être que certains d'entre vous profitent de cette rentrée pour eux partir en vacances. Eh bien, bonnes vacances à eux. On poursuit avec G. Kalinkar qui interprète You've Been Restored.
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1: Bonsoir, bonsoir à toutes et tous. La fin de la première journée d'école, c'était la rentrée ce mardi pour la plupart des élèves. Rentrée marquée par l'interdiction des téléphones portables au lycée. Emmanuel Macron est venu défendre cette mesure depuis un établissement de Mende en Lozère. Le chef de l'État a assuré que lui-même interdisait les portables pour certaines de ses réunions à l'Élysée. À Nice, Éric Ciotti, lui, persiste et signe. Le maire UDR a redit sa volonté d'instaurer une levée de drapeaux dans les écoles niçoises, alors que le ministre de l'Éducation assurait hier que les maires n'avaient pas le pouvoir de prendre une telle décision. Dans un communiqué, Éric Ciotti dénonce, je cite, une dérive gauchisante et affirme qu'il ira au bout de son idée. D'importants secours mobilisés dans les Pyrénées-Orientales depuis la fin de matinée. Un accident de bouée tractée a fait au moins 2 morts. Il y a aussi un blessé en urgence absolue, évacué par hélicoptère vers l'hôpital de Perpignan. Le drame a eu lieu à Saint-Cyprien. Une cellule psychologique a été mise comme un avertissement sur les risques que le changement climatique fait peser sur le Népal. Un malus financier sur la fast fashion, il entre en vigueur aujourd'hui en France. Il s'agit d'une éco-contribution payée par les entreprises qui va de 50 centimes à 12 euros selon le vêtement. Objectif affiché, limiter l'afflux massif de produits de l'ultra fast fashion venus de Chine et Temu. Les enseignes classiques en sont exemptées. Et puis en tennis, l'entrée en lice de Corentin Moutet à l'US Open. Le Français va affronter au premier tour l'Australien Dane Sweeney. On suivra aussi Gaël Monfils qui fête aujourd'hui ses 40 ans. Il débute dans la nuit et ça pourrait être son dernier match dans un tournoi du Grand Chelem. Lui qui va mettre fin à sa carrière à la fin de la saison. C'est la fin de ce point sur l'actu. Très bonne fin d'après-midi.
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0: C'était For I Know, chanté par la formation Dynamic Praise. Vous êtes à l'écoute de Hop Radio, c'est Ed au micro avec vous jusqu'à 20h. 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Il est 17h15, voici votre chronique Boost Espoir.
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3: Auditrice, auditeur, est-ce que tu aimes les cadeaux? Et vous dans ce studio?
4: Oui.
3: Oh, c'est pas très...
5: Oui, j'adore.
3: Non, mais sinon, on ne fera pas de cadeaux. Quoi.
4: Ils sont
3: si je te disais, et si je nous disais que la Bible regorge de cadeaux qu'on appelle donc des promesses, on a eu un petit exemple avec David tout à l'heure, ce sont des engagements de Dieu pour ta vie, pour ton quotidien. Alors, qui va nous apporter un cadeau de Dieu?
6: Ben alors aujourd'hui, j'y vais. Je vais vous partager une promesse qui est dite par un prophète. C'est quelqu'un qui a parlé au peuple de Dieu, de la part de Dieu. Dans ce passage, il parle du serviteur de l'Éternel. Et puis, on lit comment il annonce la façon, en fait, il parle de Jésus à ce moment-là. Et il annonce la façon dont Jésus va agir. Mais aussi, ben, ça peut être une façon dont on peut être inspiré à agir nous aussi, comme on est appelé à l'imiter. Alors cette promesse, elle est dans l'Ancien Testament, c'est le livre d'Ésaïe, chapitre 42, versets 1 à 3. « Voici mon serviteur que je soutiens, celui que j'ai choisi et qui fait toute ma joie. Je lui ai donné mon esprit et il établira la justice pour les nations. Mais il ne criera pas, il n'élèvera pas la voix, il ne la fera pas entendre dans les rues. Il ne brisera pas le roseau qui se ploie et il n'éteindra pas la flamme qui faiblit, mais il établira le droit selon la vérité. » Et ce qui m'a touchée dans ce passage et que je trouve comme une promesse, c'est que ben, Dieu, dans toute sa puissance et avec sa justice, il ne vient pas tout ratiboiser, si vous connaissez l'expression, mais il va sauvegarder ce qui reste encore. Peut-être qu'on peut se sentir des fois fragile et à bout. Il dit qu'il ne va pas briser le roseau qui est en train de ployer, ni éteindre la flamme qui est en train de faiblir. Il veut rendre la joie et la paix, remettre droit, revigorer. Et bien, cette image, elle m'invite à être confiante en Dieu et à aborder avec lui mes circonstances parce qu'il cherche la vie et la paix.
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C'était We Vol Off My Heart, chanté par Sandra Crouch. Et avant d'écouter son frère André Crouch, laissez-moi vous rappeler donc le prochain rendez-vous à 18h, le journal. Et puis nous remontons le temps à 17h45, votre chronique bien-être aromathérapie. Il sera question de la camomille avec l'aromatologue Michel Vanov. À 17h32, l'agenda gospel de ce mardi 1er septembre. Et puis à 17h30, un extrait de l'invité gospel de cette semaine avec Emma Lamadji. Emma Lamadji, auteure, chanteuse, compositrice, autodidacte, musicienne autodidacte et puis chef de chœur. Tout de suite, on écoute André Crouch, « Jesus came into my life ».

0: L'invité gospel cette semaine, c'est Emma Lamadji, artiste autodidacte, chanteuse gospel, jazz, afro-jazz, coach vocal et leader de la formation Afro-Plug. Voici un extrait de son interview. Et alors, tes premières expériences, est-ce que c'était, comment s'appelait ce groupe, Black and White?
1: Alors non, justement, non. La toute première... Alors, je n'ai jamais été dans le Black and White, d'accord. Mais la personne dont je t'ai parlé avant, Anderson Mobitang, était le chanteur basse de Black and White, mm-hmm. Et il s'occupait de la chorale. Et il a créé un groupe de filles, avec Ariane qui est là, avec nous, qui s'appelait Blackness. Voilà, c'était un quartet, voilà, issu de deux églises, le Centre Azéma et l'église de Saint-Christol. Donc une chanteuse venait de Saint-Christol-les-Alès. Et c'est mon tout premier groupe. Voilà, j'avais 18 ans.
0: D'accord. Voilà. Alors, complètement autodidacte, mais est-ce que depuis, tu as suivi des cours, des formations, ou est-ce que c'est toujours à l'oreille que tu travailles aujourd'hui?
1: Alors, je travaille toujours beaucoup à l'oreille. Par contre, comme je dirige des chœurs et que j'enseigne dans une école de jazz qui est assez réputée, qui s'appelle le Jam, ici à Montpellier, et qu'on m'appelle pour faire des formations, j'ai dû me former à tout ce qui est la technique vocale de base et on va dire l'harmonie de base pour pouvoir prétendre au titre, enfin au statut, au diplôme de chef de chœur. Et du coup, après, une fois que j'ai assis ma méthode, j'ai arrêté l'enseignement parce que je reste persuadé, en tout cas pour moi, que ce qui se passe avec l'oreille d'abord, voilà, on peut lui faire confiance.
0: Ne manquez pas cette semaine l'invité gospel intégral avec Emma Lamadji.
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0: Pour celles et ceux qui étaient là hier avec nous, je vous l'avais promis, un agenda gospel un peu plus fourni pour ce jour de rentrée. Eh bien voici l'agenda gospel de ce mardi 1er septembre. À Gignac-la-Nerthe, près de Vitrolles, samedi 5 septembre, conduit par le chef de chœur gospel Latonius, l'occasion de faire une rentrée au rythme du gospel avec la chorale TGGG qui donnera un concert à 20h30 au lycée Saint-Louis-Sainte-Marie à Gignac-la-Nerthe. À Paris, samedi 12 septembre, la formation Gospel River sera en concert à 20h au Temple de la Trinité dans le 13e arrondissement. Vous pourrez les y retrouver également le samedi 26 septembre. À Paris, vendredi 18 septembre, emmené par la directrice artistique Dominique Magloire, Gospel Helios sera en concert à 20h45, église Saint-Philippe-du-Roule, dans le 8e arrondissement. En Suisse, samedi 19 septembre, pour la toute première fois, Déborah Loukalou sera en concert à la Geneva Arena à 19h30, l'occasion de fêter ses 10 ans de carrière dans le gospel. À Paris, dimanche 20 septembre, la formation Gospel in Life Harmony, emmenée par Mireille Ourmia, en concert à 16h à l'église Saint-Ambroise, dans le 11e arrondissement de Paris. Un concert à ne pas manquer. À Moulins-sur-Yèvre, près de Bourges, dimanche 20 septembre, ne manquez pas le voyage musical au bord du Mississippi, proposé par Florence Aubrin avec son spectacle Mahalia et moi. Concert gratuit, participation au chapeau, c'est à 17h dans l'église de Moulins-sur-Yèvre. À Lyon, les 25, 26 et 27 septembre, envie de vibrer au son du gospel? Le Lyon Gospel Festival revient pour sa 6e édition, du 25 au 27 septembre, au programme 2 soirées de concerts avec Lyon Gospel Academy, Lilo Gospel, The Feeling Good Choir et The Feeling 9 et Emmanuel Pidjob, ainsi qu'une scène tremplin pour mettre les voix amateurs à l'honneur. Et pour clôturer le festival en beauté, rendez-vous le dimanche 27 septembre de 10h à 12h pour une gospel session participative avec Emmanuel Pidjob. Les concerts sont à la salle Molière, Lyon 5e, et la gospel session à l'Escale Lyonnaise, Lyon 6e. 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

C'était Wheel the Circle, chanté par Divine Gospel. Il est 17h45, le moment de retrouver votre chronique bien-être, aromathérapie, avec les bons mots de Michel Vanov, aromatologue, qui nous parle de la camomille. Voici Aromathérapie.

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1: Michel Vanhove, bonjour.
2: Bonjour.
1: J'ai le plaisir de vous recevoir dans le cadre de séries d'émissions, déjà depuis quelques années, sur les huiles essentielles de plantes. Alors d'autant plus le plaisir que j'ai toujours sous les yeux les flacons que je peux sentir les uns à la suite des autres. Parfois, ce sont des mauvaises surprises, hein, notamment, je pense à l'angélique, ça n'était pas si bon que cela, mais la camomille romaine est agréable. Alors nous avons déjà parlé de la camomille matricaire, d'origine notamment du Népal, vous disiez aussi de Hongrie, je crois. Hein,
2: d'origine d'abord distillé en Hongrie en grande quantité et aujourd'hui on en trouve en Égypte, en Europe et au Népal.
1: Et nous allons parler aujourd'hui de la camomille romaine, en tout cas le flacon que j'ai sous les yeux, lui, a été extrait en France.
2: Voilà. Alors la camomille romaine, qu'on appelle par le nom latin Anthemis nobilis, est aussi connue dans l'histoire un peu comme la matricaire, mais on ne savait pas trop... Au départ, dans les écrits anciens, on ne sait pas toujours si c'était la même espèce, si on parle de la même plante. Et donc c'est pareil pour ces deux, camomille et la matricaire et la romaine. Il faut attendre assez longtemps avant qu'on puisse trouver vraiment une description claire. Et donc c'est quelqu'un qui l'a trouvé à Rome, comme plante ornementale, qui a laissé le nom romaine pour différencier. Et puis on voit que ce sont surtout les Anglais, cette fois-ci, qui se sont mis à utiliser en herboristerie d'abord, puis à la distillation, la camomille romaine. Même de nos jours, comme la menthe, dont je parle parfois de la menthe Mitcham, mais dans cette même région, on distille encore aujourd'hui énormément de camomille romaine. Donc pour eux, la camomille, c'est la romaine. Ils connaissent
1: il y en
2: peu
1: a qu'une.
2: L'autre. Oui, il n'y en a qu'une. Donc déjà, donc vous avez vu que la couleur n'est pas pareille, elle est plus légère. Elle peut avoir des petites traces de bleu d'ailleurs, quand elle est fraîchement distillée. Elle est assez onéreuse. On ne peut pas trop la remplacer, on ne peut pas aller la distiller, la planter au Népal, donc c'est vraiment dans des régions tempérées qu'elle doit pousser. Donc ça reste une huile assez chère pour le petit flacon. Alors, ces qualités, j'ai déjà dit que c'est plutôt le côté calmant, donc les propriétés, c'est antalgique. C'est aussi un peu pour la peau, apaisante pour la peau, comme la matricaire, mais on va plutôt l'utiliser pour tout ce qui est sédatif, tout ce qui est calmant.
1: Ce qu'on retrouve assez dans les tisanes de camomille également.
2: Oui c'est ça. Hein, donc, et on peut les différentes propriétés, donc anti-stress, apaisante cutanée, feu de rasage, donc hypnotique pour induire le sommeil, donc ceux qui ont des problèmes à s'endormir. Il y a aussi poussée dentaire, mais ça on retrouve avec la matricaire un petit peu, les douleurs poussées dentaires, les deux peuvent aider. Et donc en aromathérapie, ce sera soit associé à d'autres huiles essentielles, je pense à la lavande, je pense à des agrumes, en diffusion, ou alors et surtout dans les massages, c'est là qu'elle va vraiment trouver sa force.
1: Beaucoup d'huiles d'ailleurs sont utilisées en notamment ce que vous dites synergie, c'est-à-dire en mélange, dans les huiles essentielles, notamment pour les massages. Alors la synergie rajoute les qualités des unes des autres, les multiplie ces qualités, qu'est-ce qu'on peut dire?
2: En principe, elle est censée multiplier la valeur. Hein. 1 plus 1, c'est pas 2, mais c'est 3. En fait, ça c'est la théorie et qu'on essaye de rendre vrai en créant les bonnes synergies.
1: Pour les quelques instants qui nous restent, je crois qu'on peut parler aussi de la camomille sauvage. Alors, après une huile jaune, on retrouve une huile verdâtre assez importante.
2: Verdâtre, mais pas bleuâtre. Donc, elle n'a pas de azulène, camazulène comme les huiles bleues, hein, des composants actifs importants. Mais elle est venue sur le marché de l'aromathérapie récemment. Sa vertu principale de cette camomille sauvage, c'est appliquée sur des aftes.
1: La camomille sauvage, donc, qui peut servir... Ouais. Mais alors, vous savez qu'on a toujours parlé avec vous, et on a toujours rappelé et appelé à la prudence nos auditeurs sur la toxicité des huiles essentielles, à ne pas utiliser n'importe comment. Donc, on peut utiliser cette camomille sauvage pure sur des aftes?
2: Voilà, une toute petite goutte sur le main, et puis appliquée pure, et vraiment, c'est spectaculaire. Et à côté de ça, elle a un peu... à plus faible dose, ce côté calmant, relaxant, comme la romaine.
1: Eh bien, je vous remercie. On a vu trois huiles différentes à partir du même nom, camomille, camomille romaine, camomille sauvage. Dans une prochaine émission, nous vous retrouverons pour apprendre davantage certaines choses que nos grands-mères savaient. Je crois que les tisanes de camomille, on connaît bien cela depuis un temps assez important. Puis d'autres huiles se sont rajoutées à notre panorama habituel parce que certaines viennent, comme une camomille par exemple du Népal ou d'autres endroits, et nous rapportent aussi et nous apportent bien des qualités. Pour ceux qui s'y intéressent, amis internautes, vous pouvez bien suivre un petit peu ces discussions ou avoir la suite de ces discussions avec votre site, Michel, www.sevenat.

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2: L'invité gospel, une interview sans tabou à retrouver sur votre radio ce mercredi à 11h avec Emma Lamadji, chanteuse et compositrice autodidacte d'origine franco-centrafricaine, chef de chœur de Gospelize It Project et leader de la formation Afroplug.

C'était Remember Me, chanté par la grande Liz McCombe sur Hope Radio. Dans moins de 5 minutes, le journal de 18h sur Hope Radio. Le temps d'écouter Miracle avec Malik Young et les American Gospel Singers.

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1: Bonsoir à toutes, bonsoir à tous. En ce jour de rentrée, on parle dans cette édition du niveau des élèves en France, un niveau moyen, et c'est peut-être à cause des méthodes d'enseignement selon la CFDT Éducation. Petite révolution en vue pour les entreprises, la réforme de la facturation électronique entre en vigueur aujourd'hui, et elle doit permettre de gagner du temps, on le verra. Et puis on revient sur la mort d'Édouard Balladur, et notamment sur le style de l'ancien Premier ministre. C'est donc reparti pour une année scolaire. Retour en classe ce matin pour des millions d'élèves. Des élèves dont le niveau est globalement moyen, voire faible. C'est ce que pointe le dernier rapport du Haut Commissariat à la Stratégie et au Plan publié hier. Il évoque aussi un niveau scolaire qui n'a cessé de baisser ces 30 dernières années, notamment en mathématiques et en orthographe. Et selon Laetitia Arézu, secrétaire générale CFDT Éducation, les méthodes d'enseignement expliquent aussi ces résultats.
2: On voit bien qu'en fait, la politique éducative actuelle de tout centrer sur les fondamentaux français, maths, c'est un échec. C'est un échec et nous, on croit beaucoup au fait que le français et les maths, ça s'apprend à travers l'enseignement explicite aussi, de mettre des images sur les mots, d'expliquer ce qu'est le sous-entendu dans un texte. Voilà, c'est ça l'enseignement explicite. C'est vraiment de rendre le plus clair possible tous les sous-entendus qu'on peut avoir dans un enseignement.
1: Et le Haut Commissariat à la Stratégie et au Plan recommande notamment de réduire la taille des classes et d'adapter les rythmes scolaires pour faire remonter le niveau scolaire. On ne sait pas si cela va améliorer le niveau des lycéens, mais les téléphones sont désormais interdits dans les établissements. Pour ce premier jour, Emmanuel Macron s'est rendu dans un lycée de Mende en Lozère pour défendre cette mesure. Le président a assuré que le téléphone et encore plus les réseaux vous écartent de l'objectif d'apprendre. Autre nouveauté de ce 1er septembre, un changement qui concerne près de 5,5 millions d'entreprises. La facturation électronique entre en vigueur. Concrètement, les sociétés devront mettre en place un logiciel permettant d'envoyer et de recevoir des factures électroniques. Un véritable gain de temps selon Franck Bataille. C'est le responsable du numérique au sein de l'organisation patronale Les Entrepreneurs ex-CPME.
3: Les factures qui seront émises par tous mes fournisseurs arriveront directement dans une espèce de boîte de réception spécifique dans mon logiciel comptable et il n'y aura pas besoin d'aller les rechercher pour les trouver. Quoi. Deuxième point, c'est l'amélioration, la réduction des délais de paiement, puisque une grande partie des affaires pour les petites et moyennes entreprises sont aussi sur de la sous-traitance avec des entreprises plus grandes. Et ces clients-là, aujourd'hui, on est obligé d'aller déposer les factures sur des plateformes différentes, avec des formes différentes. Et là, pour le coup, tout le monde sera logé à la même enseigne. Ça arrivera, on va dire, à la bonne date, au bon interlocuteur et dans la bonne forme.
1: Et ce passage à la facture électronique concerne pour l'heure seulement les grandes entreprises. Les PME, elles, devront le faire d'ici un an, au 1er septembre 2027. Dans l'actu également, deux morts, plusieurs blessés, dont un grave. C'est le bilan de cet accident de bouée tractée dans les Pyrénées-Orientales ce matin. Les premières précisions du procureur de Perpignan. Il indique que le pilote du bateau a été déséquilibré par les vagues générées et est tombé à l'eau. Il avait 31 ans. L'autre victime est l'une des passagères de la bouée, âgée de 29 ans. Matignon, cohabitation et course à l'Élysée. Voilà le parcours d'Édouard Balladur. L'ancien Premier ministre sous François Mitterrand est mort hier à 97 ans. Et une phrase restera célèbre prononcée après sa défaite de la présidentielle en 95. « Je vous demande de vous arrêter ». Elle traduit le style Balladur selon Bruno Cotrès, chercheur au CEVIPOF.
4: Un style, effectivement, qui est un style à la fois assez classique dans la communication politique, un style qui rappelle la période pompidolienne, gaulienne ou post-gaulienne de la Ve République. Il appartient clairement à cette génération d'hommes et de femmes politiques qui pensaient qu'on pouvait avoir des idées opposées sur le plan économique, tout en dialoguant, tout en se respectant. Voilà ce qu'on retiendra principalement de lui, outre les éminentes fonctions qu'il a eues à Bercy et comme Premier ministre.
1: Et l'Élysée a salué aujourd'hui la mémoire d'Édouard Balladur, la République perd l'un de ses grands serviteurs. En foot, les dernières ventes, les derniers prêts, le mercato se termine ce soir. Et à noter du côté de l'Olympique lyonnais, l'arrivée de Youssouf Fofana, le milieu français prêté pour un an par l'AC Milan, et le départ de Malik Fofana, qui devrait finalement être recruté par Crystal Palace. Et puis autre Belge qui va rejoindre l'Angleterre, Mathias Fernandez-Pardo, qui quitte Lille pour Newcastle.

0: seul. Enfin, en cyclisme, nouvelle victoire française sur le Tour d'Espagne tout à l'heure. Bastien Tronchon s'est imposé au sprint sur la 10e étape, 3 jours après son compatriote Brian Cocard. Pas de changement au général. L'Espagnol Enric Mas est toujours leader. Voilà pour l'info. Bonne fin de journée.
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0: Nobody Like Our God, chanté par Myron Butler sur Hope Radio. Il est 18h passé d'une dizaine de minutes. Voici l'invité de la semaine. Notre micro-reporter se trouve avec Georges et Caroline et il parle de déficience visuelle. 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
1: Avec Georges et Caroline. Et on va parler de mobilité, de capacité à se déplacer lorsque l'on a un handicap, en tout cas une déficience visuelle. Caroline, bonjour.
2: Bonjour.
1: Un plaisir d'être avec vous. Georges, bonjour.
3: Bonjour.
1: Vous êtes un couple marié qui se déplace systématiquement en ville, en mouvement, et qui, par le fait de cette déficience, a besoin d'informations sur le sol, etc. Et aussi avec les modifications de ce qu'implique aujourd'hui la vie urbaine. Caroline, pendant ces quelques instants, on va être avec vous pour comprendre un peu ce que ça veut dire lorsque on est déficient visuel. Avant, il faut que vous nous parliez un peu du parcours, parce que vous, je crois que votre déficience est à la naissance, en fait. Parce qu'il y a des degrés, il y a différentes étapes. Hein.
2: Oui, je suis considérée comme aveugle de naissance. J'ai eu une maladie très tôt, étant tout bébé. C'est pour moi comme si je n'avais jamais vu.
1: Voilà, alors ça c'est fait, on l'a dit. Et puis, on va parler après de musique, parce que vous êtes prof de musique maintenant et tout cela. Donc, il y a toute la vie traditionnelle, la vie de famille, et puis la vie en déplacement. Georges.
3: Oui.
1: Bonjour, comment allez-vous, vous ?
3: Bah, je vais très bien.
1: Et vous, alors, votre histoire ?
3: En fait, j'ai vécu dans l'Hérault jusqu'à 1970. J'y voyais normalement. Puis après, j'ai fait des bêtises. Je me suis amusé avec des explosifs, croyant que c'était des pétards. Et de 10-10, je me suis retrouvé à 0-0. Voilà, et ça fait que maintenant, je me retrouve ici parce que mon métier était...
1: Est-ce que vous êtes accordeur de piano ?
3: Oui, accordeur de piano. Anciennement, piano rameau qui n'existe plus.
1: Très rapidement, vous vous êtes déplacé sur Marseille et ensuite sur Paris. Hein.
3: Oui, j'ai appris tout le bras et les études à Marseille et après le métier à Paris.
1: Alors Caroline, on va revenir à vous et à votre parcours avant de parler de mobilité. Parce que vous, la musique, c'est quoi l'histoire de la musique dans votre vie pour devenir ensuite prof ? Je crois que vous avez refait des études un peu plus dans le tard. Cet amour pour la musique et aussi le partage de la musique.
2: Oui, c'est important pour moi de partager, d'échanger. Et la musique fait vraiment partie de ma vie depuis très tôt.
1: Ça a commencé comment ?
2: Il y avait souvent de la musique à la maison pour apaiser, parce que ma mère mettait parfois des disques, et puis je les écoutais avec beaucoup d'attention, et j'y étais très sensible. Et puis on avait le piano à la maison, la famille qui jouait, et du coup j'ai joué aussi.
1: Musique classique plutôt ?
2: Classique, et puis ensuite je me suis orientée vers un petit peu tous les styles. Le jazz, la variété, entre autres.
1: Vous êtes aussi musicienne ?
2: Et je suis musicienne.
1: Et le professorat ?
2: Et après mes études à Strasbourg, j'ai passé quelques années à Paris. J'ai passé mon concours pour être enseignante, le CAPES, et puis j'ai fait 6 ans dans un collège à Paris. Et quand j'ai rencontré Georges, eh bien, on s'est mariés, puis on s'est installés en 2004, et voilà.
1: Et lorsqu'on entre dans des études de professorat et qu'on est en déficience visuelle, ça se passe comment déjà ? Parce que ça, c'est important, parce qu'on n'a pas les mêmes rapports peut-être aux autres. Qu'est-ce qui se passe ? On ne vit pas dans la tête des gens, évidemment, hein, Caroline.
2: Et bien sûr, le plus important, c'est de communiquer, c'est d'aller vers les autres. Les autres viennent vers nous, parfois oui, parfois non. Quand on va vers les autres, on peut demander de l'aide et on peut aussi aider nous-mêmes, c'est important. Je suis un petit peu entre deux générations parce que j'ai connu la prise de notes en braille ou bien enregistrée sur cassette. Et puis ensuite, j'ai connu les ordinateurs quand c'est arrivé. Et puis ensuite, Internet bien plus tard. Mais voilà, quand j'ai fait mes études, j'écrivais, comme on dit, à la main avec tablette poinçon. Après, j'ai eu quand même un petit ordinateur qui me permettait une prise de notes plus rapide. Et le stockage des documents, tout ça, c'était bien plus simple. Et j'ai pu voir cette différence, j'ai pu voir l'évolution quand même qui est très positive. Quoi.
1: C'était un défi à quel niveau ? Quand justement on a une déficience visuelle, donc on a besoin peut-être d'aide, comme vous le dites, ou pas. C'est quoi le défi ? On ne s'en rend pas compte.
2: S'adapter aux différentes situations. On se dit, ben oui, c'est bien joli de prendre des habitudes, mais quand il y a des changements, il faut savoir aussi les accepter. Ou alors faire le tri. Il y en a certains qu'on accepte, d'autres moins. C'est normal. Les autres ne nous font pas penser, c'est nous qui pensons. Quoi.
1: Vous devez réfléchir à la manière peut-être la plus rapide ou la plus adaptée pour peut-être se déplacer, peut-être organiser sa vie, son rapport au travail, à la technique. Il y a des choses en technique qui sont plus difficiles ?
2: Alors la technique, déjà, l'accessibilité numérique n'est pas du tout au point en France, on le sait. Il y a plein de sites qui ne sont pas encore accessibles, on le dit depuis des années. Et puis l'accessibilité dans la rue, quand on se déplace en ville, y a du bon et du moins bon. Quand on arrive à se repérer, quand on a des choses sous les pieds qui nous disent bah, « Tiens, là, c'est la limite entre la rue et le trottoir, ok ?» Mais quand il n'y a plus rien, plus de trottoir, aucun repère pour distinguer le trottoir de la chaussée.
1: Et ça, on va le voir ensemble en se déplaçant, carrément, ouais. Ça sera mieux, Caroline. Bah, ouais. Je me tourne du côté de Georges, parce oui. que maintenant, on va raconter aussi un peu votre histoire. Je parlais de passage à Marseille, puis à Paris. Vous, votre histoire, en tant que, comment on appelle ça, un accordeur ?
3: Accordeur réparateur de piano.
1: C'était le bon truc pour séduire Caroline, ça ?
3: Oh, pas spécialement, mais disons que nous, à ce temps-là, je l'ai rencontrée parce que je faisais partie d'un club de vélo dans le Midi et elle faisait partie d'un club de vélo à Paris. J'étais invité quand ils faisaient des sorties et on s'est rencontrés comme ça dans le Nord, en Bretagne, pour une semaine internationale de cyclotourisme.
1: C'est la chanson, vous veniez du Sud, elle venait ouais. du Nord. Voilà, et ce parcours avec la musique ?
3: Quand j'ai perdu la vue, bon, malheureusement, je me croyais perdu. Je disais, bon, qu'est-ce que je vais faire comme métier ? Qu'est-ce que je vais faire de ma vie ? Avant, je voulais faire peintre. Et malheureusement, bon, ça, il ne fallait pas y compter.
1: Peintre en bâtiment, peintre artiste ?
3: Non, peintre artiste. J'étais très bon en dessin. Au début, bien sûr, je n'avais pas le moral. Je voyais que tous les collègues non-voyants dans mon école, ils étaient contents, ils étaient joyeux parce qu'ils jouaient du piano, rigolaient. Et moi, j'ai dit, mince.
1: Ça a l'air pas mal.
3: Ça m'a l'air pas mal. Alors, j'allais voir le prof de musique, mais malheureusement, c'était un prof à l'ancienne. Il disait, après 6 ans, je ne prends plus personne. Alors moi, je l'ai tellement embêté qu'après, il a accepté que je fasse de la musique. Et c'est là que, bon, après, j'ai appris le piano et je suis parti à Paris, après mes études.
1: Alors, accordeur, c'est encore autre chose. Ben, il y a le don à la base quand même, hein. Il faut avoir une oreille.
3: Non, croyez pas ça. C'est très difficile parce que bon, on dit souvent, ouais, les aveugles, ils ont une très bonne oreille. Non, on a une oreille la même que la vôtre, mais on s'en sert plus puisqu'on compense la vue qu'on n'a plus, c'est l'oreille. Mais en fait, mon audition était la même que quand j'y voyais. Et au début, je vous dis pas, hein, j'ai galéré pour apprendre à accorder. Mais bon, j'avais un bon prof qui m'a bien encouragé, qui m'a bien poussé, motivé. Et j'y suis arrivé quand même.
1: Et puis, vous n'avez pas travaillé pour n'importe quelle firme, la firme Rameau.
3: Ah ouais, là, c'était bien. En plus, on avait après racheté les marques Pleyel, Gaveau et Rare.
1: Oula, oui.
3: On marchait bien après. Mais malheureusement, la concurrence nous a mangé. Les Chinois, Japonais.
1: Évidemment. Et votre travail, vous étiez dans une cabine acoustique, c'était oui, comment ? Ou en déplacement, oui.
3: Non, cabine insonorisée. Je travaillais rien qu'à l'usine. Je cordais toute la journée des pianos.
1: À la conception.
3: Voilà.

0: on est dans le cadre d'une émission sur la déficience visuelle ou surtout sur la mobilité aussi, le déplacement. Quand on est dans une ville et qu'on a du mal, pour certains qui sont en déficience avec des degrés ou quand on ne voit plus du tout, comment on se déplace et comment est organisée, structurée la ville et surtout comment sont également les réactions de la population. Peut-être un mot déjà sur vos cannes. Alors je commence par l'un d'entre vous parce que vous avez des cannes un peu spéciales. Allez, Caroline dit Georges. Il est gentil Georges, non?
1: Oui.
0: Ça dépend. Vous avez une canne, vous pourriez nous parler de cette canne? Elle est originale, je vois qu'il y a des boutons.
1: C'est une canne blanche qui est munie d'un petit appareil, un petit boîtier qui se nomme le Tompousse. Ce petit appareil sert à pouvoir repérer les obstacles de proximité sans les toucher, en émettant des vibrations. Donc c'est un petit plus pour plus de sécurité dans les déplacements avec la canne blanche. C'est une canne blanche traditionnelle sur laquelle a été fixé ce petit boîtier.
0: Ce petit dispositif, ça aide bien, Georges?
2: Ah oui, c'est très bien. La canne traditionnelle comme avant, il fallait aller toucher pour repérer l'obstacle. Il fallait toucher l'obstacle. Là, non, au contraire, avec cette canne, on évite l'obstacle. Donc, on a une démarche plus fluide et moins saccadée.
0: Et vous utilisez ça depuis combien de temps?
2: Une dizaine d'années.
1: 2005. Oui, 2005.
0: 20 ans déjà?
1: Et oui.
0: Et il n'y a pas eu d'évolution à ces procédés?
2: Ah ben si, quand même. La première, c'était vraiment rudimentaire. Puis après, il y a eu le Tompousse 2 et le Tompousse 3.
0: Oui, parce que moi, j'ai interviewé les gens qui ont fabriqué ces cannes. Et effectivement, ils me parlaient d'évolution à chaque fois, avec des rayons laser maintenant sur certaines, etc. Et ça coûte cher, parce que c'est aussi un coût, on imagine.
2: Cher. Mais là, c'était offert par le Lions Club.
0: Ah oui, donc vous êtes quelquefois aidé, ça, c'est bien.
1: On est aidé parfois, oui.
0: D'accord. Vrai. Et pas de chien? Alors, Caroline, il faut demander à Caroline, oui. À Georges. On demande à Caroline, parce que je suis allé voir aussi les chiens de Nice.
1: Oui.
0: Et c'était pas mal, parce que je voyais comment il est formé et tout. Et ils sont mis à disposition aussi. Vous en avez eu, Caroline?
1: Alors, moi, j'ai eu 2 chiens dans ma vie. Donc, 10 ans, chacun de mes chiens. J'étais contente de les avoir. Mais comme ma vie a changé, que j'ai dû m'adapter à de nouvelles choses qui un petit peu me faisait réfléchir sur le fait que le chien serait moins heureux parce que beaucoup de déplacements parfois qui me permettaient pas toujours d'avoir le chien avec moi. Il faut quand même se dire, on a beau dire qu'il y a, bon, il y a des lois, le chien guide doit être accepté partout, mais c'est pas évident.
0: Ah, il n'était pas accepté partout?
1: Ben, certains avions refusent par exemple, et puis bon, il y a aussi des contraintes parfois suivant ce qu'on fait, quoi, les activités qu'on peut faire. Alors il faut être rentré à temps pour sortir le chien, parce que le chien ne peut pas toujours nous accompagner dans certaines situations. Je m'en suis rendu compte, j'ai décidé ensuite de ne plus avoir de chien et de passer à autre chose. Chacun fait son choix dans la vie.
0: Et la place aussi pour un chien peut-être dans une maison, c'est important quand même.
1: C'est important aussi. Après, j'ai compris aussi que pour moi, un chien comme ça, il a besoin d'espace. Je ne pouvais pas toujours l'apporter ce dont le chien avait besoin, quoi.
0: Voilà, pour le bonheur du chien. J'ai fait la même chose, Caroline. Je suis passé en appart et j'ai arrêté avec le chien. Alors, Georges et Caroline, on va bouger. On va se lever. Vous allez nous dire, je ne sais pas qui veut dire où on va, parce que moi, je vous suis.
2: On va partir vers l'avenue Gambetta. On va remonter un peu le boulevard Gambetta et on va aller vers la rue Michelet qui va vers la boulevard Louis Blanc.
0: Mais vous m'avez dit que déjà où on est ici, ça a déjà une importance.
1: Vous voyez qu'il n'y a pas de bordure de trottoir ici, un peu plus loin vers la médiathèque.
0: Alors voilà, vous n'avez pas de bordure de trottoir, déjà nous expliquer, parce que ces petits panneaux blancs que je vois devant, moi ils sont blancs, ils sont plutôt gris maintenant avec les années. Il y en a une dizaine, ils longent le trottoir, c'est des petites boules quoi. Ça vous indique quelque chose?
2: Ah, les boules en fer?
0: Oui.
2: Bah, c'est ce qu'ils ont mis dans la rue Saint-Vincent. Alors là, c'est pénible parce que comme il n'y a plus de trottoir, il faut vraiment faire attention parce que des fois, bing,
1: on doit les toucher pour les éviter. Elles ne sont pas assez hautes pour que notre appareil les détecte.
2: Détecte que 60.
0: On va vous suivre, on va où vous voulez.
2: Oui, Michelet.
1: Il y a aussi un trottoir.
0: Je vous laisse l'un à côté de l'autre, comme ça, moi, je vous suis avec le micro.
2: On se met plus loin, on se sépare, nous.
0: On va vous séparer?
2: Ah oui, parce que sinon, si je suis trop près d'elle, elle me détecte. Ça lui fait un obstacle.
0: Ah, d'accord. Et là, vous venez de taper sur un bout de ferraille. Allez, je vous suis aussi, Caroline. Ah oui, vous êtes l'un derrière l'autre.
1: Oui, le plus souvent. En cas de grosses difficultés, une traversée un petit peu compliquée, on se tient le bras.
0: Mais vous connaissez des parcours aussi bien souvent, non? Oui. Ça aide ou pas? Je passe de l'autre côté, Caroline, hein, je vous préviens.
1: Bah, le fait d'avoir passé du temps ici, on prend nos repères. on s'adapte.
0: Et là, en ville, vous vous déplacez tous les jours quasiment. C'est quoi les trajets que vous faites ?
1: Déjà, moi, c'est pour aller au travail. Donc, je fais une partie à pied, une partie en bus. Et puis, pour aller à certains endroits pour faire des courses. Par exemple, au marché de l'Abbaye, à pied. Là, c'est Georges qui y va le plus souvent. Au centre-ville, faire d'autres courses, la banque, des vêtements parfois aussi, des choses comme ça. On va qui à la gare aussi, parce que c'est à un quart d'heure de chez nous.
0: Il est parti loin devant, hein, Georges.
1: Et tu nous attends.
0: Il a écouté, donc ça, c'est très bien. Je le rattrape tout doucement. Voilà, Georges, vous avez pris 30 mètres d'avance, vous êtes en échappée.
2: Il suffit de m'arrêter.
0: Alors, je posais la question des parcours qu'on connaît déjà à votre femme. Vous, vous connaissez déjà presque tous les parcours.
2: Donc, je connais pas mal de la ville parce que, comme je suis ici depuis 1981...
0: Alors, moi, je vois vous déplacer. Alors, je n'ai pas l'image.
2: Oui.
0: Alors, c'est impressionnant parce qu'on se rend compte, en fait, qu'il y a des obstacles de partout.
2: Oui, oui.
0: Les routes ne sont jamais les mêmes, les revêtements ne sont jamais les mêmes.
2: On a tout par cœur dans la tête.
0: Vous avez une carte.
2: Oui, on peut dire, on a le GPS dans la tête.
0: Ça vous est arrivé de tomber ou d'avoir...
2: Oui, ça arrive. Oui, ça m'est arrivé, oui. Ça...
0: Là, on arrive à un passage de rue.
2: Voilà. Alors, vous voyez, là, ils ont fait un abaissement. Hop, là, vous voyez, hop, ça s'abaisse. Et là, ils ont pas mis les boules.
0: Oui, parce que là, vous ne savez pas que vous arrivez à une route, en fait.
2: Oui, voilà. Vous voyez, là, il n'y a plus rien.
0: Et là, il y a une voiture à 5 mètres, donc si elle ne vous voit pas... Et qu'est-ce que vous faites, là, avec la canne ?
2: J'ai fait signe que je vais traverser.
0: Vous avez levé la canne.
2: Voilà.
0: Attention.
2: Oui, je sais.
0: Ouh là là, oui, d'accord.
2: On a l'équilibre. Caro, t'arrives ?
0: Ah. Bon, je vais aller voir Caro. Caro, vous arrivez ? Ça va ? Alors, c'est vrai que c'était un problème, parce qu'en fait, on arrive là, on ne sait pas qu'il y a une route.
1: Voilà.
0: Et alors là, si vous ne tendez pas la canne, ça ne marche pas, quoi. Voilà, là, vous sentez.
1: Là, il y a le trottoir, OK ?
0: Je demandais à votre mari, Caroline, si ça vous est arrivé de tomber aussi.
1: Oui, en voulant éviter une poubelle sur un trottoir qui est très haut, j'oublie la hauteur du trottoir et bing, grand écart.
0: Et bing, grand écart. Et là, on vous file un coup de main ? Voilà, oh là là, je suis effaré de la manière dont vous rapidement vous réagissez quand même. Et le nombre d'obstacles qu'il peut y avoir. Il faut vivre la chose et il faut être à côté de vous, ce qui n'est pas souvent le cas.
1: Quand il y a du monde, on se fait aider. Parfois oui, parfois non, ça dépend.
0: Les gens sont plutôt sympathiques ou pas ?
1: Oui, la plupart du temps. Mais il m'est déjà arrivé de me relever seule. Et un jour, la chute la plus monumentale que j'ai pu faire, c'est devant chez moi. Il y avait un ballon qui était placé sur une des marches de notre escalier. Et je ne le savais pas du tout. J'ai mis le pied dessus et le ballon a roulé. Et bing, je me suis retrouvée à plat ventre, la tête en bas de mon escalier. Il n'y avait que 4 marches, mais quand même, je l'ai senti passer.
0: Oh là là, Georges, il trace.
1: Tu nous attends à...

0: toujours en forme, toujours d'attaque. On va peut-être parler de la route, du parcours, de la mobilité. Les apparences sont trompeuses parce qu'on a l'impression que tout est facile en se déplaçant, sauf que d'un coup, si on mettait un bandeau sur les yeux, ce ne serait pas si simple. Caroline et Georges, vous êtes en déficience visuelle et vous avez une canne blanche et vous vous déplacez. Donc là, on est dans cette petite rue de, juste à côté, hein, effectivement, de la médiathèque. Mmh. Et on se rend compte de la difficulté à se déplacer et de trouver des repères. Pourtant, on a l'impression que tout est organisé. Moi, quand j'écoute quelquefois sur tout ce qui touche à l'inclusion, on a l'impression que tout est organisé pour qu'on puisse se déplacer. C'est pas si simple, Caroline.
1: Pas si simple.
0: Qu'est-ce qui manquerait ?
1: Il manque parfois des repères dont on a besoin pour savoir où on est et aussi pour se rendre compte de là où c'est dangereux et là où ça ne l'est pas, pour notre sécurité.
0: Il y en a des petits repères déjà ? Qu'est-ce qu'il y a comme repère ?
1: Certains trottoirs qui ont été abaissés pour une adaptation pour les fauteuils roulants ont un repère, une bordure un petit peu en forme de rigole. Là, on peut suivre, on sait que c'est la limite, on sait que si on va plus loin, on est sur la route. Mais à certains endroits, comme ici, par exemple, il n'y a pas de repère.
0: C'est ah bah non, mais là, vous passez directement sur la route.
1: On arrive
0: et puis
1: directement sur la route sans savoir où est la limite.
0: J'arrive, Georges, parce que je vois que Georges réagit. Et on va aussi lui demander un petit peu à Georges.
2: Je ne dis rien.
0: Si, vous dites, parce que vous dites pas assez. Il n'y a pas grand-chose, vous avez dit.
2: Vous savez, on écoute un peu les informations. J'ai des amis qui sont allés, mettons, au Japon, tout ça. Et pour les repères, dans les rues, ils ont des plaquettes à l'angle de chaque rue, avec marqué en braille la rue. Là, en ce moment, je ne sais pas ce qui m'arrive. Ça fait plusieurs fois que je vais au marché de l'abbaye, là-bas, en centre-ville. Et je ne sais pas pourquoi, à un endroit que je fais par cœur, que je ne me trompe jamais, ça fait trois fois que je me trompe. Parce que, justement, il n'y a rien d'indiqué pour le nom des rues. Alors, je tourne en rond.
0: Et s'il y avait ça, pour vous,
2: ça déjà, serait... vous voyez, là, on serait là. Hop, je longe le mur.
0: Alors, il y a déjà un poteau qui vous empêche de...
2: C'est pas grave.
0: Ah oui, non, mais...
2: Ça, c'est pas grave. Et là, on serait là.
0: Et vous auriez un nom.
2: Voilà. Donc, rue Michelet. Hop, voilà. Tel numéro, rue Michelet.
0: Ah oui, et c'est pas grand-chose à mettre en place. Ça pourrait être assez simple.
2: Une plaque en bois et avec un braille plastifié, que ça ne s'efface pas. Le nom de la rue et le numéro.
0: Parce que c'est vrai qu'il y a eu des adaptations pas mal dans les villes, dans les grandes villes, pour les fauteuils roulants. Mais pas forcément.
2: Tant mieux pour eux, ça. Tant mieux pour eux, ça.
0: C'est bien, oui.
2: Bon, ils n'ont pas pensé beaucoup à nous.
1: Alors, bien sûr, il y a des appareils en technologie, là, soit qui sont connectés au téléphone ou des GPS ou des appareils qui nous disent vocalement où on est, tout ça. Sauf que tout le monde ne peut pas se le permettre. Il y en a qui vont vous dire oui, mais il y a ces appareils-là, faut pas se limiter au braille. Ben, je regrette. Chacun a ses moyens, quoi.
0: Ah ouais, et puis on n'est pas tous obligés d'être dans le numérique. Alors là, on est sur cette rue Michelet. On va où là
2: on
0: maintenant?
2: On va aller vers le boulevard Louis Blanc.
0: Et là, il y a un problème?
2: Moi, je vous le dirai. Je vous le ferai savoir.
0: Vous faites combien de kilomètres par jour? Une moyenne? Alors, je rappelle, vous êtes à la retraite, Georges. Vous étiez accordeur de piano, chez les pianos Rameau, en plus, un piano de prestige. Mmh. Et vous êtes toujours professeur, Caroline. Vous êtes professeur de musique au collège.
1: Oui, je suis professeure de musique et chant choral.
0: Ah, donc tous les jours, faut y aller où ?
1: Alors là, j'ai 20 minutes à pied, je prends un bus et j'arrive devant le collège.
0: Et le bus ?
1: Le bus, il met entre 5 et 10 minutes.
0: Non, mais vous, dans le bus, ça va comment ?
1: Dans le bus, ça va.
0: C'est bien ?
1: Ça va, oui.
0: Ah, je ne me rends pas compte, c'est pour ça que je vous suis.
1: Ça va, j'ai généralement, la plupart du temps, j'ai une place assise. Les gens sont sympas.
0: Alors, j'ai posé la question tout à l'heure à Caroline, Georges. Je me tourne vers vous. Vous avez de l'aide des fois, les gens sont sympas
2: Depuis quelques années, c'est vrai que c'est presque automatique. Vous voyez, là, on vous a attendu là, au carrefour. Il y a plusieurs personnes qui ont dit « Ah, vous êtes perdu, monsieur, madame ?» J'ai dit « Non, c'est gentil, on attend quelqu'un. » « Ah, bon. » J'ai dit « Merci quand même. » Et même si des fois, on connaît le chemin, ça peut arriver, on n'est pas pressé. Il y a une personne qui demande gentiment « Voulez-vous que je vous aide à traverser ?» J'ai dit « Ah oui, volontiers. » Parce que si un jour, mettons, vous êtes perdu et qu'on retombe sur cette même personne et qu'on a refusé la fois précédente, elle ne va pas nous aider.
0: Alors, c'est une question qui vient un peu dans ce sens-là aussi, un peu dans la suite, Caroline et Georges. Est-ce qu'on arrive à avoir justement une vie normale et qu'on reste pas ? Parce que pendant une époque, moi je m'en rappelle, et même quand on avait d'autres handicaps, par exemple mobilité, on était un peu enfermé dans des structures, etc. Là, aujourd'hui, vous avez une vie normale en étant professeur, en étant accordeur, avec des populations très variées, très différentes. Mm-hmm. Vous avez dit, et Caroline n'en a pas entendu.
1: Oui.
0: Oui, ça se passe plutôt bien.
1: Ça vient aussi des choix qu'on a faits.
0: Oui, c'est vrai.
1: De pouvoir se retrouver dans cette situation. Oui. Si on choisit d'être autonome au maximum de ce qu'on peut, avec quand même de l'aide parfois quand on en a besoin, ou alors si on préfère rester en milieu fermé parce qu'on a trop peur, parce que bon, ça peut arriver, hein. Moi, je ne juge pas ces gens. Chacun son choix. Et bien sûr, dans mon travail, j'ai une assistante.
0: Ah oui, parce que Georges, il dit que t'as une assistante. Oui,
1: une assistante, parce que c'est pas parce que lui le dit, mais
0: vous pourriez pas.
1: Il faut que je le précise quand même, parce que il y a des choses à faire au collège, par exemple, écrire au tableau, les choses comme ça.
0: Ah oui, bien sûr.
1: Pour avoir un regard sur les élèves, un regard, je vais dire, visuel, parce que bon,
0: ça fait le chahut.
1: Je peux pas toujours savoir quand il y en a un qui fouille dans son sac quand c'est pas le moment. Il y a des bruits que j'entends, mais
0: c'est parce que c'est
1: des choses que mes yeux, malheureusement, sont incapables de voir. Donc là, mon assistante va remplacer mes yeux.
0: Très bien, voilà. Et vous aviez pas d'assistant, Georges ?
2: Ah ben non, pour accorder le piano aussi.
0: Vous mettez le piano là et hop, vous débrouillez.
2: Je prenais ma clé, hop, et j'accordais.
0: Allez, on vous suit alors, on continue le parcours.
2: Alors, on avance. Continue la rue Michelet, on va vers le boulevard Louis Blanc.
0: Voilà, parce que vous marchez l'un derrière l'autre à environ 10 mètres, sauf quand Georges met le turbo.
2: Il faut m'arrêter parce que c'est vrai que je marche pas mal, assez vite.
0: Vous aimiez le dessin quand vous étiez petit, vous auriez voulu faire du dessin.
2: Ah oui, je dis pas que ça aurait marché, mais je voulais faire soit dessinateur ou peintre.
0: Et il n'y a pas eu de moyen, avec l'intelligence artificielle, avec quelque chose comme ça, de pouvoir imaginer ?
2: Non, je ne pense pas. Parce que pour les couleurs, pour faire vraiment le paysage, tout ça, c'est pas évident. Hein. Mais ce n'est pas grave, maintenant j'ai de la musique.
0: La musique, vous continuez d'ailleurs, parce que vous êtes retraité.
2: Oui, je suis retraité, mais pendant quelques années, j'ai fait aussi de la trompette. Mon professeur de musique, il était cousin de Maurice André. Quand on allait faire des concerts, des fois, on le côtoyait. C'est fabuleux.
0: J'imagine, oui. Je suis en train de penser, il y a aussi des panneaux qui sont assez importants et on sent, avec votre canne, vous sentez juste le bord, mais en fait, le panneau, il peut être beaucoup plus ample et vous pouvez le prendre dans le visage.
2: Ah, ben justement, alors là...
0: J'ai pensé à ça en vous voyant marcher là, vous êtes passé à côté d'un panneau, je me dis, oula.
2: J'ai pas mis la fonction, mais je vais vous faire voir. Là, je suis à 4 mètres. Alors, si je fais...
0: Sur la canne, alors, on va juste dire, vous êtes sur la canne avec un temps de pouce et un système de détection. Ouais.
2: Voilà, et si je fais un coup de poignet, comme je fais, ça détecte, les obstacles.
0: À votre hauteur.
2: À hauteur. Vous voyez, c'est ça qui est...
0: Ah, vous ne l'avez pas dit.
2: Ah ben, je n'ai pas pensé à tout vous dire.
0: Merci Georges. On rejoint Caroline. Caroline, il ne nous a pas raconté l'histoire avec les objets en hauteur. C'est important, parce que les panneaux et tout ça, quand on bouge la canne, ça fait une autre détection.
1: Bien sûr, oui.
0: Allez, on vous suit. Doucement, mais sûrement. Enfin, pas si doucement que ça. Hein.

0: se déplacer dans une ville lorsqu'on est déficient visuel ou lorsqu'on a la perte totale de la vue, eh ben, c'est pas facile. Et on est avec Caroline et Georges Bouffard. Tous deux sont en couple et se déplacent avec nous avec deux cannes blanches équipées d'un système qui s'appelle TomPousse qui permet la détection. Alors, on n'est pas là pour parler du système de détection, mais pour parler justement des inconvénients, des difficultés, mais aussi des structures qui existent. Merci d'être avec nous et de nous accorder du temps parce qu'on vous suit déjà depuis quelques temps. Et là, on s'est arrêté en fait. Et on était en train de parler justement de moments où vous avez besoin d'une confiance en des personnes. Alors, on n'est plus dans le déplacement et la mobilité. Pour des actes de la vie qui semblent quotidiens pour beaucoup, enfin simples, et qui pour vous nécessitent quand même un rapport de confiance et d'explication assez précis. On commence avec Caroline. Par exemple, ce rapport de confiance, vous l'avez en faisant les courses, quelquefois.
1: Oui, en faisant les courses, comme certains endroits sont assez éloignés de chez nous, et qu'une voiture et quelqu'un qui peut nous accompagner, un ami par exemple, un ou une amie, peut nous aider à faire nos courses, à condition bien sûr qu'on sache bien ce qu'on veut et qu'on sache l'expliquer. Parce que parfois, la personne peut se tromper de produit, c'est pas tout à fait ce qu'on voulait.
0: Un petit exemple.
1: Souvent, j'utilise souvent du thon dans mes salades. Je n'aime pas le thon en miettes. Parce que déjà pour les goûter, on en perd un petit peu. Et au goût, je trouve que le thon entier, c'est meilleur.
0: Et ça, faut le préciser au départ.
1: Il faut le préciser au départ. Si je dis pas, si je dis je veux une boîte de thon ou je veux 6 boîtes de thon, eh ben je risque de me retrouver avec 6 boîtes de miettes de thon. Ben non.
0: Et ben ces non. Courses-là où vous êtes accompagné, vous les faites combien de fois par mois ou par semaine?
1: C'est une fois tous les 2 mois. Voilà.
0: Oui, Georges.
2: Je disais tous les 2 mois parce que moi, la plupart du temps, j'aime bien ça d'ailleurs, je vais au marché de l'abbaye tous les samedis et je fais les différents corps et métiers, boucherie, fruits et légumes, boulangerie, poissonnerie. Et chaque fois que je vais à quelque part, la personne qui me sert me dit « Bon, maintenant, t'as fini le marché, Ginon, mène-moi à tel endroit. » Hop. Donc maintenant, je suis connu comme le loup blanc et chaque fois, maintenant…
0: Ah oui, oui, on vous voit voilà. Venir de loin et on se dit « Voilà, il voit ce qu'il veut plus ou moins, on connaît vos goûts. » Ça, c'est voilà. L'avantage. Ah. Et la proximité aussi, ça va être sympa le marché.
2: Ah ben là, j'aime bien parce que… Un exemple, la dernière fois, je voulais acheter un produit qui existait et qui était à la vie saine. Un
0: produit bio.
2: Produit bio, voilà. Et je vais là-bas. Et je dis, ben c'est où? Et je demande, la vie saine, s'il vous plaît. Oh mais monsieur, ouf! Il y a belle lurette qu'elle n'existe plus.
0: Ouh là là.
2: Elle est dans la rocade. Parce que beaucoup de magasins qu'on côtoyait, ils s'en vont tous à la rocade. Alors là, c'est pénible.
0: Ah bah oui, d'un coup, ça fait un déplacement, ça fait un mouvement. Et Caroline, il y a aussi le paiement. Parce que le paiement, quand on paye en carte, par exemple, bah, il faut quand même avoir une personne de confiance, j'imagine, à côté, ou par chèque, par exemple.
1: Ben, par carte, c'est pas trop un problème parce qu'on a, la machine et on connaît son code et on n'a pas besoin de quelqu'un forcément pour.
0: Et par chèque?
2: Ah ben là,
1: pour faire confiance. Voilà.
2: C'est la personne qui nous remplit le chèque et nous on signe après.
0: Moi, si vous me demandez, moi j'en fais 2 des chèques.
2: Ça m'étonnerait.
0: Il y a d'autres moments comme ça où vous avez besoin de personnes de confiance. Alors, je ne parle pas dans le déplacement, là, parce que ça peut arriver. Ah ben... Mais c'est assez aléatoire parce que vous êtes autonomes tous les deux. Ben... Je ne sais pas, Georges ou Caroline, qui intervient?
2: Eh bien, c'est surtout dans les magasins de vêtements, de chaussures, parce que la vendeuse ou le vendeur, il va nous vendre quelque chose que lui, pour lui, c'est presque le plus cher, mais qui ne sera pas adapté à ce qu'on veut. Alors on dit non, non, ou même pour les messieurs ou les dames, elle va nous vendre une robe ou un pantalon qui pour elle est très bien, mais pour
0: nous,
2: peu cher.
0: Ça c'est de l'expérimenter, ça vous parle ça aussi Caroline?
1: Oui, il faut être bien entouré pour ça.
0: C'est le cas, vous êtes bien entouré?
1: Oui.
0: Alors qu'est-ce qui manque?
1: À la maison, on peut avoir besoin par exemple d'une aide occasionnelle pour lire certains courriers. Qui sont pour nous difficiles à lire. J'ai un scanner, une machine à lire, mais parfois, il y a des courriers que je ne comprends pas très bien. J'ai du mal à lire, donc je préfère demander de l'aide pour ne pas me tromper, pour savoir si je dois fournir des pièces dans un dossier ou bien des choses comme ça, parce que ces courriers-là, souvent sous forme de tableau ou écrit assez petit, c'est difficile à lire. Souvent, les gens me disent, mais même pour nous, les voyants, c'est compliqué. Alors, ils comprennent, quoi, ils sont avec nous.
0: Alors, il y a ça, puis il y a aussi l'informatique aujourd'hui. Alors, on peut intégrer le téléphone ou pas. Bon, ça, au téléphone, vous répondez très vite. Mais sur l'informatique, il y a aussi des choses qui vous gênent, parce qu'aujourd'hui, beaucoup de choses sont, bah, par exemple, aujourd'hui, pour certaines amendes, pour les impôts, tout est sur Internet. Comment ça se passe?
1: Eh ben, c'est compliqué. La plupart du temps, ben, on fait encore par courrier ou alors on demande un rendez-vous pour y aller.
0: Ah oui.
1: Il n'y a pas le choix.
0: Georges ?
2: Ben souvent, quand même, bon, soit on demande un rendez-vous, mais alors vous avez des administrations qui ne répondent pas. Alors là, il faut y aller et c'est des amis qui nous amènent aux impôts ou alors à la MDPH, maison pour les personnes handicapées. Parce que sur Internet, je vous dis, une fois j'ai vu une revue en braille, ils disent que sur 400 sites, il y en a que, j'exagère pas, 10% qui sont accessibles.
0: Ah oui, quand même, 10%. Ah,
2: c'est énorme.
0: Merci à tous les deux. Caroline et Georges, ça a été un bon moment quand même. Moi, j'ai bien apprécié. On n'a pas fait tout dans une ville et dans la mobilité et dans le déplacement.
1: Il y aurait tant de choses à dire.
0: Eh ben, on reviendra. À bientôt. Au revoir, Georges.
2: Au revoir.
0: Au revoir, Caroline.
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Vous êtes à l'écoute de Hope Radio. Pour celles et ceux qui nous rejoignent, soyez les bienvenus. C'est Ed au micro en ce jour de rentrée, mardi 1er septembre. Je souhaite que tout se soit bien passé pour vous. De prochains rendez-vous avec l'actualité, c'est le Flash Info de 19h. Dans l'attente, voici Todd Delaney qui nous interprète Higher, suivi de La Victoire avec Jean-Marc Reynaud.

En lui, j'ai la victoire en son nom, titre de Jean-Marc Reynaud. Et j'en profite pour vous rappeler que ce premier album de Jean-Marc Reynaud, vous pouvez le retrouver sur toutes les plateformes de téléchargement. Dans quelques minutes, le Flash Info de 19h, le temps d'écouter More Than Enough, chanté par Alvin Slaughter, suivi de Lean On Me avec Chris Blue.

0: Bonsoir à tous. 11,6 millions d'élèves sur le chemin de l'école, au collège ou au lycée. Emmanuel Macron s'est rendu dans un établissement de Mende, en Lozère. Il a défendu l'interdiction des téléphones portables au lycée, des mobiles interdits, mais sur place, on peine parfois à appliquer la mesure. Les portables qui enlèvent l'attention des élèves, rappelle le chef de l'État. À ce drame dans les Pyrénées-Orientales, 2 morts, plusieurs blessés, dont un grave dans un accident de bouée tractée. Accident qui a eu lieu ce matin au large de Saint-Cyprien. Selon le procureur de Perpignan, le pilote du bateau est tombé à l'eau, déséquilibré par les vagues. L'homme a été percuté par le navire devenu incontrôlable. Il avait 31 ans. L'autre victime est l'une des passagères de la bouée, âgée de 29 ans. Le dernier bilan de la crue dévastatrice au Népal, plus de 1000 morts et près de 4600 personnes toujours portées disparues. Le ministre népalais des Affaires étrangères estime que ce désastre doit être compris comme un avertissement sur les risques que le changement climatique fait peser sur le Népal. Depuis aujourd'hui, Météo France propose de nouvelles cartes de vigilance alors que les événements climatiques se multiplient, on le voit bien, et s'intensifient à cause du réchauffement de la planète. L'Institut météorologique fait évoluer sa cartographie. Les alertes météo ne seront plus proposées pour un département entier, mais pour des secteurs géographiques plus précis. Le but est de rendre les analyses localement plus efficaces. Cela concerne le vent, les pluies, inondations, les orages et la neige. Et d'ailleurs, un nouvel épisode de chaleur remarquable s'annonce. Il va concerner le sud de l'Hexagone dès demain et jusqu'au week-end, avec plus de 35 degrés localement autour de la Méditerranée. Météo France précise que la chaleur va s'étendre jeudi sur le sud-ouest et la vallée du Rhône. 38 degrés sont attendus. On finit avec la Vuelta. Bastien Tronchon s'est imposé au sprint sur la 10e étape. Une nouvelle victoire française, 3 jours après son compatriote Brian Coquard. Pas de changement au général. L'Espagnol Enric Mas porte toujours le maillot rouge. Voilà pour l'info. Belle soirée à tous.
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C'était Lift Up Your Voice, chanté par la chorale du Sunday Service Choir sur Hope Radio. Vous nous rejoignez peut-être, et bien soyez les bienvenus. C'est Ed au micro avec vous jusqu'à 20h en ce jour de rentrée mardi 1er septembre. Il est 19h passé d'une dizaine de minutes. Voici l'invité culturel. Notre micro-reporteur se trouve avec Anne-Marie Lopesti. J'espère avoir bien prononcé son nom. Et il est question d'une école vivante. Il est question de nature et d'un ouvrage écrit par cet auteur. Voici l'invité culturel.

0: reportage s'intitule « À l'école du vivant, s'éduquer par et pour la nature », avec une belle préface d'un écologiste, mais aussi d'un chercheur, c'est Ernst Zürcher. Alors on est avec Anne-Marie Lopresti, vous êtes historienne et également vous êtes chercheuse, hein, vous êtes anthropologue, vous travaillez pour la haute école pédagogique du canton de Vaud. Alors on va revenir à cet ouvrage, parce que la nature, ça nous intéresse surtout quand ça devient pédagogique et quand on peut essayer de trouver des petites astuces pour donner des outils à nos enfants. Qu'est-ce à dire ?
1: Alors, donc, on souhaite vraiment remettre la nature au centre des apprentissages, au centre de l'éducation, pour sensibiliser les enfants à l'environnement, pour en prendre davantage soin, pour leur donner cette idée que le soin de soi, le soin de l'autre est indissociable, le soin de l'environnement, l'autre s'entend aussi par environnement. Et puis, l'idée, c'est d'emmener les enfants un peu plus ou davantage à l'extérieur pour profiter de cette relation au vivant, de ce que le vivant peut nous apprendre en termes de connaissances, de reliefs, de modèles aussi de coopération en termes d'apprentissage. Dès l'enfance, l'enfant doit être conscient de sa place dans le monde, devrait être conscient de sa place dans le monde et de la nécessité de préserver son environnement, parce que nous sommes dans une période où l'urgence climatique nous pousse un peu dans cette direction.
0: Et parce que ça change aussi peut-être l'état d'esprit. Alors, on est au Salon du Livre, Anne-Marie, et ce matin, avec votre collègue, puisque vous l'avez écrit avec Sabine Hoppliger, vous avez proposé des petits ateliers. Et dans ces ateliers, vous proposiez même aux enfants, me semble-t-il, de devenir des éléments de la nature, donc de sortir de nos propres égos, et ça pourrait faire du bien.
1: Exactement. Cette idée de vraiment de sortir de notre vision anthropocentrée, de l'humain au centre, la nature au service de, cette vision extractiviste, et plutôt d'aller dans une vision de continuum. Le vivant, la nature, l'environnement, c'est aussi nous, ça fait partie de nous, on en a besoin pour continuer à vivre. C'est d'ailleurs énormément ressorti dans les témoignages des enfants ce matin. Et donc, quand on fait la proposition, par exemple, de devenir une rivière ou une fourmi, de se mettre dans la peau d'eux, eh bien, le regard change, le regard s'ouvre. Et puis, cela permet également d'être plus sensible, plus attentif. Et ce à quoi on donne de la valeur, on a envie de donner du soin, on a envie de l'arroser, comme on dit dans Le Petit Prince, j'arrose, donc je donne de la valeur. Et donc, ces activités-là qui passent par le récit, par l'imaginaire, permet aussi de mettre les élèves dans une posture d'auteur, hein, ils écrivent, mais aussi d'acteur, c'est-à-dire d'acteur engagé, d'être partie prenante pour ce vivant et par le vivant, justement, parce qu'il passe par se mettre dans la peau d'un élément du vivant. L'ancrage de départ, c'est la biographie, c'est notre chemin personnel. Dans biographie, il y a le mot bio, il y a la vie aussi. Donc, de partir déjà, c'est ce qu'on a fait Sabine Hoppliger et moi-même, nous sommes les deux co-autrices de cet ouvrage. On est parti de notre récit personnel en partant d'une expérience marquante, d'expérience forte en lien avec la nature et le vivant. On se rend compte que quand on met en mots, on met aussi en sens, on s'est aussi rendu compte du lien fort que nous avions déjà depuis l'enfance avec le vivant et le fait de partager ce témoignage. Nous espérons que ça va entrer en résonance avec la biographie des lecteurs, des gens qui lisent, les parcours des uns et des autres pour sensibiliser comme nous sommes déjà sensibilisés à l'environnement. Donc le récit, c'est le point de départ et on a demandé en fait à différents acteurs de faire leur récit de vie, de leur relation d'expérience forte en lien avec la nature et le vivant. Et l'idée, c'est de s'adresser autant à des enseignants qu'à des parents, qu'à des personnes intéressées par des questions d'éco-citoyenneté. Et nous avons donné la parole à des enfants, à des adultes, à des personnes des différents milieux. On a même une herboriste, on a le prix Nobel de chimie, Jacques Dubochet. Donc d'avoir une parole plurielle à l'image de l'écosystème, de l'environnement, l'environnement pour lequel on aimerait sensibiliser tous les citoyens. Et ça commence déjà par les enfants, parce que c'est les citoyens de demain.
0: Tout gamin, on a quand même été dans cette nature et ça a changé notre vie. Ça nous a fait rêver peut-être, ça nous a touché, ça nous a donné quelque chose dont on ne mesure pas la portée.
1: Alors, c'est clair que quand nous avons fait nos récits à nous, on s'est vraiment rendu compte qu'on puisait cet amour de la nature, cet émerveillement, ce désir de le préserver de notre enfance et de cet environnement. C'est plus une évidence aujourd'hui et peut-être d'où l'importance du rôle de l'école de ramener dans ces environnements-là, de reconnecter à ces dimensions. Parce que si on n'est pas connecté, on ne se rend même pas compte à quel point c'est important de le préserver.
0: Merci Anne-Marie Lopresti. Je rappelle que vous êtes co-autrice avec Sabine Hoppliger de cet ouvrage aux éditions Actes Sud, à l'école du vivant, s'éduquer par et pour la nature.
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c'était Elvis Presley qui chantait Bye and Bye. Il nous reste un peu moins d'une heure à passer ensemble. J'espère que tout se passe toujours bien pour chacun d'entre vous, là où vous vous trouvez, en ce jour de rentrée, mardi 1er septembre. On poursuit avec le Black Harmony Gospel Singers, I Will Sing Praise, suivi de Richard Smallwood.

0: Après Richard Smallwood, voici l'agenda culturel de ce mardi 1er septembre.
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2: Ça y est, nous y sommes, c'est la rentrée. Les journées raccourcissent, les emplois du temps se remplissent et on se dit un peu vite que la saison des sorties est derrière nous. Eh bien, pas du tout. J'ai spécialement sélectionné pour vous aujourd'hui des lieux ouverts tous les jours, y compris en début de semaine, parce que la culture, elle ne prend pas de jours de congé. Monaco, Le Valais, Marseille et Paris, on fait le tour, accrochez-vous. Direction la Principauté d'abord, le Grimaldi Forum de Monaco présente Monaco et l'automobile de 1893 à nos jours. 4000 m², une cinquantaine de véhicules emblématiques et plus de 130 ans d'histoire commune entre le rocher et la voiture. Les bolides du Grand Prix, les modèles du rallye Monte Carlo, les automobiles de légende des concours d'élégance, c'est à la fois historique, esthétique et technique. Et c'est pensé pour les passionnés comme pour les familles. C'est ouvert tous les jours de 10 à 20 heures jusqu'au 6 septembre avec des billets à partir de 9,50 €. Il ne vous reste qu'une semaine. Montons maintenant en Valais, à Martigny, où la fondation Pierre Giannada accueille un invité de marque, Auguste Rodin. L'exposition Rodin selon Rilke, organisée avec le musée Rodin de Paris, raconte la rencontre entre le sculpteur et le poète autrichien Rainer Maria Rilke, qui fut un temps son secrétaire. Est-ce que vous le saviez ? La sculpture éclairée par les mots, c'est une très belle idée. C'est ouvert tous les jours de 10 à 18 heures jusqu'au 22 novembre. Et n'oubliez pas le parc de sculptures magnifique en cette saison. À Marseille maintenant, une valeur sûre ouverte tous les jours, Cosquet Méditerranée sur l'esplanade du J4. Vous descendez à 37 mètres sous la mer, enfin presque, pour découvrir la restitution fidèle de la grotte Cosquet et ses 480 gravures et peintures vieilles de plus de 30 000 ans. Depuis cet été, le parcours s'enrichit d'un nouvel espace, le passage, inclus dans le billet. Ouverture dès 9h30, c'est 18 € pour les adultes, 11 € pour les 10 à 17 ans et 6 € pour les plus jeunes. Et pour finir en musique, à Paris, le festival Jazz à la Villette bat son plein jusqu'au 6 septembre. Mardi 1er septembre à 20h, ne manquez pas Floating, la rencontre de 4 musiciens d'univers très différents autour d'Émile Parisien et Yaron

0: semaine à vous et à très vite.
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C'était Back in the Fold avec les London Community Gospel Choir sur Op Radio. Dans quelques minutes, les Gospel Share Singers ou encore Darwin Hobbs. Tout de suite, voici This Little Light of Mine, chanté par le quatuor Harmony, juste avant d'écouter Celebrate, titre de Smokey Norfolk.

Celebrate the Lord, titre de Smokey Norfool. 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He's been faithful, c'est ce que chante Tarunda Green avec le Brooklyn Tabernacle Choir.

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1: Bienvenue à notre post-it. Est-ce que tu savais que dans la Bible, il existe aussi des super-héros? Alors, si cela t'étonne, il faut écouter ce post-it jusqu'à la fin. Je propose aujourd'hui un texte qui se trouve dans l'Ancien Testament, un texte du prophète Sophonie, au chapitre 3 et le verset 17. Il nous dit comme ça le texte. En ton sein, le Seigneur ton Dieu est un héros sauveur. Il fera de toi sa plus grande joie. Il gardera le silence dans son amour. Il poussera des cris d'allégresse à ton sujet. Dans la culture pop d'aujourd'hui, on a surtout des boîtes qui produisent beaucoup de super-héros. On a Marvel et DC. Et certainement que tu as déjà entendu parler de Superman, Spider-Man, Batman, Thor, entre autres. Des individus que, dans un monde fantastique, auraient des pouvoirs et qui utilisent ces pouvoirs pour sauver des individus et des fois même l'humanité. Je me rappelle très bien d'être encore adolescent et de voir Spider-Man qui est dans un pont et qui essaye de sauver en même temps un téléphérique et sa copine. Et au milieu de tout ça, il arrive à faire les deux choses. C'est incroyable, on se sent inspiré par ces individus qui, même dans un monde fantastique, arrivent à faire autant de bien. Mais la Bible nous parle aussi d'un héros. Il parle que Dieu est un héros sauveur. Et la première chose excellente et qui montre une supériorité gigantesque de Dieu par rapport à n'importe quel super-héros qu'on peut trouver dans la culture pop, c'est qu'en fait, Dieu, il existe bien. Pas dans un monde fantastique, dans un monde réel. Il agit dans notre vie. Ce n'est pas juste un livre qu'on lit, ce n'est pas juste une série qu'on assiste. Dieu, il peut être là et faire véritablement des merveilles dans notre vie. Il a aussi la capacité de nous attraper lorsqu'on est en train de tomber et de sauver des individus et toute l'humanité. Une chose qui est très intéressante par rapport au super-héros de la Bible, notre Dieu, c'est ses caractéristiques qui apparaissent juste après dans le texte. Le fait qu'il nous aime en silence. Il ne vient pas nous dire « mais t'es bête, tu vas tomber là, tu vas te faire du mal, encore une fois je viens te sauver ». Non, il garde son silence en amour. Il est rempli d'une grande joie d'avoir le privilège d'être notre sauveur. Est-ce qu'on lui donne la place pour qu'il puisse être véritablement notre sauveur? Ou est-ce que c'est une histoire dans la Bible intéressante qui peut-être me donne certaines valeurs dans ma vie, mais qui n'impacte pas plus que ça? Est-ce qu'on aimerait que le Seigneur devienne véritablement notre super-héros?
0: C'était Post-it, petite note biblique proposée par Samuel.
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c'était Jesus I'll Never Forget, chanté par les Gospel Choir Singers, emmené par Hébert Valliamé sur Op Radio. My Response, c'est le titre qui suit, chanté par cette chorale sud-africaine de Invalide.

Eh bien voilà, dans quelques secondes, il sera 20h, le temps pour moi de vous inviter à me rejoindre demain, mercredi 2 septembre, entre 16h et 20h sur Hop Radio. Bonne continuation sur Hop Radio avec un air de famille où vous retrouvez les bons mots d'Anna Borges. Le thème du jour, transmettre ce que l'on a reçu. Bonne soirée à l'écoute de Hop Radio et à demain. 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

0: va obligatoirement me renvoyer la question « Est-ce que j'ai reçu quelque chose ?» Et parfois, la terrible constatation, douloureuse parfois, que je n'ai pas reçu. Et que je ne sais pas quoi transmettre parce que je ne sais pas finalement ce que j'ai reçu. Et puis surtout, je réalise que c'est un petit peu le vide sidéral.
1: Alors, c'est possible ça, de ne rien avoir reçu ?
0: Alors, on reçoit toujours quelque chose. Mais justement, quand c'est pas clair dans notre esprit, il faut prendre du temps pour revisiter ce vide, du moins qu'on croit vide. Et donc, ça va passer par parfois des moments. Alors, certains parents ou certains adultes, ça leur fait tellement peur qu'ils occultent complètement, qu'ils reproduisent. Soit, par exemple, un autoritarisme qu'ils ont mal vécu parfois ou bien vécu, je n'en sais rien. Mais en tout cas, ils ne veulent pas se poser de questions là-dessus. Ils ne veulent pas juger l'héritage qu'ils ont eu. Parfois, ça passe aussi par l'absence d'imposition, d'obligation, des parents très libres, notamment après mai 68, où des tas d'expériences ont été faites de par le monde et l'Europe en particulier. Où justement des adultes ou des jeunes adultes ont été tellement frustrés, ont vécu tellement mal leur éducation très intransigeante, exigeante. Pour le coup, quand ils sont devenus parents eux-mêmes, eh bien, ils ont pris le contre-pied d'une éducation très laxiste, très libertaire. Alors voilà, dans tous les cas, on est obligé de revisiter ce passé.
1: Donc en fait, c'est un retour aux sources concernant déjà sa propre condition,
0: oui,
1: sa propre vie.
0: Il me semble. Il me semble que c'est inévitable. Et même quand les choses se passent bien, on revisite quand même.
1: En partant du fait qu'on ait reçu quelque chose, en général, qu'est-ce qu'on souhaite transmettre aux enfants ? À ses enfants ou aux autres ?
0: C'est une bonne question qu'il faut se poser. Parce que sinon, j'ai remarqué que, je prends un exemple tout bête. Les enfants, voilà comment il faut se tenir à table.
1: Oui. Bon.
0: Pas des coudes, certaines familles c'est les coudes sur la table, d'autres c'est pas les coudes, d'autres on met le couteau de tel côté, la fourchette de tel autre, il y a des tas de règles qui se mettent en place. Vous avez des familles pour qui c'est très important, et puis vous en avez d'autres qui s'en fichent. Voilà, alors la question de la transmission, même dans ces petits détails de la vie pratique, eh bien nous renvoie au fait de savoir dans quel objectif je fais ça. Est-ce que je fais ça parce que c'est bien, parce que c'est l'unique chose à faire? Est-ce que je veux que mon enfant, après tout, apprenne cela parce que j'ai envie qu'il se tienne bien à l'extérieur, qu'il soit accueilli dans tous les milieux, qu'il puisse finalement savoir apprendre à s'intégrer dans les différents lieux auxquels il sera confronté? Voilà. Et puis, si mon enfant résiste, pourquoi est-ce qu'il résiste? Comment je vais l'aider à donner du sens à ces règles? Et puis, est-ce que moi, je serais amenée peut-être à laisser courir certains détails?
1: D'abord, qu'est-ce qu'on peut transmettre aussi à ses propres enfants? Est-ce qu'on peut tout transmettre, des règles, des limites, mais aussi des sentiments? Est-ce que tout ça se transmet?
0: La question qui se pose fondamentalement, c'est pourquoi est-ce que je transmets quelque chose? Quel est l'objectif final de toute transmission, que ce soit dans les détails pratiques ou dans les choses plus philosophiques, plus profondes, plus émotionnelles, existentielles? Pour moi, l'objectif de la transmission, c'est avoir envie que l'enfant devienne un adulte debout, un adulte qui se connaisse, un jeune qui a grandi, qui est capable de construire sa vie. Et donc, les transmissions que je lui aurais passées sont un peu comme des relais. Mais mon objectif, c'est que ces relais ne soient pas juste des bouts de bois qui vont être entassés dans sa vie, dont peut-être il ne saura pas quoi en faire, mais que ça, avec ces bouts de bois, eh bien, que certains construisent des maisons, que ça devienne des rondins, que d'autres fassent de la sculpture avec, mais qu'il y ait un acte créatif qui soit aussi une révélation de la personnalité qu'ils auront.
1: Anna Borge, merci pour ce mot de la fin. C'était donc Un air de famille. On se retrouve bientôt pour une prochaine chronique. À bientôt. Au revoir.
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0: L'invité gospel cette semaine, c'est Emma Lamadji, artiste autodidacte, chanteuse gospel, jazz, afro-jazz, coach vocal et leader de la formation Afro-Plug. 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
1: Alors non, justement, non. La toute première... Alors, je n'ai jamais été dans le Black and White, d'accord. Mais la personne dont je t'ai parlé avant, Anderson Mobitang, était le chanteur basse de Black and White, mm-hmm. Et il s'occupait de la chorale. 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Voilà, c'était un quartet, voilà, issu de deux églises, le centre Azema et l'église de Saint-Christol. Donc une chanteuse venait de Saint-Christol-les-Alès. Et c'est mon tout premier groupe. Voilà, j'avais 18 ans.
0: D'accord. Voilà. Alors, complètement autodidacte, mais est-ce que depuis, tu as suivi des cours, des formations, ou est-ce que c'est toujours à l'oreille que tu travailles aujourd'hui?
1: Alors, je travaille toujours beaucoup à l'oreille. Par contre, comme je dirige des chœurs et que j'enseigne dans une école de jazz qui est assez réputée, qui s'appelle le Jam, ici à Montpellier, et qu'on m'appelle pour faire des formations, j'ai dû me former à tout ce qui est la technique vocale de base et on va dire l'harmonie de base pour pouvoir prétendre au titre, enfin au statut, au diplôme de chef de chœur. Et du coup, après, une fois que j'ai assis ma méthode, j'ai arrêté l'enseignement parce que je reste persuadé, en tout cas pour moi, que ce qui se passe avec l'oreille d'abord, voilà, on peut lui faire confiance.
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0: 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Il est 21h. 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
3: Moi, j'aime les défis. J'ai aimé les défis en compétition. J'ai aimé les défis en haute montagne. Pour moi, de gravir un 4000 mètres ou plus et de résoudre la question d'amener des cabinets dentaires au Népal, c'est un peu du même. Ça veut dire qu'il y a un défi qui est là et puis on va jusqu'au bout.
1: Vous êtes bien dansé, vous l'histoire. Bonjour. On s'apprête à relever des défis de

0: Pierre, ta première mission, si tu l'acceptes, c'est de nous expliquer la genèse, en fait, de Seigneur en mission.
1: Alors, je suis allé plusieurs fois au cœur de la forêt équatoriale chez mes amis pygmées. Et une fois, j'ai deux personnes que je connaissais bien quand même m'ont demandé s'ils pourraient venir avec moi. Bon, j'ai dit oui, pourquoi pas, j'ai expliqué les choses et voilà que c'est dans le voyage avec un camion 4x4, et on doit couper des arbres, on doit des fois faire un nouveau chemin dans la forêt vierge. Et c'était peut-être 2h du matin, on a un pneu de camion qui était crevé, on était tous hyper fatigués. Mais un de ses amis était chauffeur de camion militaire, et puis l'autre, il savait tout faire. Et j'ai vu ces hommes à l'œuvre, et là, je me suis dit, attention, ne pars plus jamais seul. Prends avec toi des hommes de métier. Et puis, alors, la deuxième expérience extrêmement forte, j'étais avec des jeunes en Afrique du Sud, et on finissait de construire une petite maison dans un township pour les pauvres parmi les pauvres. Et là, on devait crépir la maison. Il n'y a aucun qui savait crépir cette maison. Alors, on mettait le tiers du ciment au pied de la maison. J'ai pensé que c'était bien contre l'eau et puis les souris. Mais là, je me suis dit, il y a certainement des aînés qui sont à la retraite, qui auraient un plaisir inimaginable. Ils travailleraient une semaine ou 15 jours avec des jeunes, ils leur apprendraient les choses, et puis ils feraient une semaine de tourisme avec d'autres aînés. Et donc, quand je suis rentré, j'ai dit tout de go, je fonde Seigneur en mission. Et puis je pensais que les gens allaient courir vers moi, que j'aurais des secrétaires, tout. Non, c'est plus compliqué que ça. Mais j'ai continué avec cette idée, et peu à peu, des aînés sont venus, et on a commencé effectivement de créer cette association Seigneur en mission. Je suis totalement persuadé que le team gagnant, c'est des jeunes et des aînés. Je l'ai expérimenté lors de plusieurs traversées du désert pour amener des camions, des véhicules, mais du matériel aussi, jusqu'au Mali, jusqu'au Burkina, jusqu'au Ghana même, au Sénégal. Et j'ai vu que les compétences des aînés étaient nécessaires à certains moments, et que la technologie informatique des jeunes, leur joie, leur insouciance, c'est les teams gagnants. Et donc, chaque fois que je peux, je mets des aînés et des jeunes ensemble. Chaque fois.
0: Ensemble des seniors et des jeunes, une mission pas si impossible que cela. Pierre Amet parlait de team gagnant d'ailleurs, mais comme son nom l'indique, Seniors en mission veut avant tout valoriser les compétences des aînés.
1: Beaucoup d'aînés ont une immense expérience, à la fois professionnelle, mais aussi de vie. C'est vrai que plusieurs aînés avec lesquels je travaille, bon je dis aînés, ben moi j'en suis un maintenant aussi, mais je dirais que souvent ces hommes de métier, des agriculteurs, des mécaniciens, des électriciens, des personnes qui ont travaillé vraiment durement de leurs mains, ils se sentent des fois un peu inutiles. Mais quand je leur demande de charger un conteneur, ou bien de réparer des machines, ou de démonter des cabinets dentaires, ou des radiologies, je vois des hommes et des femmes épanouis. Dire « je peux faire quelque chose » pour Dieu, dans ce que je sais faire. Et là, moi, je suis émerveillé. Émerveillé de leurs compétences, de leur générosité. Et je vois ces gens qui, trop souvent, ne savent plus quoi faire, s'ils n'ont pas eux-mêmes un peu de terrain, ou bien un atelier. Ceux qui sont confinés dans un appartement, par exemple, ils sont rayonnants de joie quand ils peuvent faire quelque chose de concret, de pratique, et de montrer aussi leur savoir-faire. Et puis, de le montrer aussi à des jeunes qui sont avec nous.
0: Alors, on vient de le mentionner, l'expérience compte, elle a de la valeur, et la foi de ces gens, elle compte aussi.
1: Oui. C'est sûr que, je dois dire, au travers de tout ce qu'on entreprend dans le cadre de Seigneur en mission, notre foi a beaucoup grandi. Parce que, moi j'étais pasteur pendant 24 ans dans l'église, c'est vrai qu'on voit des choses magnifique, d'abord des personnes qui trouvent Dieu, c'est pour moi le plus grand des miracles. Mais dans la vie pratique, concrète, de démonter des machines, de réparer, d'entreprendre des expériences,

0: Édition depuis la Suisse jusqu'au Mali. Mais il y a tellement de défis que finalement, Dieu se plaît à vivre des choses avec nous, ce qui fait qu'on le voit agir dans plein de domaines, au point que certains ont trouvé la foi tout simplement au travers de ces voyages, en voyant, mais c'est extraordinaire comment Dieu est à nos côtés, il calcule les choses, il organise, il programme. Donc, je dirais, notre foi grandit à vue d'œil.
1: Toi-même, Pierre, tu es quelqu'un, de par ton caractère et ton expérience de vie, qui sait prendre des risques, même au sens physique du terme, aventurier, comme ça, faire des voyages. Et tu emmènes avec toi des personnes qui n'ont pas cette expérience-là. Comment ça se passe ?
0: Alors, c'est sûr que qui dit aîné dit parfois aussi un peu rigidité, impatience aussi. Mais je dois dire que dans l'ensemble, ça s'est toujours très bien déroulé. Mais c'est sûr qu'il faut un chef. Il faut quelqu'un qui, à un moment donné, prend l'autorité. Imaginez, vous avez fait 600 kilomètres dans le sud du Maroc, ou au Sahara occidental, ou déjà en Mauritanie. Il faut chercher un endroit pour dormir. Chacun a son idée, même si c'est le désert. Il y en a toujours un qui trouve que là, on aurait dû aller plutôt là. Voilà. Donc, il faut savoir prendre des décisions aussi. Mais je dois dire que j'ai quand même été émerveillé de voir que des personnes qui allaient en Afrique pour la première fois de leur vie, et nous avons eu des personnes de plus de 75 ans qui ont fait les 5000 kilomètres avec nous, et là, une fois de plus, j'ai vu le potentiel des aînés, qui est extraordinaire. Et alors là, je dois dire, comme il y a des jeunes avec nous, les jeunes sont plus vite fatigués, pas toujours aux mêmes heures que les aînés, mais les aînés, c'est vrai qu'ils ont une résistance et je dirais, ils ne prennent pas froid pour n'importe quoi. Donc c'est très beau et puis il y a ce savoir-faire, il y a ce don d'eux-mêmes. C'est un privilège pour eux et pour nous de pouvoir vivre de tels voyages avec eux. Et je crois que notre société, peu à peu, est en train de redécouvrir la valeur des aînés, qu'il ne faut pas perdre, qu'il ne faut... Alors, il faut les laisser se reposer aussi, bien sûr, mais on parque trop nos aînés dans... Voilà, ils ont la retraite, on n'a plus besoin d'eux. Je pense que la société aujourd'hui, surtout avec beaucoup de réfugiés, avec beaucoup de jeunes qu'il faudrait pouvoir suivre, pouvoir aider, pas seulement à l'étranger, mais aussi ici, développer des ateliers pour que ces aînés puissent consacrer un peu de temps pour des plus jeunes, ou des réfugiés, ou des chômeurs, leur dire, ben voilà, je viens un matin par semaine faire de la mécanique avec moi, et on va réparer un véhicule ou un moteur pour d'autres pays, de la menuiserie, mais aussi au niveau de l'ordinateur. Moi, j'ai des aînés qui sont doués au niveau de l'informatique, mais comme ils aiment transmettre, mais alors, il y a une règle importante, il faut leur demander un peu et pas trop.
1: Seigneur en mission, en ce qui te concerne, ça peut durer encore pas mal de temps.
0: Alors, ça durera encore longtemps, d'autant plus qu'il y a des plus jeunes qui nous rejoignent aussi. Et voilà, puis moi, c'est vrai que j'équilibre beaucoup ma vie entre l'étude, j'aime être à mon bureau, j'aime partager l'évangile, j'aime donner des études bibliques, mais comme j'aime aussi ce travail où je suis au volant de véhicules, je fais de la mécanique, je suis avec eux sur le terrain, j'avoue que ça équilibre énormément ma vie, énormément.
1: Tu viens de dire, Pierre, il y a quelques instants, annoncer l'évangile. Qu'est-ce que ça veut dire pour toi, annoncer l'évangile ?
0: Oui, alors pour moi, c'est très clair. Annoncer l'évangile, c'est d'abord vivre l'évangile. Et j'aime beaucoup un passage de l'Écriture qui dit « N'aimez pas seulement en parole, mais aimez en action et en vérité ». Pour moi, il faut l'action et la vérité, il faut les deux. S'il n'y a que l'action, les gens n'apprendront jamais à connaître quelque chose de ce Dieu créateur qui nous aime, d'un Seigneur qui nous sauve. Mais s'il n'y a aussi que la parole, et là j'aurais beaucoup de témoignages à dire de personnes qui ont dit « Mais oui, on nous a annoncé l'évangile, mais ça n'a rien changé dans notre vie, dans notre village ». Donc pour moi, Il faut que des personnes puissent voir concrètement. Et c'est pour ça que les camps qui durent une semaine, ou bien c'est important. Parce que, oui, si c'est une soirée, voilà, les gens, tout est bien, tout est magnifique. Mais quand on traverse le désert pendant des semaines, ou qu'on souffre des fois en montagne ou dans la nature, qu'on dort dans toutes sortes de conditions, là, franchement, ils ont l'occasion de voir, un, que nous ne sommes pas parfaits, et ça leur fait du bien. Et puis ensuite, qu'on sait ce qu'est le pardon, de demander pardon, mais aussi, ils voient si l'évangile est une réalité dans notre vie ou pas.

0: c'était Consumed by Fire, Learning to Love, on apprend à aimer. Ainsi s'achève la saga de Senior en Mission que retraçait aujourd'hui son fondateur, Pierre Amet. Que vous soyez déjà senior ou pas encore, mais intéressé à le devenir et par la question, rendez-vous sur le site seniorenmission.org. Et pour réécouter cette émission signée par Radio Réveil, eh bien, il vous suffit de quelques clics sur parole.fm ou alors nous retrouver sur les réseaux sociaux où nous sommes présents. Moi, je vous retrouve très bientôt pour un prochain C'est vous l'histoire. À bientôt, ciao.
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0: conseils simples pour écolos débutants. À vélo, on dépasse les autos. En ville, la vitesse moyenne d'une voiture est de 18 km/h, mais elle est en réalité plutôt de 12 km/h si on tient compte des temps d'attente, de stationnement, et elle descend à 8 km/h en cas de bouchon. Alors, toujours en ville, la vitesse moyenne à vélo est de 14 km/h en mode loisir. Si vous optez pour un vélo à assistance électrique, la vitesse moyenne monte à 19 km/h. Et dans de nombreuses villes, on peut bénéficier d'une aide à l'achat. Bref, tout ça pour dire qu'en ville, on va bien plus vite à vélo qu'en voiture. Quand on sait que cette dernière consomme 50 à 80% de plus pendant le premier kilomètre et que la moitié des trajets en ville font moins de 3 km, on se dit qu'il est grand temps de se mettre à pédaler. Tout est beau dans le vélo. On fait du sport, on ne s'énerve pas à chercher une place de parking, on ne prend pas d'amende pour un temps de stationnement dépassé, on ne pollue pas, on ne fait pas de bruit. Alors on prend son biclone, on met son casque, on n'oublie pas le code de la route et roule ma poule. Ce conseil est extrait du livre « Petit guide amusant pour écolo débutant » de Sarah Bien-Aimé aux éditions Terre Vivante.
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0: 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Il est 22h. 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
1: Les disciples ont besoin d'être repris. Le Seigneur s'y emploie avec amour, mais sans concession. Les rois des nations, dit-il, les maîtrisent et ceux qui les dominent sont appelés bienfaiteurs. Et il va plus loin. Il leur propose une autre voie. Qu'il n'en soit pas de même pour vous, mais que le plus grand parmi vous soit comme le plus petit, et celui qui gouverne comme celui qui sert. Autrement dit, les puissants de ce monde cherchent d'abord leur propre gloire, ils sont motivés par la soif du pouvoir, le désir d'être au-dessus des autres, de les dominer. Vous êtes en train de faire la même chose.

0: les êtres des maîtres, soyez des serviteurs, comme je le suis moi-même. » C'est surprenant. Jésus est-il vraiment devenu un serviteur? L'apôtre Paul écrit « Ayez en vous les sentiments qui étaient en Jésus-Christ, lequel, existant en forme de Dieu, n'a pas regardé comme une proie à arracher d'être égal avec Dieu, mais s'est dépouillé lui-même, se rendant obéissant jusqu'à la mort, même jusqu'à la mort de la croix. » Serviteur, le Seigneur l'a été jusqu'au don de sa vie pour nous sauver. Votre prochaine chronique aura pour titre « Si en plus j'étais beau ».
1: Cette chronique de John Graz est extraite de son livre « Réussir en 2 minutes chrono » aux éditions Vie et Santé.
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1: Bienvenue à l'Instant Bible, votre rendez-vous de découverte et d'approfondissement des Écritures Saintes. Aujourd'hui, j'ai le grand plaisir sur ce plateau de recevoir nos deux pasteurs invités, Pascal Rodet, bonjour.
2: Bonjour Stéphane, bonjour à tous.
1: Bienvenue, merci d'être avec nous, et Jethro Camille.
3: Bonjour Stéphane, bonjour tout le monde, on est content d'être avec vous.
1: Merci beaucoup de votre présence sur ce plateau. Alors aujourd'hui, nous explorerons ensemble deux sujets qui s'entremêlent et qui ont inspiré de grands maîtres de la peinture. Il s'agira de la scène et de l'arrestation de Jésus. C'est parti donc pour 15 minutes de partage dans l'Instant Bible. Alors, comme à notre habitude, pasteur Jethro Camille, eh bien, nous allons nous intéresser au contexte, et puis à l'histoire, à l'aspect culturel aussi, et notamment sur ce passage, ce fameux passage, comme je disais, qui a inspiré beaucoup de grands maîtres en peinture, qui est la scène. Est-ce que vous pouvez nous replacer cette scène dans son contexte historique et culturel ?
3: Bien, la scène, c'est un repas qui est devenu un repas sacré pour tous les chrétiens. Mais ce ne sont pas les chrétiens qui ont inventé les repas sacrés, ni même les juifs. En fait, dans le bassin mésopotamien, qui est considéré comme les paléoanthropologues, comme le bassin de l'humanité, quelque part, hein, du point de vue culturel ou moins, eh bien, on trouve un certain nombre de pratiques religieuses qui impliquent de la nourriture sacrée. Alors, bien sûr, il y a les offrandes pour les moissons, pour la fertilité, etc., mais il y a également des repas sacrés. Par exemple, il y a une fête qui est une fête qui célèbre le jour de l'an à Babylone, qui s'appelle le festival d'Akitu. Et dans ce festival d'Akitu, eh bien, il y a un repas fait de viande, de pain, de vin et de fruits qui est d'abord offert à la divinité de la ville. Parce que chaque ville a son petit dieu propre. Hein. Là, en l'occurrence, la divinité tutélaire de Babylone, c'est Marduk. Et donc, les mets offerts à Marduk sont d'abord spirituellement consommé par la divinité, puis physiquement consommé par les prêtres, qui ont peut-être la meilleure partie. Moi, je préfère manger physiquement que spirituellement. En plus, je commence à avoir peur. Mais donc, ça pour dire tout simplement que la notion de repas sacré, y compris dans le judaïsme, est quelque chose déjà de répandu et culturellement très accepté, et puis porteur de symboles, évidemment, puisque manger, c'est rester bien en vie.
1: Donc voilà, nous sommes en présence de Jésus et des 12 disciples qui sont autour d'une table. Alors on s'imagine tout de suite le fameux tableau hein, qu'on connaît tous. Pasteur Pascal Rodet, est-ce que vous pouvez nous dire quelle est la signification de ce repas, de cette scène? Alors, il faut préciser que scène, ça s'écrit avec un C et non pas SC.
2: C'est ça.
1: Pourquoi ça s'écrit avec un C?
2: Alors, d'origine, simplement parce que la Bible a été traduite en latin à un moment donné de son histoire et qu'en latin, repas s'écrit cena. On retrouve d'ailleurs en italien la même chose, una cena, c'est un repas. Il y a donc ici, quelque part, un lien étroit avec un repas particulier. Mais c'est à la fois, dans ce moment-là, le dernier repas de Jésus, un repas particulier à double sens. Le premier, de par la raison pour laquelle ils le font, et la deuxième, de par la signification qu'il va y avoir pour la suite. La première, si Jésus souhaite particulièrement vivre ce repas, c'est tout simplement parce qu'il souhaite vivre la Pâque une dernière fois avec ses disciples avant cette arrestation. C'est ce qu'on trouve dans le début de ce chapitre où on a, à partir du verset 12 du chapitre 14, le premier jour des pains sans levain où l'on immolait la Pâque, les disciples de Jésus lui dirent « Où veux-tu que nous allions te préparer le repas de la Pâque ?» Donc ce repas de la Pâque était déjà par lui-même un repas particulier, comme l'a rappelé Jethro Camille tout à l'heure, concernant la spécificité religieuse. Cette Pâque est renvoyée à l'époque de Moïse, où Dieu a institué ce repas pour rappeler que c'est ce soir-là que les Hébreux sont sortis d'Égypte et qu'il y a eu les premiers-nés d'Égyptiens qui sont morts, sauf les Juifs, parce qu'ils étaient dans leur maison en train de manger un repas qui comportait un agneau, la Pâque, d'où d'ailleurs quand on parle de l'agneau pascal, Voilà, les parents ont peut-être eu un clin d'œil pour moi, je ne sais pas. Qu'on appelle l'agneau pascal, l'agneau de Pâques. Et puis, tout plein de petites choses autour. En plus de ce repas, entre autres des pains sans levain, avec ce symbole important qui est que ben, on n'a pas le temps de faire lever la pâte, parce qu'on va bientôt partir, parce qu'il faut faire le repas, le dernier repas, et vite, vite, vite, de la pâte sans levain, on le fait cuire, hop, c'est vite fait, et ça s'arrête là. Tous les ans, chaque juif devait vivre ce moment. C'était très, c'est important, ce qui continue d'ailleurs à se produire aujourd'hui dans les foyers juifs. Mais Jésus avait une deuxième action, comme on pourrait dire, parce que derrière, il va instituer ce sacrifice de l'agneau pascal comme étant terminé, parce que c'est lui qui va prendre la place. Mmh. Mais il va proposer à continuer des éléments de ce repas, d'où l'importance de ce repas, pour un deuxième effet, à savoir, on mange le pain sans le vin, on boit le vin, et il y a le lavement des pieds. Et ça, c'est ce qu'on va découvrir par la suite, que les chrétiens vont reprendre au fur et à mesure.
1: Et alors, juste avant cette scène dont vous venez de nous parler, Pascal Rodet, il y a un autre événement, parce qu'en fait, le chapitre 14 de l'Évangile de Marc nous parle d'une succession d'événements hein, qui s'entremêlent les uns avec les autres, notamment et qui s'entremêlent avec la passion du Christ. Ce qui se passe juste avant cette scène, c'est un moment où Jésus est invité chez un notable de la ville. Et il y a une femme qui vient là, à cet endroit, et qui lui parfume les pieds. Est-ce que vous pouvez nous expliquer la signification de ce passage, pasteur Jethro Camille ?
3: Oui, je vais même le lire. Je suis donc dans Marc 14, hein, chapitre, verset 3. Jésus était à Béthanie, dans la maison de Simon le lépreux. Tandis qu'il était à table, une femme rentra avec un flacon d'albâtre, plein de parfum très cher, fait de nard pur. Elle brisa le flacon et versa le parfum sur la tête de Jésus. Certains de ceux qui étaient là furent indignés et dirent entre eux « À quoi bon avoir gaspillé ce parfum ? On aurait pu le vendre plus de 300 pièces d'argent pour le donner aux pauvres. » Et ils critiquaient sévèrement cette femme. Mais Jésus dit « Laissez-la tranquille, pourquoi lui faites-vous de la peine ? Ce qu'elle a accompli pour moi est beau, car vous aurez toujours des pauvres avec vous, et toutes les fois que vous le voudrez, vous pourrez leur faire du bien. Mais moi, vous ne mourrez pas toujours avec vous. » Et elle ajoute « Elle a fait ce qu'elle a pu. » Elle a mis d'avance du parfum sur mon corps afin de le préparer pour le tombeau. Et il ajoute pour terminer, je vous le déclare, c'est la vérité. Partout où on annoncera la bonne nouvelle dans le monde entier, on racontera ce que cette femme a fait et on se souviendra d'elle. 2000 ans après, c'est toujours vrai, puisqu'on est encore en train d'en parler dans le plateau de l'Instant Bible.
1: Et le texte que vous nous avez lu a permis de se rendre compte que ce n'est pas sur les pieds de Jésus, mais c'est sur sa tête.
3: Absolument, oui. Il y a un autre passage qui est similaire, où effectivement une femme répand du parfum sur les pieds de Jésus, puis essuie avec ses cheveux.
1: Et alors donc, la signification de cela, pasteur Jethro Camille, est-ce que ça s'inscrit dans la bonne nouvelle de l'Évangile, ce passage ?
3: Pour bien comprendre la Bible, c'est important de se dépayser un petit peu. Moi, je vais à un supermarché quelconque et pour 3 ou 4 euros, j'ai une bouteille de parfum. Ça coûte rien, ça vaut rien. Les bijoux, enfin, toutes ces choses-là sont extrêmement bon marché. C'était pas comme ça à l'époque. Dans le bassin mésopotamien, dans cette culture-là, chez les Juifs, le parfum était quelque chose de rare, de très cher, réservé à une élite et qu'on ne sortait que pour les grandes, grandes occasions ou bien qu'on donnait à des gens que l'on voulait vraiment honorer. Et quand Jésus est moins de parfum par cette femme-là, c'est une manière vraiment de montrer à quel point elle l'honore et à quel point, quelque part, il y a un contraste entre la valeur fiduciaire, c'est-à-dire la valeur en argent de ce parfum, et la valeur qu'elle accorde à Jésus. Et il n'y a pas photo. L'argent, pas grand-chose pour elle. On ne sait pas si elle est riche ou pas, mais en tout cas, elle n'hésite pas une seule seconde à sacrifier cela pour montrer à Jésus à quel point est-ce qu'elle honore, elle aime, et puis aussi pour vivre cela. Parce que ce n'est pas tout de déclarer « je t'aime, je t'aime, je t'aime ». Il faut aussi montrer par des actes, par des actions. Et cela est une action pour moi. Je ne voudrais pas vraiment qu'on m'enduise de parfum. J'ai mal à la tête facilement si on m'enduise de parfum. Mais c'est un geste très beau, en tout cas, en particulier dans ce contexte-là où le parfum est un produit extrêmement onéreux, rare, difficile à obtenir.
1: Et alors, pasteur Pascal Rodet, j'aimerais qu'on revienne sur la scène. Vous nous avez parlé juste avant. Est-ce que la scène reste quelque chose de valable aujourd'hui? Est-ce que l'esprit de la scène, on pourrait peut-être dire ça comme ça, est un moment si particulier que ça peut encore avoir un impact aujourd'hui dans nos vies, dans nos relations avec autrui?
2: Elle est importante dans la vie de chrétien de par simplement l'encouragement que les apôtres ont fait de le vivre et eux-mêmes l'ayant vécu après la mort, la résurrection et un Jésus qui a été élevé au ciel. Parce que derrière, il y a encore un symbole très fort qui se vit. C'est ce qu'on peut lire par exemple dans 1 Corinthiens au chapitre 11. On découvre ici un Paul qui insiste beaucoup sur cette notion-là, sur la façon de vivre cela. Par exemple, verset 23, « Car moi j'ai reçu du Seigneur ce que je vous ai transmis, le Seigneur Jésus, dans la nuit où il fut livré, prit du pain, et après avoir rendu grâce, le rompit et dit, « Ceci est mon corps qui est pour vous, faites ceci en mémoire de moi. » Ça, c'est la parole de Jésus, donc il reprend dans son épître aux Corinthiens. De même, après avoir soupé, il prit la coupe et dit, « Cette coupe est la nouvelle alliance en mon sang, faites ceci en mémoire de moi toutes les fois que vous en boirez. Car toutes les fois que vous mangez ce pain et que vous buvez cette coupe, vous annoncez la mort du Seigneur jusqu'à ce qu'il vienne. » Donc c'est ici une nouvelle action, un nouveau rite, une demande de la part de Jésus qui dit, au moment de cette dernière Pâque, au moment de cette scène, de ce repas particulier, c'est fini. Je ne serai plus avec vous, je vais mourir, mais je vais ressusciter, je vais monter au ciel et je vais être avec vous au travers du Saint-Esprit. Par contre, ce que nous avons vécu là, continuez. Continuez à vous souvenir que il y a eu ce sacrifice, que j'ai offert mon sang pour chacune des personnes dans le monde, mon corps, jusqu'à ce que je revienne. Donc c'est vraiment un symbole très fort au quotidien que l'on peut vivre. Et j'ai envie de dire, c'est même très important communautairement parlant, parce qu'on le fait pas individuel, on pourrait, hein, rien n'empêche de prendre, je sais qu'il existe parfois des petits morceaux de pain et des petits petites quantités de vin pour faire
3: Big Mac.
2: Des Big Mac.
1: sans faire de publicité. Hein.
2: Voilà, dans certains milieux chrétiens, on s'est dit, ah, au moins tout seul on peut le faire. Oui, mais il manque le côté communautaire parce qu'il y a derrière la notion de service. Nous sommes les uns aux autres, au travers de ce service, de se souvenir de la mort, du sacrifice de Jésus. Et je pense que ça, c'est très important.
1: Alors, pour terminer, pasteur Jethro Camille, en quoi est-ce que l'exemple de l'agneau pascal, dont vient de nous parler le pasteur Rodet, peut être inspirant pour nos vies, pour nos vies spirituelles ou nos parcours de foi? Pour les entretenir notre vie spirituelle, ou bien tout simplement pour l'éveiller?
3: En fait, c'est très simple. De la même manière que j'ai besoin de nourriture physique, de pain et de vin pour vivre, pour soutenir mon corps, j'ai besoin du pain et du vin spirituel que sont symboliquement le corps et le sang du Christ pour ma spiritualité. Pourquoi concrètement? On peut pas tout dire. Disons simplement que ce qui me frappe le plus, c'est une idée très simple. C'est qu'il y a une puissance immense dans le fait de ne pas tout ramener à soi, mais dans le fait de s'ouvrir aux autres et de se donner aux autres et de chercher le bien commun. Il y a une puissance immense. Bien sûr, il faut pas, on n'est pas des bénis. Oui, on n'est pas là pour se faire piétiner, on n'est pas là pour ne pas avoir de vie. C'est pas ça l'idée. L'idée générale, c'est que quand on, comme Jésus, on s'offre aux autres, c'est extraordinairement épanouissant, et pour les autres, et pour soi. Et l'agneau pascal, c'est ça que ça dit, en fait. Ça dit que, c'est très bien dit dans Philippiens chapitre 2, je vais le dire avec mes mots, Jésus n'a pas cherché à garder tout le pouvoir et le prestige et le luxe pour lui, il a tout abandonné par amour pour autrui, et ça fait de lui le roi par excellence. On est tous amenés à être peut-être pas des rois par excellence, mais des princes et des princesses du royaume de Jésus.
1: Voilà, cette émission se termine. Nous espérons qu'elle vous aura permis de saisir toute la richesse contenue dans ce chapitre 14 de l'Évangile de Marc et également les enseignements que l'on peut en tirer pour notre quotidien. 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Merci beaucoup de nous avoir suivis et à très vite pour un nouvel Instant Bible.
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1: Alors bienvenue à l'écoute de notre émission Dialoguer. Nous sommes heureux de vous retrouver pour cette nouvelle émission qui permet de mieux se connaître afin de mieux se comprendre. Et pour cela, eh bien, nous sommes aujourd'hui en compagnie de l'imam Hamed, bonjour.
2: Bonjour.
1: Et du pasteur Pierre, bonjour.
3: Bonjour.
1: Alors bienvenue à vous deux. Depuis quelques temps, nous avons l'habitude de nous rencontrer, de discuter ensemble autour de différents sujets, notamment de foi, et ce sera à nouveau le thème aujourd'hui, hein, la question de la foi, mais cette fois-ci au regard des croyances dogmatiques qui fondent les religions que vous représentez. Et alors donc, pour commencer d'emblée, j'ai envie de vous demander, pasteur Pierre, qu'est-ce que c'est pour vous la foi ?
2: Peut-être que le mieux, c'est que je lise un verset dans la Bible qui nous donne une définition de la foi. Ici, il est dit dans Hébreux chapitre 11, verset 1, « La foi, c'est la ferme assurance des choses qu'on espère, la démonstration de celles qu'on ne voit pas. » Donc, c'est le fait de croire en quelque chose, même si on ne le voit pas, mais puisque Dieu le dit, puisque la parole de Dieu le dit, on l'accepte, on le croit.
1: Et vous, personnellement, pasteur Pierre, c'est comme ça que vous vivez la foi, que vous comprenez la foi ?
2: Oui, enfin, c'est, disons, ça c'est le début, c'est la base. Après, la foi, il faut la vivre au jour le jour. Là, encore là, c'est tout.

0: d'avoir cette foi exclusive de l'unicité de Dieu.
1: Donc pour vous, la foi, c'est une question de relation aussi, hein ?
0: Absolument, mmh. Tout à fait. C'est une relation entre le croyant et le Créateur.
1: Alors quand on regarde sur Wikipédia quelle est la définition de la foi, eh bien le mot foi vient du latin fides qui signifie confiance. Et la foi désigne donc étymologiquement le fait d'avoir confiance en quelque chose ou en quelqu'un. Il s'agit d'un concept philosophique, mais de façon élargie, ce terme rejoint également la notion de croyance quand il est relatif à des religions. Vous êtes d'accord avec cette définition ?
2: C'est sûr que s'il n'y a pas confiance en Dieu, il n'y a pas foi. Ça, c'est la base de tout.
0: Oh oui, c'est une question de confiance et de certitude, oui.
1: Et alors donc, vous le disiez, pasteur Pierre, dans la Bible, eh bien, on trouve une définition de ce qu'est la foi. Vous l'avez cité en début d'émission, dans Hébreux 11, verset 1. « La foi est l'attitude de l'homme qui accepte et tient pour vrai des réalités qui sont maintenant invisibles ou incontrôlables. » Imam Ahmed, est-ce que vous pouvez nous dire si dans le Coran, on a un texte aussi, un passage qui définit ce que c'est la foi du croyant ?
0: Tout le long du Coran, Dieu s'adresse aux croyants justement et décrit leurs caractéristiques pour nous dire que la foi, c'est pas quelque chose de théorique, mais c'est quelque chose à la fois de spirituel qui est ancré dans le cœur, qui constitue cette relation entre le croyant et Dieu. Et en même temps, c'est un ensemble de pratiques et de caractéristiques qui démontre à partir de cette relation avec Dieu, qu'est-ce que ça produit comme acte et comme réalité chez le croyant justement. Et cela se caractérise justement par le comportement du croyant dans sa confiance en Dieu justement et son comportement dans la vie à la fois vis-à-vis de Dieu, vis-à-vis de tout le monde. Et ça explique en quelque sorte cette confiance qui montre que le croyant vit dans cette intimité avec Dieu le long de toute sa vie, quoi.
1: Et alors donc notre émission d'aujourd'hui, cette émission dialoguée, eh bien son thème c'est foi et croyance dogmatique, et donc bien comprendre la différence qu'il y a entre la foi et les dogmes ou les doctrines. Alors pasteur Pierre, je me tourne vers vous, qu'est-ce que c'est pour vous le dogme? Comment est-ce que vous pourriez le définir?
2: C'est l'ensemble des croyances qui sont formalisées par écrit, qui nous disent, voilà, être fidèle à Dieu, c'est faire telle chose ou ne pas faire telle chose, etc. C'est croire de telle manière en faisant telle ou telle habitude ou rite. Bon, la question, c'est que ça, c'est une bonne base et on en a besoin. Parce que aucune religion ne peut exister si jamais elle n'a pas ce genre de base-là. Maintenant, la question, c'est est-ce qu'on a une approche vivante de cela ou est-ce qu'on a une approche sclérosée de cela ?
1: Du dogme, vous voulez dire ?
2: Du dogme, oui, oui.
1: Et d'ailleurs, chaque religion a ses dogmes.
2: Oui, oui, oui, oui, oui. Et on en a besoin. Maintenant, le problème, c'est est-ce que on est conduit que par cela ou est-ce qu'on est conduit par notre foi reposant sur les dogmes? C'est pas tout à fait la même chose.
1: On pourra y venir un peu plus tard dans notre échange. Alors Imam Ahmed, je me tourne vers vous et je vous pose la même question. Comment est-ce que vous voyez cette question de dogme? Qu'est-ce qu'un dogme?
0: Pour nous, le dogme, c'est l'ensemble des croyances immuables, hein, qui sont en rapport avec l'invisible, à savoir la foi en Dieu, en les messagers, aux livres qui ont été révélés par Dieu, le jour dernier, le destin, etc. Donc c'est cet ensemble de croyances qui constitue le dogme.
1: Je vous propose, Imam Ahmed et pasteur Pierre, de prendre à nouveau une définition que j'ai trouvée sur Wikipédia et qui nous donne la définition du dogme. Donc, un dogme est une affirmation considérée comme fondamentale, incontestable et intangible, formulée par une autorité politique, philosophique ou religieuse. Vous vous inscrivez bien dans cette définition ?
2: Oui, oui, à condition de laisser cela vivant.
1: Vous y tenez, hein, pasteur Pierre ?
2: Oui, parce qu'on peut se laisser enfermer dans des rituels

0: vide de sens, ou juste on fait quelque chose sans même plus y réfléchir. Mais pour revenir, peut-être on développera ça un peu plus tout à l'heure, mais oui. Pour revenir au dogme, par exemple, dans le christianisme...
1: Oui, il y a des dogmes spécifiques au christianisme.
0: Il y en a beaucoup, mais disons que déjà, par exemple, si on fait une différence entre le protestantisme et le catholicisme, dans le protestantisme, le dogme vraiment numéro un de base, c'est revenir à l'écriture seule.
1: Sola scriptura. Hein,
0: sola scriptura, comme c'était dit en latin à l'époque. À l'écriture seule. Par exemple, dans
1: l'écriture, il faut entendre la parole sainte qui est la Bible.
0: Oui, oui, la Bible, oui, oui. Par exemple, dans le catholicisme, ce n'est pas l'écriture seule, c'est l'écriture plus les traditions de l'Église. Donc là, il y a une différence quand même assez importante.
1: Imam Ahmed, alors vous l'avez dit, les dogmes en islam, vous les avez cités. Est-ce que vous pouvez nous dire à quoi ils servent ces dogmes dans votre pratique ?
2: Leur fonction essentielle, c'est que ça permet d'avoir ce rapport avec l'invisible. La foi du croyant ne s'arrête pas aux pratiques, aux choses qu'il vit dans la réalité, mais en même temps avec l'autre monde qui est le monde invisible et qui constitue une partie essentielle dans la foi du croyant. Le fait de croire aux anges, à Dieu, au jour dernier, à la mort, etc. etc. Donc c'est très très important parce que c'est ce qui constitue cette base fondamentale dans la foi du croyant. Quoi.
1: Et alors, pour en revenir à notre thème, comment est-ce qu'on différencie la foi du dogme ? Parce que la foi, c'est croire dans quelque chose qui est invisible. Et vous dites que le dogme, c'est aussi basé sur quelque chose qui est invisible. Donc, comment est-ce qu'on arrive à faire la différence entre l'un et l'autre, entre la foi et le dogme ?
2: Non, la foi, c'est tout ce qui découle de ces valeurs. C'est-à-dire, c'est ce qu'on vit pratiquement. Parce que dans les textes coraniques, lorsque la foi est citée, elle est toujours liée à la pratique. Pas une foi théorique, mais c'est une foi pratique, c'est-à-dire qui se traduit par des actes, par un vécu, par une réalité, et qui fait que le croyant, il est en permanence en relation avec sa foi dans sa vie. C'est pas simplement une question de dogme, mais c'est également la vie du croyant, c'est son engagement... tout ce qui est en rapport avec son environnement, etc. etc. Donc c'est le lien entre justement la pratique et le monde invisible.
1: Donc la foi, c'est croire que Dieu existe. Et comme on croit que Dieu existe, eh bien on accepte un certain nombre de règles qui sont les dogmes.
2: Oui, et puis surtout, on justifie notre foi par l'engagement de pratiques dans la vie. Pas simplement, ça reste pas simplement au niveau des dogmes, mais c'est quelque chose que l'on traduit à travers sa vie de tous les jours pour prouver justement notre foi et notre fidélité à Dieu.
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1: Pasteur Pierre, je me tourne vers vous. Vous avez souhaité vraiment souligner l'aspect vivant. C'est valable pour la foi, hein, la foi vivante. Pourtant, dans les différentes définitions qu'on a reprises, d'un côté, on nous parle d'une foi qui évolue, qui change, qui s'approfondit sans doute au fil des années. Et puis d'un autre côté, on en parle de dogmes qui, eux, sont immuables, qui sont fixes. Comment est-ce qu'on arrive à concilier une foi vivante qui évolue au fil du temps avec des dogmes qui, eux, ne changent jamais?
0: Alors, quand on parle de foi qui évolue, il ne faut pas penser que ça part dans toutes les directions. Une foi qui évolue, c'est dans le sens qu'elle grandit, elle s'approfondit, elle se construit. C'est dans ce sens qu'elle évolue. Sinon, ça devient autre chose. Mais voilà, les dogmes nous donnent des règles de base, sauf que ces règles de base, on peut les vivre de manière positive, ou alors on peut les vivre de manière fermée, de manière froide, dure. ou alors on peut les vivre de façon humaine, de façon ouverte, heureuse, joyeuse. C'est pas du tout le même état d'esprit. Donc je peux vivre les règles en regardant les autres et en étant prêt à tomber sur les autres qui ne vivent pas les choses telles que moi je les comprends.
1: Donc là on est dans le jugement en fait.
0: Oui, mais les règles, je peux les utiliser pour me les appliquer à moi ou je peux les utiliser pour essayer de juger les autres qui font pas comme il faut, etc. C'est pas du tout le même état d'esprit. C'est pour ça que je parle de foi vivante. C'est une foi positive, une foi qui bien sûr, s'appuie sur ses règles, mais qui essaye de vivre ses règles dans un esprit positif. Et pour cela, se laisser aussi apprendre à se laisser conduire par cet esprit de Dieu qui est un esprit positif, hein, et pas un esprit fermé, condamnateur, etc.
1: Et vous avez des exemples, vous dites dans un esprit positif, vivre sa foi dans un esprit positif. Est-ce que vous avez un exemple ou des exemples à nous donner sur ce que c'est que de vivre sa foi dans un esprit positif?
0: Oui, ben déjà, c'est de pas être dans le jugement des autres. Il y a un proverbe qui dit « Si tu veux changer le monde, commence par te changer toi ». Une foi saine et positive, c'est une foi qui commence déjà par essayer de me regarder moi et de progresser moi avant de regarder chez les autres. Mais on a quand même quelques versets qui montrent qu'une foi, si elle est correcte, elle me conduit à me comporter d'une façon bonne et même vis-à-vis des autres. Hein. Par exemple, là j'ai un verset dans l'épître de Jacques, chapitre 1er, verset 27, il est dit « La religion pure et sans tache devant Dieu » consiste à s'occuper des orphelins et des veuves dans leur détresse et à ne pas se laisser souiller par le monde. Voilà, c'est faire du bien, c'est être un élément positif dans la société. Il y a un autre passage qui nous dit ici « Lequel parmi vous est sage et intelligent ? Eh bien, qu'il montre par un bon comportement ses œuvres empreintes de douceur et de sagesse. » On pourrait continuer, il y a énormément de passages de ce genre-là. Hein. La sagesse d'en haut est tout d'abord pure et ensuite porteuse de paix, douce, conciliante, pleine de compassion et de bons fruits. Elle est sans parti pris et sans hypocrisie. Le fruit de la justice est semé dans la paix par ceux qui travaillent à la paix. Donc voilà, c'est ça, quand je parle d'une foi positive, là j'étais toujours dans l'épître de Jacques, mais cette fois-ci au chapitre 3. Et on voit parfois des gens qui se réclament de la foi, qui disent « nous on a la foi, mais c'est pour juger, condamner, critiquer ». Et justement, souvent, ces gens qui critiquent et qui condamnent, ils disent « oui, voilà, c'est l'esprit du monde qui rentre dans la religion ». Sauf qu'on oublie que souvent, la première caractéristique de l'esprit du monde, c'est justement la critique.
1: Alors je me tourne vers l'imam Ahmed. Comment est-ce qu'en islam vous arrivez à concilier cette foi vivante avec des dogmes qui sont eux immuables et qui ne changent pas au fil du temps ?
2: Je rejoins un petit peu ce qu'il disait Pierre. La foi c'est quelque chose de vivant qui exprime justement notre dogme. Le dogme c'est quelque chose qui est fixe, qui est immuable. Mais la foi, c'est cet engagement du croyant qui permet de démontrer justement notre existence d'homme de foi et d'expliquer justement cette fidélité à Dieu qui consiste à prouver qu'on a fait l'engagement, on est dans un engagement vis-à-vis de Dieu pour vivre ces enseignements divins, ces valeurs, ces vertus qui nous sont présentées dans la religion, qui distinguent justement le comportement du croyant et qui fait de lui un comportement qui puise dans sa relation avec Dieu, qui démontre que la foi c'est quelque chose de très positif, quelque chose de très très humain, de très qui est au service en fait de l'homme en général, qui donne un sens à ce pacte entre nous et Dieu et qui se caractérise à travers toute notre vie dans les différentes situations aussi bien personnelles que familiales, relationnelles à tous les niveaux. Donc c'est un peu ce sens qu'exprime la foi. Quoi.
1: Et alors, comme le disait le pasteur Pierre, pour le croyant musulman, il y a aussi ce danger de mal vivre cette doctrine, de la vivre de manière plutôt négative que positive. Quel danger ça représente ?
2: Quand on parle de l'extrémisme, c'est la conséquence un petit peu d'une lecture ou d'une compréhension de la religion qui est très rude, très, très fermée, qui se limite à des préjugés intellectuels ou rationnels, mais dans laquelle justement on constate qu'il n'y a pas cette substance qui est une foi qui est alimentée justement par cette spiritualité que l'on entretient et qu'on alimente en permanence pour qu'on puisse être plutôt proche des gens, plutôt dans la compréhension et dans la souplesse et la douceur, au lieu d'être dans la dureté ou dans l'extrémisme, etc. Et c'est tout ça justement qui caractérise la foi. La foi, si elle n'est pas productrice justement de cette souplesse, de cette acceptation de l'autre, bah ça devient justement quelque chose qui va à l'encontre même du propre de la foi, quoi.
1: De ses valeurs.
2: De ses valeurs, voilà.
1: Et j'ai envie de vous poser une question, respectivement aussi. Je crois qu'à travers ce que vous avez dit, Pasteur Pierre et Imam Ahmed, on a bien compris la différence entre ce qu'est la foi et ce qu'est le dogme. Tous les croyants sont des gens de foi. Et puis après, il y a la façon de vivre sa foi. Est-ce qu'au final, un croyant pourrait être tellement versé vers le dogme qu'il pourrait en perdre la foi ou mettre le dogme plus en avant que sa foi? Est-ce qu'il y a aussi ce danger de... Est-ce que ça existe, quelqu'un qui est dogmatique mais qui n'a pas de foi? Pasteur Pierre.
0: Je pense que ça peut arriver, oui, parce que si quelqu'un n'a que ses habitudes et que c'est devenu un rituel complètement vide de sens, il peut croire avoir la foi. Dans les faits, à part son habitude rituelle, il n'y a rien derrière. Mais maintenant, quand on parle de dogme, un des grands problèmes, c'est d'arriver à faire la différence entre ce qui est réellement demandé par Dieu et ce que les hommes ont rajouté.
1: Oui, parce qu'il y a des dogmes qui sont directement divins et puis d'autres, ou en tout cas puisés des écritures sacrées, et puis d'autres dogmes qui ont été créés par l'homme.
0: Oui, oui, oui, parce que Dieu dit des choses, mais parfois, pour être sûr de bien faire les choses que Dieu a demandées, on rajoute d'autres règles supplémentaires. Et toutes ces règles supplémentaires viennent finalement compliquer les choses et faire que le vécu de la foi devient un carcan plutôt qu'autre chose. D'ailleurs, là, à ce propos-là, à un moment donné, justement, Jésus, il s'en prend aux religieux de son époque qui sont un peu pris justement dans ce genre de problème, et il leur dit, vous êtes des hypocrites, Ésaïe a bien prophétisé sur vous quand il a dit, ce peuple prétend s'approcher de moi et m'honore des lèvres, mais son cœur est éloigné de moi. C'est faussement qu'il m'honore en donnant des enseignements qui sont des commandements humains. Et c'est vrai que des fois, ça demande à bien réfléchir dans tout ce qu'on nous présente comme règles, quelles sont celles qui réellement viennent de Dieu, quelles sont celles qui ont été rajoutées par les hommes en pensant que ça aiderait à mieux faire ce que Dieu demande, mais qui finalement rajoutent inutilement des choses.
1: Imam Ahmed, vous êtes d'accord avec ce que dit le pasteur Pierre ?
2: Oui, en fait, surtout par rapport à la première partie, effectivement, le risque qu'une personne devient dogmatique, je pense que ça, c'est lié au fait que lorsque on a un rapport à la religion exclusivement intellectuel et dont la partie spirituelle est écartée. Pourquoi ? Parce que je pense que la différence entre le cœur et la raison, c'est que la raison, c'est l'œuvre prétendue de l'homme. Donc l'homme essaie de mettre beaucoup de ce qui vient de lui. Par contre, la spiritualité, c'est quelque chose qui est basé sur ce que l'on reçoit de Dieu. Et donc à chaque fois que la spiritualité est amoindrie, que le cœur est absent ou il est écarté, il y a ce risque justement de dureté, d'extrémisme, de dogmatisme. au détriment de la foi, du cœur, de la spiritualité. Et donc ce déséquilibre qui fait que ce risque, il est là. Si l'on écarte la partie spirituelle et l'implication du cœur qui fait que c'est le garant par rapport à la foi du croyant, qui donne une foi vivante, une foi humaine, une foi saine.
1: Imam Ahmed, nous arrivons à la fin de cette émission. Pour conclure, quel est le message de fin que vous souhaiteriez laisser aux auditeurs sur ce sujet qui veut faire la distinction entre la foi et les croyances dogmatiques ?
2: Oui, je dirais que le dogme, comme on l'a déjà on l'a dit, donc c'est quelque chose qui existe dans toutes les religions, c'est quelque chose qui a sa place par rapport aux religions, sauf que ce dogme ne doit pas être un moyen qui empêche que la foi retrouve la place qui est la sienne et qui est ce moteur de la spiritualité, de la personne, et qui lui permet justement de donner un sens au dogme, pour que le dogme ne devienne pas quelque chose de mort et qui voile ou qui empêche la foi de se développer et d'évoluer.
1: Pasteur Pierre, je me tourne vers vous aussi. Quel serait le mot de la fin que vous souhaiteriez laisser aux auditeurs sur ce sujet ?
0: Voilà, je crois qu'il ne faut jamais oublier que la foi, ça doit rester quelque chose qui ne se laisse pas enfermer dans simplement une pratique de règles et que ça s'arrête juste là, aux pratiques des règles. La foi, c'est une relation avec Dieu, c'est un vécu avec lui, c'est le fait de rechercher à la faire progresser, cette foi, à grandir dans cette foi, à grandir dans cette confiance en Dieu. On a besoin des deux, mais voilà, il ne faut pas que la foi soit empêchée d'évoluer par une approche sclérosée des règles. Les règles, elles sont là pour servir de base, mais pour servir de base de lancement à un vécu de la foi.
1: Eh bien, merci Pasteur Pierre, merci Imam Ahmed d'être venu au micro de Dialoguer, donc une émission
2: merci.
1: Pour mieux se connaître afin de mieux se comprendre. Et puis justement, lors de notre prochaine émission, eh bien, nous aurons l'occasion de revenir sur cette notion de foi et justement de voir comment cette foi, on peut la nourrir et la construire et la faire grandir. Merci beaucoup, à bientôt, au revoir.
0: Au revoir.
2: Au revoir.

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1: Bonsoir à toutes, bonsoir à tous. De nouvelles frappes américaines en Iran, des bombardements suite aux représailles de Téhéran sur des sites militaires américains dans la région, mais aussi des navires touchés dans le détroit d'Ormuz, selon l'armée des États-Unis. Conséquence de ce regain de tension depuis dimanche, le prix du baril de Brent repart à la hausse. Dans l'actualité aussi, ce drame dans les Pyrénées-Orientales, 2 morts, plusieurs blessés, dont un grave dans un accident de bouée tractée. Accident qui a eu lieu au large de Saint-Cyprien. Selon le procureur de Perpignan, le pilote du bateau est tombé à l'eau, déséquilibré par les vagues. L'homme avait 31 ans. L'autre victime est l'une des passagères de la bouée, âgée de 29 ans. Tous les concerts de Patrick Bruel annulés. Le chanteur mis en examen dans 32 affaires de viol et d'agression sexuelle devait repartir en tournée à l'automne. Les conditions ne sont tout simplement plus réunies pour que ces concerts restent ce qu'ils auraient dû être. Des moments de musique et de partage, a écrit Patrick Bruel sur ses réseaux. L'association Nous Toutes salue l'annulation de cette tournée jugée indécente. En cette période de rentrée scolaire, la présidentielle s'immisce dans les classes. Édouard Philippe propose de créer une inspection nationale de l'enfance qui devra contrôler tous les lieux qui accueillent des enfants. Les filles imaginent de son côté un plan d'urgence pour l'éducation. Projet qui prévoit des recrutements d'enseignants et une augmentation de leur salaire de 20%. Et hier, pour les retours à l'école, Emmanuel Macron et le ministre de l'Éducation, Édouard Geffray, étaient eux dans un lycée de Lozère pour défendre le dispositif zéro portable. Les téléphones sont en effet désormais interdits dans les établissements. Enfin, en foot, fin du mercato français. La Ligue 1 bat des records de ventes. Beaucoup de départs pour financer les clubs. Au PSG, Bradley Barcola rejoint Liverpool contre un montant record estimé à 145 millions d'euros. À Gonçalo Ramos rallie l'AC Milan. À l'OM, 11 ventes, notamment Mason Greenwood et Pierre-Emerick Aubameyang. Lens a perdu Mamadou Sangari pour Brentford du côté de l'Olympique Lyonnais. L'arrivée de Youssouf Fofana n'est pas possible pour des problèmes de masse salariale. Bonne soirée.
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0: 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Éric Denimal, bonjour.
1: Bonjour.
0: J'ai le plaisir de vous recevoir pour présenter à nos auditeurs votre livre « La Bible pour les nuls » dans une série qui est bien connue. Vous êtes pasteur, journaliste, auteur de plusieurs livres d'ailleurs, ça n'est pas le seul. Quels seront les thèmes que l'on va retrouver globalement dans le Nouveau Testament ?
1: Alors,
0: l'Ancien Testament, on avait parlé des prophètes aussi.
1: Alors, il y a les prophètes et puis il y a beaucoup de livres de spiritualité, de prière, les psaumes, les réflexions de la sagesse, les proverbes, etc. Avec le Nouveau Testament, on va avoir bien sûr, premièrement, l'histoire de Jésus-Christ, quatre récits pour cerner, essayer de cerner un peu le personnage de Jésus. Et puis il va y avoir les tout premiers débuts, les débuts de l'Église. Que se passe-t-il après Jésus pour les Juifs qui découvrent une autre lecture de la Torah et qui découvrent que finalement le Messie est venu? Donc, que se passe-t-il pour eux? Et puis ensuite, il y a surtout des lettres, beaucoup de lettres, parce que des communautés sont en train de naître, le christianisme est en train de naître, le message de Jésus-Christ est diffusé, c'est l'expansion dans tout le bassin méditerranéen, et là, qu'on va appeler progressivement église, église qui veut dire simplement rassemblement, ces groupes vont se constituer un petit peu partout, touchés par le message de Jésus-Christ, premièrement au travers des synagogues, parce que c'est d'abord chez les Juifs que la notion du Messie qui est venu va se concrétiser, va s'implanter, et puis ensuite au-delà, parce que le message est pour le monde entier, et puis surtout parce qu'il y a une espèce de refus de la part d'une partie du peuple juif, le refus de reconnaître que Jésus est le Messie. Et donc, il va y avoir ces communautés qui vont se créer, et un certain nombre de responsables, comme l'apôtre Paul, comme Pierre, comme Jacques, vont écrire à ces communautés, soit parce qu'ils les ont visitées quand ils ne les ont pas fondées, soit parce qu'ils vont leur apporter un message pour les aider à se structurer, à saisir le message de Jésus-Christ et essayer de l'intégrer dans leur vie et de recevoir ainsi les fondements du christianisme. Donc voilà. Et puis il va y avoir... dans l'Ancien Testament, on a beaucoup de prophéties, beaucoup de prophètes. Dans le Nouveau Testament, on va surtout en avoir un, c'est Jean. Jean qui va écrire, entre autres, l'Apocalypse, qui va être une prophétie à différents niveaux. L'Apocalypse, on croit parfois que l'Apocalypse, c'est essentiellement des prophéties des temps à venir. C'est aussi un certain nombre de conseils pour les chrétiens qui vivent à ce moment-là. Et ces messages-là sont importants. Et puis, il y a les encouragements qui sont donnés. Et puis, une analyse un petit peu du monde qui est à venir. Et ce monde qui est très préoccupant pour les chrétiens, parce qu'il commence à y avoir la persécution, et c'est très compliqué de vivre la persécution quand on a reçu un message qui dit que le Seigneur va bientôt revenir, et que le Seigneur ne revient pas. Et donc là, il y a une angoisse considérable de la part de ce peuple nouveau qui est en train de naître, le peuple chrétien, qui se dit, mais attendez, est-ce qu'on nous a promis des choses et on nous a trompés, ou bien quoi? Parce que toutes sortes de fantasmes étaient dans la tête des gens. On était persuadé que le Seigneur allait revenir très bientôt, dans une gloire extraordinaire, que alors donc naturellement, l'invasion romaine allait se casser la figure, que le Messie allait...

0: et enfin être reconnu, et que toutes les personnes qui avaient adhéré au message de Jésus-Christ seraient dans une gloire magnifique et dans une joie extraordinaire, parce que de leur vivant, ils allaient voir enfin l'aboutissement de leurs espérances.
1: Or, et progressivement... Ils peuvent le croire d'autant plus que lorsque Jésus, lui, s'en va, les anges vont dire, ne l'attendez plus parce qu'il reviendra, un jour.
0: Il reviendra.
1: Donc, il y a quand même cette attente.
0: Donc, il y a cette attente, et cette attente qui est là depuis 20 siècles et qui continue à alimenter parfois certaines fois, certaines croyances et certaines échéances même. Il y a effectivement ce temps qui est espéré, et puis progressivement les témoins disparaissent. Certains meurent normalement de vieillesse, si j'ose dire. D'autres meurent tragiquement parce qu'elles sont, ces personnes sont persécutées, mises à mort, etc. Et alors, donc, les témoins commencent à disparaître. On se pose des questions en disant, mais attendez, qu'est-ce qu'on va devenir ? Est-ce qu'on nous a trompés ? Est-ce qu'on s'est trompé complètement ? Ou est-ce qu'il faut espérer autrement ? Et ça va être toute une réflexion même des auteurs bibliques, c'est-à-dire que on pourrait entrer dans le détail, mais entre les premiers écrits de Paul et les derniers écrits, entre ce qu'il a pu écrire par exemple aux Thessaloniciens, sans doute une des premières lettres qu'il a pu écrire, et puis ce qu'il a pu écrire à la fin de sa vie, on sent bien que sa perception des temps de la fin et du retour de Jésus-Christ sont en train d'évoluer, parce que force est de constater que le Seigneur ne vient pas tout de suite. Au début, il est capable de dire « et nous ». Quand il reviendra, et nous, nous serons avec lui, et nous serons dans la joie. Et puis, il lui arrive tellement de bricoles au pauvre Paul, les persécutions, les arrestations, on le laisse pour mort, on le frappe, on l'emprisonne, etc. Et à plusieurs reprises, il dit j'ai failli mourir. Et d'un seul coup, il se dit, mais alors, si j'ai failli mourir, ça veut dire que je pourrais tout à fait mourir avant même que le Seigneur revienne. Et d'un seul coup, il est obligé de corriger un petit peu sa perception des choses, et il est obligé de réfléchir. Et ses écrits vont évoluer dans ce sens-là. Non pas que la vérité change, mais ce que j'ai cru comprendre de la vérité, mon interprétation du message, je me rends compte que c'est une interprétation et qu'il faut être drôlement prudent dans ces interprétations, et qu'on n'a peut-être pas tout à fait compris exactement comme le Seigneur avait voulu le dire. Ou alors on a pris nos désirs pour des réalités. Quand il a dit « je reviendrai », on a dit « ok, d'accord, mais tu reviens quand ? Dans un quart d'heure, dans 10 minutes, ou dans 5 ans, ou dans 1000 ans ?» Parce que 1000 ans sont comme un jour, ok, d'accord, mais alors on ne sait plus. Et c'est ça qui est assez extraordinaire aussi à découvrir dans la Bible, c'est que on parlait de Jean et de son Apocalypse. Jean va encourager les gens qui sont en train de vivre des persécutions qu'il vit lui-même, parce qu'il est lui-même emprisonné en résidence surveillée, etc. Il vit lui-même cela, et il va essayer de dire, écoutez mes frères, ne désespérez pas. Parce que, de toute façon, c'est l'histoire de Dieu qui sera plus forte que les histoires humaines. Et ça va être le même message de Jacques, ça va être le même message de Paul dans certains de ses écrits.
1: Constitution du Nouveau Testament, avec bien sûr ce thème donc commun, vous le disiez. Est-ce qu'on pourrait résumer, parce qu'on entend parfois l'Ancien Testament nous dirait Jésus va venir, le Nouveau Testament nous dit Jésus est venu et il reviendra.
0: Oui, on peut, alors c'est rapidement dit naturellement, mais il faut effectivement dire que c'est ça, et il faut aussi rappeler que nous sommes en quelque sorte formaté dans le temps, dans un temps qui passe, et que Dieu, lui, n'est pas formaté dans le temps, lui, il est l'éternel, et qu'il est au-dessus de tout, et qu'il dépasse tout, et qu'il transcende tout. Et donc, la notion du temps est une notion avec laquelle nous sommes obligés de vivre. Le temps de cette émission est imparti, voilà, on va s'arrêter, on est obligé. Dieu se fiche du temps, et il transcende le temps. Et donc, comme je le disais tout à l'heure, 1000 ans sont
1: donc
0: comme un
1: jour. Promesse, voilà, une promesse qui ne s'accomplit pas aujourd'hui, de toute façon, s'accomplira.
0: Une promesse s'accomplira. Quand on essaie d'accomplir la promesse à la place de Dieu, on fait l'erreur d'Abraham, alors là je vais prendre une référence de l'Ancien Testament, on fait l'erreur d'Abraham, à qui on a promis une descendance, la descendance ne vient pas, il s'impatiente, et il va traficoter l'histoire pour avoir une descendance, mais qui ne sera pas celle que Dieu avait promise. Et il va coucher avec une femme qui n'est pas la sienne pour essayer d'avoir un enfant, il va l'avoir cet enfant, mais quelque part il court-circuite le temps et l'histoire, et du coup il va fausser les données. Et Dieu va dire au bout du compte, ok d'accord, maintenant tu as un fils, mais c'est pas celui-là auquel je pensais. Tu vas vraiment en avoir un qui sera vraiment le fils de la promesse et qui sera vraiment le fils de l'alliance. Mais voilà, tu as un peu brûlé les étapes. Bon, on peut te comprendre, parce que quelque part tu as beaucoup attendu. Tu as oublié une chose. C'est que la promesse, c'est la promesse. Ce qui est promis va s'accomplir. Maintenant, brûle ton agenda.
1: Éric de Dimal, merci. Je rappelle à nos auditeurs que vous êtes auteur du livre La Bible pour les nuls. Pour ceux qui aimeraient en savoir davantage, eh bien on va leur dire tout simplement d'aller chercher le reste de l'histoire. Et pour nos auditeurs, eh bien nous leur donnons rendez-vous dans une prochaine émission. À bientôt. C'était la Bible aux mille visages.
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2: Il y a des jours où l'actualité ressemble vraiment à une tempête. Des mots forts, des images violentes, des chiffres qui affolent. Guerre, réchauffement, crise, menace. Et nous, au milieu, ballottés par ce flux d'informations qui ne s'arrête jamais. Tout semble urgent, tout semble fragile. Et pourtant, à force de courir, de réagir, de commenter, on oublie parfois même de respirer. Le livre des psaumes, ce vieux compagnon de l'humanité, glisse cette phrase étonnante. Arrêtez et sachez que je suis Dieu. Alors qu'on soit croyant ou non, ces mots, je pense, résonnent étrangement aujourd'hui. En effet, ils nous invitent à marquer une pause. Non pas une fuite, mais un pas de côté. Car s'arrêter, ce n'est pas renoncer au monde, c'est apprendre à le regarder autrement. Alors dans ce tumulte médiatique, on parle souvent de peur et de colère, mais rarement de silence. Et pourtant, c'est peut-être dans le silence que se joue la vraie transformation. Le silence n'est pas un vide, c'est un espace d'écoute. Un lieu où l'on redécouvre ce que signifie être humain, vulnérable, mais habité par un souffle. Dans la tradition biblique, il existe une idée précieuse, celle d'un repos sacré. Un jour où l'on cesse de produire, d'accumuler, de contrôler. Un jour pour se rappeler que la vie ne dépend pas uniquement de notre efficacité. Cette idée, les croyants la nomment sabbat. Mais au fond, chacun peut en saisir la sagesse. C'est l'expérience de ceux qui, un jour, ont compris que l'essentiel ne se mesure pas à la vitesse, mais à la qualité du regard. Et si notre monde si pressé, si nerveux, avait besoin d'un sabbat collectif, d'un temps pour retisser le lien avec la terre, avec les autres, avec soi-même? Nous courons après des solutions technologiques, politiques, économiques, nécessaires bien sûr, mais peut-être manquons-nous surtout d'un temps d'âme, cet espace intérieur où l'on accepte de ne pas tout mépriser et où l'on peut enfin entendre quelque chose d'autre que le bruit du monde. Alors le sabbat, c'est aussi cela, une pédagogie de la confiance. Croire ou simplement espérer que la vie ne s'arrête pas à nos angoisses, qu'au cœur du désordre, une présence demeure, qu'on la nomme Dieu, espérance, souffle ou simplement lumière.

0: Il se pourrait bien que quelque chose parle encore. Quelque chose de plus grand que nos peurs, de plus doux que nos colères.
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1: Bienvenue à l'Instant Bible, votre rendez-vous de découverte et d'approfondissement des textes sacrés. Aujourd'hui, nous aborderons un sujet captivant qui touche au cœur de la foi. Accompagné par le pasteur Pascal Rodet et le pasteur Jethro Camille. Bonjour.
2: Bonjour.
3: Bonjour.
2: Stéphane.
3: Bonjour à tous.
1: Merci d'être à nouveau avec nous. Alors, préparez-vous à un épisode dramatique et pourtant inspirant. Il s'agira du jugement et de la condamnation de Jésus-Christ. Pasteur Pascal Rodet, pour commencer, est-ce que vous pouvez revenir sur le contexte de ce jugement et de cette condamnation ?
2: Le contexte est relativement simple. Ça fait plusieurs années que la suite du ministère de Jésus, où il y avait quelques activités qu'il avait, il était pointé du doigt par les pharisiens, par une partie de la population juive, qui voulait véritablement éliminer ce trouble fait. Et ils sont arrivés petit à petit à trouver quelqu'un pour l'arrêter, à trouver des faux témoins, à essayer de faire, à trouver des excuses pour mettre ce procès en marche.
1: Et pourquoi un trouble fait, vous qualifiez Jésus de trouble fait ?
2: À partir du moment où on commence à contester les habitudes d'une société, ça tourne, ça va bien, il y a des lois, il y a des règles, surtout il ne faut pas en changer. Puis vous avez quelqu'un qui arrive et qui vous chamboule tout, hein, c'est un peu panique à bord. Et là, c'est un trouble fait qu'il faut éliminer parce que la société n'est plus comme une partie des responsables la voyait, bien cadrée, bien mise, et là ça ne va plus.
1: Et alors il faut peut-être préciser de quel responsable il s'agit parce qu'on est dans un contexte politique particulier aussi.
2: Alors c'est en effet un contexte particulier qui est un peu à plusieurs niveaux. Il y a d'abord le niveau d'Israël et des Juifs en particulier, et en particulier des pharisiens qui avaient l'autorité religieuse. Mais n'oublions pas aussi qu'il y avait des envahisseurs, les Romains, qui eux,
1: les occupants,
2: qui eux étaient donc Jérusalem et une partie d'Israël étaient sous protectorat romain, et donc eux, ils voulaient pas de troubles, ils voulaient aussi que ce soit quelque chose de bien cadré. Même si dans ces deux parties-là, les deux n'avaient pas les mêmes attentes et les mêmes objectifs, bien évidemment. La religion et de l'autre, il fallait que ça tourne, il fallait que ça rentre au niveau des taxes, au niveau du respect militaire et du respect de la société, du respect de César, l'empereur, du respect de ces différents moments-là.
3: D'ailleurs, si je peux réagir...
1: Pasteur Jethro Camille.
3: Par rapport à cela, les Romains avaient été extrêmement intelligents. Ils avaient institué ce qu'on appelle la Pax Romana. Donc la Pax Romana, tu as le dieu que tu veux, tu as les habitudes, les traditions que tu veux, simplement tu rends l'impôt à César et tu observes le culte de l'empereur. Donc ça c'est une chose. Et puis il faut imaginer, pour aller dans le sens de ce que dit mon ami Pascal Rodet, et dans cette société-là, c'est pas comme maintenant, nous on a la liberté d'expression. Je peux dire « abat le président de la République » ou « vive le président de la République » ou « abat le pape » ou « vive le pape », tout le monde s'en moque. Ça ne représente rien. Mais dans ces sociétés-là, ce n'est pas du tout comme ça. Il y a vraiment un contexte dans lequel la parole publique est tout à fait susceptible de vous faire littéralement tuer. Et ça peut être très rapide. Hein. Dans le cadre de Jésus, ils ont essayé de ruser parce qu'il était très populaire. Et sa popularité était un des problèmes. Mais il aurait très bien pu se faire lapider très, très vite. Hein,
1: Qui le condamne ou alors qui veulent faire condamner ? Ce sont les Romains ou est-ce que ce sont les chefs religieux juifs ?
2: Il faut voir les chefs religieux, parce que c'est eux qui sont en première ligne sur cette problématique, pour eux en tous les cas, que Jésus a mis sur la table, à savoir les règles que les pharisiens ou les prêtres ont instituées sont un peu remises en question, d'après eux. Et donc là, ça ne va plus. Et c'est plutôt eux qui voient d'un mauvais œil la question de Jésus. Jésus, quelque part, avec les Romains, il a jamais déstabilisé un peu la présence ou l'autorité romaine dans ce domaine-là. Pour lui, c'est la partie politique, la partie... C'est pas sa mission. Donc, c'est plutôt côté religieux.
1: Et alors, dans quel, pasteur Jethro Camille, est-ce que vous pouvez nous dire dans quel passage de la Bible on retrouve justement le récit du jugement de Jésus?
3: Eh bien, à plusieurs endroits, puisque les évangiles relatent les mêmes événements, mais selon des angles différents, ce qui est très intéressant d'ailleurs. Mais là, en particulier dans Marc chapitre 15, je voudrais lire un petit passage. Donc, les chefs des prêtres, je suis au verset 1, se réunissent avec les anciens, les maîtres de la loi et tout le tribunal religieux, ce qu'on appelle le Sanhédrin, le tribunal religieux de l'époque. Et il l'amène à Pilate. Pourquoi est-ce qu'il l'amène à Pilate? Parce que Pilate est le préfet romain qui détient l'autorité. Ils n'ont pas le droit de mettre Jésus à mort sans l'autorisation de Pilate. Donc il l'amène à Pilate et s'ensuit toute une discussion dans laquelle ils ne vont pas tant argumenter que cela, mais ils vont exiger la mise à mort de Jésus.
1: Ils vont plus les chefs religieux juifs.
3: Absolument.
1: Et c'est ce qu'ils vont demander à Pilate.
3: C'est ce qu'ils vont, demander à Pilate. Et il est dit au verset, alors c'est très frappant, hein, il est dit au verset 10, Pilate sait très bien que les chefs des prêtres lui ont livré Jésus par jalousie. Autrement dit, Pilate est conscient qu'il n'y a pas une vraie problématique de remise en question de l'autorité romaine, qu'il n'y a pas de remise en question de l'ordre public, mais qu'il y a un problème quelque part de guerre d'influence et de guerre de position. Et donc, il va essayer de s'en sortir, mais quelque part, il va être acculé par la foule manipulée, instrumentalisée par cette autorité religieuse. Donc, je voudrais quand même préciser une petite chose, faire une petite parenthèse, parce que ça a valu beaucoup d'ennuis à nos amis juifs. Ce ne sont pas les juifs qui ont voulu tuer Jésus. Ce sont des chefs religieux juifs, et même pas tous, puisque la Bible parle de certains chefs religieux juifs qui ont, comme Nicodème, qui ont suivi Jésus. Donc, contrairement à ce qui a été dit au Moyen-Âge dans un certain christianisme, les juifs ne sont pas le peuple des disciples. Simplement, Jésus était juif lui-même. Les disciples étaient juifs eux-mêmes. Tous les premiers chrétiens étaient juifs. Donc, il ne s'agit pas d'être pour ou contre les juifs. Mais là, en l'occurrence, pourquoi est-ce qu'on parle de judaïsme? Parce que la religion joue un rôle, finalement, dans l'exécution de Jésus.
1: Mais il faut dire aussi que Jésus avait fait des déclarations qui pouvaient chiffonner ou froisser certaines oreilles. Quel type de déclaration avait-il fait?
2: Il y a différentes déclarations qui ont été faites. Je prends par exemple le fait qu'il y a des tas de règles pour le sabbat, qu'on ne peut pas faire telle et telle chose pour le sabbat ou telle et telle activité, où c'était un carcan quand même qui a été imposé par les chefs religieux. Et puis Jésus...
1: Est-ce qu'il ne s'était pas déclaré roi des Juifs aussi?
2: Alors ça, c'est un autre... C'est après. C'est tout ça. Ça, c'est le sujet qui va être un moyen et pour les Juifs et pour les Romains de s'appuyer pour condamner Jésus. Et c'est le seul, d'ailleurs, soit dit en passant, qui pose problème et qui pourrait poser problème. Mais la jalousie religieuse qu'il y avait à l'époque, c'est un Jésus qui contredit les règles de le sabbat, c'est aussi pour faire du bien. Et pour faire du bien, je fais un miracle le sabbat pour quelqu'un qui est malade, je lui pardonne ses péchés. C'est déstabilisant pour les pharisiens. C'est ça qui leur pose des problèmes. Mmh. Mais c'est une popularité qui, pour Jésus, ils ne peuvent plus rien faire à ce niveau-là. Donc ils vont l'attaquer sur un autre front. Et en effet, c'est cette question de « alors tu dis que tu es le roi des Juifs ».
1: Ou fils de Dieu aussi. Enfin, il y a plusieurs déclarations qui ont gêné les religieux en place. Alors, Jethro Camy, vous disiez tout à l'heure que, suivant certaines déclarations publiques qu'on pouvait faire, ça pouvait être très grave. Et là, on est dans ce contexte-là, finalement. Jésus se retrouve face aux déclarations publiques qu'il a pu faire. Et c'est de ça dont se servent les chefs religieux pour tenter de le faire condamner.
3: C'est une accumulation. C'est une accumulation de déclarations. Il a beaucoup critiqué les chefs religieux qui instrumentalisait finalement la religion pour asseoir un pouvoir, une domination complète sur la population, qui était souvent hypocrite, qui était beaucoup dans l'apparence religieuse, mais qui au fond n'était pas tellement converti ni tellement croyant pour beaucoup d'entre eux. Et puis il a fait des déclarations sur lui-même qui étaient problématiques. Faut savoir par exemple que jusqu'à maintenant, un juif orthodoxe ne prononce pas le nom de Dieu. Il ne l'écrit pas. Il en parle par allusion. Il parle du Seigneur, etc. Il en parle par allusion. C'est tellement sacré qu'on ne parle pas de Dieu à la légère. Alors quand Jésus dit « Cette génération ne sera pas passée que vous verrez le Fils de Dieu à la droite, assis à la droite de Dieu, à la droite du Père », pour ces gens-là, c'est catastrophique. Si vous, Stéphane Vincent, vous affirmez une chose pareille, on va juste vous sourire gentiment et puis vous encourager à aller voir un médecin, ce ne sera pas très grave. Mais à l'époque c'était considéré comme un blasphème. Et c'était ce qu'on pouvait imaginer de pire, quasiment.
1: Un blasphème, c'est-à-dire insulter la religion en place, en fait, c'est ça ?
3: En vérité, je ne suis pas tout à fait sûr de ce qu'est un blasphème. Pourquoi ? Je doute fort que Dieu soit tellement vexé ou tellement impressionné par nos élucubrations et nos propos. Par contre, les religieux, eux, peuvent vivre certains propos comme une offense terrible portée à leur Dieu, ou à leur prophète, ou à leur religion, ou à leur foi. Et à partir de cela, ils se mettent en mouvement pour éradiquer ce qu'ils considèrent comme un blasphème, c'est-à-dire, quelque part, la violation d'un tabou. Dans l'imaginaire de beaucoup de religions, il y a des choses auxquelles on ne touche pas. Moi, par exemple, je vois dans la famille, je viens d'une famille chrétienne. Dans ma famille, on ne faisait pas de blagues sur Dieu, mes parents. Mmh. Moi, ça m'arrive d'en faire, je suis peut-être un peu plus libéral. Mais il y a des gens pour lesquels c'est tout à fait tabou. Mmh. Et qu'on touche à certains tabous, pour les personnes qui ont investi leur identité, toute leur culture, leur valeur dans leur religion, c'est comme si on leur crachait dessus, comme si on les insultait, comme si on les méprisait de la manière la plus abjecte. Et donc, on en arrive malheureusement à tuer pour des blasphèmes.
1: Alors, pasteur Pascal Rodet, on le sait, ça va mal se terminer pour Jésus, cette histoire-là, puisqu'il va être condamné et crucifié sur une croix. Mm-hmm. Il va être tué. Est-ce qu'on peut considérer que cet échec face auquel nous nous trouvons et la mort de Jésus peut quand même apporter quelque chose aujourd'hui dans notre réflexion? Alors, à l'époque peut-être, et aujourd'hui, est-ce qu'il y a un retentissement à cet échec devant lequel on se trouve?
2: La question va se poser plutôt, l'échec pour qui?
1: Oui.
2: Pour Jésus, ça ne l'est pas. Ce n'est pas parce que nous, de l'extérieur, on voit un Jésus qui a, pendant 3 ans et demi, apporté la paix, l'amour, une foi sincère, etc., qu'en le voyant sur la croix, c'est un échec pour lui. Il y a dans le texte biblique et dans les évangiles particulièrement, un Jésus qui dit « il faut que je m'en aille, il va y avoir un moment donné où je vais mourir pour vous ». Il y a ce côté où le sacrifice qui est donné ici au travers de la croix est un sacrifice par amour pour chacun d'entre nous. C'est l'exemple qu'il y a eu pendant des centaines d'années dans le sacrifice que les Juifs faisaient au travers d'un animal, où le sang coulait pour le pardon des fautes. Il y a cette image qui est donnée de ce sacrifice d'un Jésus qui est, lui, volontairement disant « Vous tous qui êtes sur la terre, alors que vous êtes dans le péché, je vous purifie au travers de mon sacrifice par amour pour vous. » Et ça, c'est la réalité de cette mort. Ce n'est pas une mort d'une erreur.
1: C'est pas la fin de tout.
2: C'est pas la preuve, c'est que par la suite, il y a la résurrection. Et là, c'est double symbole, c'est-à-dire qu'il y a ce côté où, en deuxième élément, Jésus a vaincu la mort puisqu'il est ressuscité. Et ça, c'est un espoir et un message pour chacun d'entre nous. Donc, j'ai envie de dire, tout le long du procès, on a l'impression qu'il y a manipulation, les Juifs, les Romains, il faut qu'ils meurent, la foule, ça s'excite, etc., etc. Enfin, il est mort. Eh bien, vu la situation de la mort dans les évangiles, beaucoup sont en train de dire « Mince, il s'est passé quelque chose là. On l'a tué, mais est-ce que c'est vraiment nous qui avons gagné ou est-ce que c'est lui qui a gagné et nous échoué ?» Je pense que c'est ça tout le message de la crucifixion.
1: Et alors pour terminer, pasteur Jethro Camille, une dernière question. Est-ce que l'attitude de Jésus face à sa propre mort pourrait être... pour nous, une source d'inspiration aussi, aujourd'hui, dans notre quotidien?
3: C'est une source d'inspiration qui est presque hors de portée. Parce que finalement, être en face de sa propre mort, les Écritures rapportent que Jésus, au lieu de vilipender, au lieu d'insulter ceux qui le tuaient, demande pour eux le pardon de Dieu. Quelque part que Dieu les accueille en son sein malgré tout. Ça montre vraiment que c'est quelqu'un qui croyait dans cet idéal de relation sincère, authentique, de rapport d'amour, et qu'il était prêt à aller jusqu'au bout. Pour cela, malgré la souffrance, malgré la haine dont il a été victime, il y a vraiment cru. Donc c'est, je pense, pour chacun, qu'on croit en Dieu ou pas, qu'on pense que Jésus soit ressuscité ou pas, cet exemple-là, c'est quand même un exemple qui inspire à mettre en haut de sa pyramide de valeurs ce qui est le plus noble, ce qui est le plus beau, l'amour dans les relations humaines.
1: Nos échanges d'aujourd'hui durant cette émission nous rappellent que les messages de la Bible sont toujours actuels et pertinents pour notre vie quotidienne. Ils nous offrent des principes solides pour naviguer dans un monde en constante évolution. 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C'était donc l'Instant Bible. J'ai très hâte de vous retrouver pour notre prochain rendez-vous. À très vite, messieurs, merci. Au revoir. Merci.
2: Au revoir. Au revoir.
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2: On se demande parfois pourquoi Dieu ne nous débarrasse pas de nos handicaps. Je suis intelligent. Ah, si en plus j'étais beau. Je parle avec une grande aisance. Ah, si en plus je savais écrire. J'ai réussi tous mes examens. Ah, si en plus la fille que j'aime pouvait m'aimer. Je mène une carrière sans faute, mais mon fils se drogue. Pourquoi ? Même les croyants les plus engagés peuvent se poser ce genre de questions. Pourquoi Dieu permet-il cela ? Je le servirais tellement mieux sans cela. Pourquoi ? Paul avait interrogé Dieu à ce sujet. La réponse fut la suivante. « Ma grâce te suffit, car ma puissance s'accomplit dans la faiblesse. » Et prenant son Seigneur au mot, le grand apôtre va écrire « De moi-même, je ne me glorifierai pas, sinon de mes infirmités. » Pourquoi se glorifier de ses faiblesses ? En général, on en a honte de ses faiblesses. On s'efforce de les dissimuler. Réponse, afin que la puissance de Dieu repose sur moi. Mais attendez, ce n'est pas fini. Paul ajoute en forme de défi, car quand je suis faible, c'est alors que je suis fort. Si nous n'avons pas compris cela, nos succès seront fragiles, illusoires, éphémères. Parmi les disciples de Jésus, il ne doit y avoir que des frères et sœurs égaux devant Dieu. Les responsabilités, les talents de chacun sont reconnus, mais personne ne peut prétendre dominer son frère ou sa sœur. Voilà l'esprit qui devrait nous animer. C'est l'esprit d'humilité. Votre prochaine chronique aura pour titre « Tout s'écroule ».
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